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2: Coucou, salut l'info. Je m'appelle Olivia, j'ai 7 ans et j'habite à Boulogne-Billancourt. J'ai une super blague pour vous. Monsieur et madame, passe par-dessus la tête, on t'en fiche. Comment s'appelle-t-il ?
3: Aucune idée, Olivia.
2: Sam, parce que Sam passe par-dessus la tête. Au revoir, salut l'info, bisous.
0: Elle est super cette blague.
4: Bonjour, je m'appelle Alice, j'ai 10 ans et demi et j'habite à Mondeville, à côté de Caen. J'ai une énigme pour vous. Qu'est-ce qui t'appartient mais que les autres utilisent plus que toi ?
3: Alors là, je ne sais pas du tout.
4: Réponse, ton prénom.
3: Super cette devinette.
0: Je la connaissais pas et je valide.
5: Bonjour, je m'appelle Oscar, j'ai 8 ans et j'habite au Lila. Monsieur et Madame Ferrier ont deux fils. Comment s'appellent-ils ? Alain et Alex.
0: Elle est rigolote, celle-là.
5: Au revoir, merci.
3: À l'intérieur et à l'extérieur. Il fallait y penser.
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3: Bonjour, je m'appelle Lucien. J'aimerais savoir si on peut être cascadeur à n'importe quel âge. Merci, au revoir.
2: Est-ce qu'on peut être cascadeur à n'importe quel âge? Lucien, t'as peut-être une petite vocation dans la tête, non? Tu nous dis pas ton âge, mais... Je dirais moins de 10 ans comme ça à ta voix. En tout cas, je suis avec Mathieu Lardot. Alors vous avez 39 ans, Mathieu Lardot.
4: Oui.
2: Vous êtes cascadeur. Est-ce qu'on peut devenir cascadeur à n'importe quel âge?
4: Alors n'importe quel âge, bon, il y a un âge minimum quand même. Pour commencer les écoles de cascade, je pense qu'il faut être majeur. Donc avoir 18 ans.
2: Il y a des écoles de cascade.
4: Il y en a une en France qui vaut le coup. Le CUC, ça s'appelle, CUC, Camping Universitaire Cascade. Alors après, tous ne deviendront pas cascadeurs, mais de toute façon, il faut bien commencer.
2: Et pour les enfants qui seraient tentés de faire des cascades, qu'est-ce que vous leur dites quand même? Faut pas trop faire de bêtises, hein, faut pas risquer de se blesser. Hein.
4: Alors non, risquer de se blesser, non, bah bien sûr, parce qu'en plus il y a des blessures qui malheureusement après peuvent nous suivre toute notre vie. Donc c'est là-dessus où faut faire attention et faut que les parents soient bien conscients de tout ça. Faut faire du sport déjà, n'importe quel sport. Il faut bouger, ça c'est sûr, avoir une bonne hygiène de vie, bien dormir, bien manger, c'est un peu le béaba, mais c'est la vérité.
2: Et j'imagine qu'il faut pas être trop heureux ou peureuse non plus.
4: Non, pas trop heureux, mais ça après avec la technique, du coup on arrive à faire certaines choses.
2: Vous, vos premières cascades, vous les avez faites à quel âge?
4: Ah, moi j'avais 4 ans, je pense.
2: À 4 ans?
4: Ouais, faudra demander à mes parents, mais moi je pense que j'ai fait n'importe quoi très tôt parce que j'avais aucune conscience du danger et dès qu'il y avait quelque chose d'un peu rigolo à faire, j'avais qu'une envie, c'était de le faire, ou de grimper et de tomber, ou de prendre la clé du scooter et à mon papa et puis de partir quand j'avais même pas l'âge de monter dessus, ou de rouler avec la voiture, ou de mettre un truc en feu et d'essayer de sauter par-dessus.
2: Donc à ne surtout pas faire pour les enfants qui nous écoutent. Hein.
4: Non, faut prendre son temps parce que voilà, tout va bien et tout arrive à point à qui sait attendre.
2: Et vous dites cascadeur, mais on est d'accord, Mathieu Lardot, qu'il y a aussi des cascadeuses quand même. Il y a aussi des femmes dans ce métier, j'espère bien.
4: Oui, évidemment, on a besoin des femmes dans ce métier-là. Maintenant, effectivement, dans les films d'action, c'est un petit peu compliqué. On a encore cette culture. Et moi, quand je reçois un scénario, par exemple, et qu'on me dit, là, par exemple, il y a une bijouterie, il y a un braquage et qu'il y a 6 méchants, et bah, pour l'inconscient et pour la plupart des réalisateurs, ça va être 6 garçons. Donc j'essaye, moi, le plus possible, de mettre une ou deux filles la plupart du temps. C'est un vrai combat.
2: Et Lucien demandait à partir de quel âge on peut commencer. Est-ce qu'il y a aussi un âge limite pour faire de la cascade?
4: Et bien là, du coup, ça va dépendre de plein de choses parce qu'en fait, on s'adapte. C'est-à-dire que, par exemple, pour faire des chutes d'escalier, donc pour faire un personnage qui va tomber dans les escaliers, ce qui fait partie d'une base quand on est cascadeur physique, bon, bah effectivement, ça peut se faire à n'importe quel âge, mais à un moment, par exemple, si

0: si on a 50 ou 60 ans, je pense qu'on a vraiment plus trop envie de se jeter dans les escaliers, même si c'est encore faisable.
1: Donc, 50, en fait, ça passe encore.
0: Oui, 50, ça passe peut-être encore. Je sais pas, je les ai pas. Mais bon, voilà, je me dis qu'il y a un âge quand même pour tout. Et je sais que moi, dans mon équipe, par exemple, j'ai aussi des personnes qui ont 60 ans et qui sont, par exemple, pilotes. Donc là, je sais que, on va éviter peut-être un moment tous les chocs et les accidents de voiture. Mais par contre, en pilotage de précision pour les courses poursuites, voilà, il y a pas d'âge. Donc voilà, ça va dépendre, on va adapter les cascades. Donc je pense qu'on peut faire des cascades de toute sa vie, mais après on adapte et on choisit les cascades que l'on fera suivant l'âge qu'on a.
1: Bon, on peut aussi juste regarder faire les autres depuis le canap. Hein. Salut les matelots.
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1: Juillet 1798. Sous un soleil de plomb, le jeune général Bonaparte débarque en Égypte. Évidemment, le bonhomme n'a pas traversé la Méditerranée pour se la couler douce au chaud sous les palmiers. Accompagné par 40 000 soldats et 170 scientifiques, il espère conquérir le pays, percer tous ses secrets et découvrir de somptueux trésors. Des statues, des sarcophages ou bien encore des momies de très grands pharaons. Très vite, la situation tourne vinaigre. Attaqués par les Anglais, les Français perdent tous leurs bateaux. Pétard, ils sont faits comme des rats. Que faire? Coincés en Égypte, certains s'installent dans une très ancienne forteresse, près du delta du Nil, non loin de la ville de Rachid, que les Français appellent Rosette. Mais oh, zut! Le fort est en très mauvais état, il faut faire des travaux. Bon, allez, c'est parti. Les soldats creusent, ils déplacent des pierres. Quel boucan d'enfer! Soudain, au milieu de la poussière, le lieutenant Bouchard s'arrête. Il vient d'apercevoir une pierre étrange, un bloc noir d'environ un mètre, abîmé sur le côté droit. La face est recouverte de signes bizarres, des inscriptions visiblement en trois écritures différentes. Mon Dieu, mais qu'est-ce donc? Le lieutenant se penche. En bas, il distingue du grec ancien et tout en haut, de mystérieux symboles, des sortes de petits dessins qui représentent des objets, des animaux ou bien encore des humains. Par Anubis. Oh, ce sont des hiéroglyphes!

0: Nous sommes en juillet 1799. Immédiatement, la pierre est confiée à des savants de l'expédition.
1: Vous lisez comme moi, professeur.
2: Oui.
0: Répond un fameux archéologue, les yeux tout pleins de feu.
2: Il s'agit d'une décision officielle du pharaon Ptolémée V, qui date de 197 avant Jésus-Christ. Ces trois écritures disent peut-être la même chose. Avec un peu de chance, ce sont des traductions. Et le grec, contrairement aux hiéroglyphes, nous connaissons sa signification.
1: C'est la clé. Cette pierre nous permettra de déchiffrer cette mystérieuse écriture dont nous avons perdu la signification depuis 1600 ans.
0: L'excitation est à son comble. Pendant ce temps, la situation des Français vire à la catastrophe. Les Anglais gagnent la partie, ils récupèrent la pierre de Rosette comme trésor de guerre. Et c'est ainsi que la mystérieuse stèle prend la mer en direction de l'Angleterre. Très vite, elle devient extrêmement célèbre. Au même moment, dans le sud-ouest de la France, le petit Jean-François Champollion fait de la corde à sauter. Waouh ! Quel sportif, n'est-ce pas ? Oui, en fait, j'exagère un peu, mais là n'est pas la question. L'enfant, paraît-il, est du genre extraordinaire. Vif, intelligent, il s'intéresse à tout, particulièrement aux langues étrangères. À 12 ans, il traduit à la perfection le grec et le latin. À 13, il apprend tout seul l'arabe, l'hébreu et des langues extrêmement anciennes comme l'araméen et le copte. Pourquoi te parler tout à coup de ce jeune homme au teint frais et aux magnifiques cheveux bruns ? Oui, c'est exact. L'homme qui arrivera à percer les secrets de l'écriture des pharaons, c'est lui. Es-tu prêt ? Nous embarquons pour une folle aventure qui nous conduira au cœur du plus grand mystère de l'Égypte ancienne. Voici l'Odyssée de Jean-François Champollion, le génial déchiffreur des hiéroglyphes.

0: Nous sommes en 1805. Champollion a 15 ans. Il vit dans la ville de Grenoble avec son grand frère, Jacques-Joseph. L'aîné s'occupe du cadet, il le surveille, comme le lait sur le feu.
1: Dans le cerveau de cet enfant, ça bouillonne. Ce petit, c'est de la dynamite.
0: À cette époque, l'Europe entière est prise d'une véritable égyptomania. Partout, on se passionne pour cette ancienne civilisation qui a laissé au monde les sphinx, les temples, les pyramides et cette bien mystérieuse écriture que personne pour l'instant n'arrive à comprendre. Jacques-Joseph suit la question de près. Un grand savant lui a d'ailleurs demandé d'écrire un article sur la fameuse pierre découverte dans la ville de Rosette. À ses côtés, Jean-François découvre l'Égypte de l'Antiquité. Il passe des heures à rêver, les yeux ouverts. Il aperçoit les felouks descendre le Nil. Il voit le dieu soleil Ray frapper le sol de ses puissants rayons. Il imagine les pyramides de Gizeh. Mais rien, absolument rien, ne l'éblouit autant que cette mystérieuse pierre de Rosette. Le jeune Champollion frissonne. Tout au fond de lui, il le sent, il le sait. Les secrets de cette grande civilisation disparue, il les consacrera sa vie entière. Les deux frères vivent désormais à Paris. Jean-François a 17 ans, il consacre tout son temps à l'Égypte ancienne. Il étudie sa religion, sa géographie. Pour se familiariser avec les hiéroglyphes, il copie des papyrus à la grande bibliothèque impériale. Il jubile ! Enfin, il s'attaque à la pierre de Rosette. Pour travailler, il dispose de deux copies, hélas, en bien mauvais état.
2: Qu'importe, allez, ça fera l'affaire.
0: Des heures durant, il observe les copies de la pierre. Ses yeux passent du grec ancien au hiéroglyphe, puis des hiéroglyphes au grec ancien, il compte chaque signe.
2: Bon sang, que peuvent-ils bien signifier? Comment fonctionne cette écriture? Quelle est son origine? D'où vient-elle?
0: Champollion travaille nuit et jour. Il oublie parfois de boire, de manger. Tantôt, son visage s'éclaire, car il croit tenir une piste. Tantôt, il sombre dans le désespoir. Parfois, il s'arrête, découragé. Mais il ne peut pas s'en empêcher. Toujours, il recommence. Chaque semaine, il suit une nouvelle piste.
2: Et si le chinois et les hiéroglyphes avaient un lien?
0: Pour le vérifier, Champollion n'hésite pas, il apprend le chinois.
2: Non, rien à voir.
0: Les années passent, la pierre résiste. Le temps presse. Champollion n'est pas le seul à s'acharner sur la pierre de Rosette. À Londres, un certain Thomas Young espère lui aussi percer tous ses secrets. Damn ! Il fait de grandes avancées ! Champollion ne se laisse pas abattre.
2: Pas de panique, mon vieux, pas de panique. Voyons, voyons, qu'est-ce que je sais ?
0: D'autres avant lui ont tenté de déchiffrer les hiéroglyphes. Ils s'y sont cassés les dents, mais ils ont tout de même permis quelques avancées. Grâce à l'abbé Barthélemy, un savant des années 1750, on sait que les hiéroglyphes, entourés d'un cadre ovale, appelés cartouches, sont des noms de pharaons. Facilement repérable, c'est un excellent indice. Pour avancer, Champollion possède également une deuxième clé. Il connaît le copte sur le bout des doigts.
2: Le copte est une langue égyptienne très ancienne, apparue juste après les hiéroglyphes. Il doit bien y avoir...
0: des temples et mille autres merveilles. Des larmes coulent sur ses joues. Il le sait désormais. Oh oui. Il en est absolument certain. Il a réussi.

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Les hiéroglyphes ne sont pas la seule écriture utilisée par les Égyptiens de l'Antiquité. Conçus pour les inscriptions monumentales sur les temples et les tombes, ils ne sont pas très pratiques à utiliser dans la vie courante. Pour aller un peu plus vite, lorsqu'ils rédigent des textes sur des papyrus, par exemple, les scribes utilisent une autre écriture, simplifiée, qu'on appelle hiératique.

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4: Je m'appelle Neila et je suis normale.
5: Je m'appelle Nahil et je ressens aucune émotion.
6: Entre noir et lumière, la vie centenaire de Pierre Soulages.
7: Pierre Soulages est un peintre français très célèbre.
6: Il est né la veille de Noël en 1919 à Rodez.
8: Quand il est jeune, il aime beaucoup l'art préhistorique.
9: Ses images lui donnent envie d'inventer son propre langage artistique.
10: Pierre Soulages est devenu un maître de l'art abstrait.
11: L'art abstrait ne représente pas des objets ou des personnes.
12: Il utilise plutôt des formes, des couleurs et des sensations.
13: Dans les années 1970, Soulages n'a plus d'idées pour peindre.
14: Il cherche une nouvelle manière de créer ses tableaux.
15: C'est alors qu'il invente l'outre noir.
16: L'outre noir est un noir très particulier.
6: Ce noir n'est pas sombre ni triste.
17: C'est un noir qui attrape et reflète la lumière.
18: Dans ses tableaux, on peut voir des contrastes et des reflets.
19: La lumière semble naître au-dessus du noir.
20: Pour peindre, Pierre Soulages utilise des outils spéciaux.
21: Il se sert de brosses, de racloirs et même de morceaux de bois.
22: Il travaille avec de la peinture qu'il étale en couches épaisses.
23: Ses œuvres n'ont jamais de titre.
24: Il note seulement un numéro et les dimensions du tableau.
25: Pierre Soulages est mort en 2022 à l'âge de 102 ans et ses œuvres sont exposées dans le monde entier.
26: Sa femme Colette, qui l'a beaucoup aidé, vit toujours et a aujourd'hui 104 ans.
27: Les titres que vous n'avez pas eus.
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35: C'est des réacteurs pour décoller. Et des hublots
36: dans l'espace.
37: Une fusée.
38: La fusée.
39: La fusée.
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41: Et derrière, il a du feu.
42: Les réacteurs, tu as raison, ils font du feu.
43: Il a du feu, c'est pour que ça vole.
42: Exactement. Mais alors, une fusée, ça doit faire beaucoup de bruit quand ça démarre.
43: Ouais.
42: Est-ce que vous voulez faire tous ensemble le bruit de la fusée? Vous êtes prêts?
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48: Bonjour, je m'appelle Nina, j'ai 7 ans et j'habite à Nantes. J'ai une blague pour vous. Qu'est-ce qu'un jardinier peut faire pousser sans terre ni eau? Des moustaches.
49: Bonjour Apolline, salut l'info, à ton écoute.
50: Bonjour, salut l'info, voici ma blague. Que fait une asperge quand elle a trop chaud?
49: Alors là, je sèche.
50: Elle s'asperge, bisous, au revoir.
51: Je la connaissais pas et je valide.
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à bord de la Disco Mobile, une voiture mélodique dans laquelle vous et moi, j'aimerais qu'on parte à l'aventure, à la découverte d'artistes qui sont devenus des légendes de la musique. Vous êtes prêts? Alors attention, transformation! Eh oui, aujourd'hui c'est moi qui prends le volant. Alors attachez vos ceintures, je vais vous raconter mon histoire. Aujourd'hui, je suis Rosalia. Je m'appelle Rosalia Zila Tobela. Je suis née le 25 septembre 1992, pas très loin de Barcelone, en Espagne. Toute petite déjà, je découvre le théâtre, la danse, la musique et ce que j'adore par-dessus tout, c'est la voix de Camarón de la Isla.

C'est un chanteur espagnol, un gitan. Et pour moi, c'est une claque absolue. Avec lui, je découvre le flamenco, un style de musique, mais aussi de danse, qui vient d'Andalousie, au sud de l'Espagne. C'est une musique traditionnelle qui reflète l'identité de mon pays, sa culture, son histoire. Dedans, il y a des claquements de mains, des claquements de pieds, des percussions, des castagnettes, de la guitare. C'est un mélange, plein de feu, plein de fougue. Et ça me prend au cœur, ça me prend à l'estomac. Je veux faire ça dans la vie, chanter sur du flamenco. J'ai 15 ans et je participe à un concours de chant à la télé.

Mais je chante pas bien du tout. Mais j'ai pas dit mon dernier mot, hein. Je sais que je peux y arriver. Et d'ailleurs, j'intègre juste après l'école supérieure de musique de Catalogne, dans la classe de Chiqui de la Linea. C'est un maître du chant flamenco qui ne prend qu'un seul élève par an. C'est moi. Je suis tellement heureuse. Et à côté, je chante partout, où je peux, quand je peux, dans les bars, dans les mariages. Ah oui, les chanteurs de flamenco s'appellent les cantaores. Et aussi, je sors un premier album. Je participe à la musique d'un film qui me fait un peu connaître en Espagne. Et en parallèle, je travaille tous les jours sur mon projet de fin d'études, El Mal.

0: Malamente.
1: Ça veut dire la mauvaise façon d'aimer ou l'amour mauvais. Je me suis inspirée d'un roman du Moyen-Âge sur l'émancipation féminine et ce qu'on appelle aujourd'hui les relations toxiques. Dedans, j'y ai mélangé flamenco, bien sûr, mais aussi de la pop. Et j'y ai mis tout mon argent. Bon, ça, c'est une autre histoire, mais finalement, ça paye. Le monde entier est conquis à tel point qu'on m'appelle l'ouragan Rosalia. Et de là, je monte sur scène avec des chorégraphies exceptionnelles et je mets tout le monde d'accord.

Je deviens connue et beaucoup de personnes ont envie de travailler avec moi. Je chante avec des artistes du monde entier. Bjork, Travis Scott, James Blake, The Weeknd. Que des collaborations réussies qui élargissent mon univers musical. Parce que non, je ne suis pas qu'une chanteuse de flamenco. Non, je suis capable de tout. Et surtout, ce que je ne veux pas, c'est avoir une étiquette. J'aime tous les styles de musique. Et en ce moment, ce qui titille mon oreille, c'est les rythmes latinos et caribéens.

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1: Rosalía,
2: Motomami.
3: J'ai 30 ans et je sors Motomami. Ça, c'est un projet très personnel qui allie plein de concepts qui me sont chers. Deux essentiels. Moto, pour la force, la vitesse, l'énergie, le courage. Et mamie, pour la meuf. Enfin, aussi la douceur, la féminité, la sensualité. Avec cet album, je veux exprimer l'idée que les femmes peuvent être tout, à la fois puissantes et vulnérables. Avec ça, je bouscule tous les codes, je mélange tout. Rap, flamenco, reggaeton, hip-hop, bachata, chansons douces au piano, bref, tout. Et vous n'êtes pas au bout de vos surprises.

0: 2025, j'ai 33 ans et je viens de sortir un nouvel album. Lux, la lumière, une espèce d'ovni que personne n'a encore jamais entendu. J'ai travaillé avec l'Orchestre Symphonique de Londres et je l'ai imaginé en quatre parties, quatre mouvements. La pureté, la gravité, la grâce et l'adieu. Une espèce d'opéra pop expérimental et lyrique, un projet qui laisse le monde ébahi. Perplexe. Et pourquoi ? Parce qu'il est novateur, ambitieux, loufoque, et que jamais personne n'avait encore osé autant de folie.
1: It's one of my passions, like learn other music, understand the other better. Más unión que división, por más luz que oscuridad.
0: Je suis une voix, un corps, une incarnation. Je suis une travailleuse acharnée, une chercheuse de l'extrême.

Je suis l'hispanique icône féministe, un ovni musical, je suis une tempête de créativité, je suis la brillante, la colorée, je suis la fougue et la passion, je suis la seule et l'unique, je suis Rosalía.

0: J'ai oublié de vous dire, mes parents sont tous les deux motards. Moi, j'ai commencé la moto quand j'avais 8 ans. Ouh, c'est ma sœur Pilar qui est ma styliste. Et quand je chantais dans les bars, j'ai été payée 80 euros ou un repas. Aujourd'hui, je demande à ce qu'il y ait autant de femmes que d'hommes dans les studios d'enregistrement. Ouh, on m'a proposé de participer à l'Eurovision, mais j'avais pas le temps, alors j'ai dit non. J'ai tourné dans un film de Pedro Almodovar, j'avais 17 ans. Vous savez quoi? Mon passe-temps, c'est l'équitation. Ah! Alors dans mon dernier album, je chante en 14 langues. Espagnol, catalan, arabe, anglais, français, allemand, hébreu, italien, japonais, latin, mandarin, portugais, sicilien, ukrainien! 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
1: En politique, il fut une époque où les débats étaient vraiment tranchants. Quand deux députés réglaient leurs désaccords, sabre à la main. Nous sommes le 21 avril.

0: 1967, Neuilly-sur-Seine, deux parlementaires s'affrontent en duel. C'est la 5e République version cap et épée. Imaginez la scène. Le jardin d'un hôtel particulier, un maître d'armes, des témoins, et non pas trois mousquetaires, mais deux députés en chemise blanche, sabre en main. Le duel oppose Gaston Defferre, maire de Marseille et chef des députés socialistes, au jeune député gaulliste René Ribière. Tout a commencé quelques jours plus tôt, à l'Assemblée nationale. Lors d'un débat houleux, Defferre excédé envoie balader Ribière avec un « taisez-vous abruti ».
1: Calmez-vous, calmez-vous.
2: S'il vous plaît.
1: Je vais aller faire un petit tour à la buvette, ça va vous détendre.
0: Niveau insulte, on est sur de la maternelle petite section. Mais pour ce dernier, il est hors de question d'en rester là. Dans la salle des quatre colonnes, il demande à Defferre « Vous m'avez traité d'abruti, pouvez-vous me dire pourquoi ?» Parce que je le pense. Je vous en demande réparation par les armes. Contre toute attente, Defferre accepte. Le duel se fera à l'épée, comme au 19e siècle. Plus chic que le revolver, plus propre et surtout plus photogénique. Devant journalistes et témoins choisis, l'affrontement dure 4 minutes et s'arrête à la 3e touche, au moment où quelques gouttes de sang coulent, Ribière est légèrement blessé à l'avant-bras. Ce sera le dernier duel officiel de France, la fin d'une tradition chevaleresque vieille de plusieurs siècles. Aujourd'hui, les députés ne s'affrontent plus en duel, mais sur les plateaux télé. Ils ont rangé leurs sabres, mais pas leurs égaux.

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3: Et coucou les petites curieuses et les petits curieux, la petite bête qui monte, qui monte, qui monte.
4: Bonjour, j'aimerais savoir qu'est-ce qu'un acarien de la famille des arachnides. Merci, au revoir.
3: Et merci à toi, cher inconnu, qui ne nous laisse ni prénom ni âge, mais dont la question est déjà bien documentée, dis donc. Qu'est-ce qu'un acarien de la famille des arachnides? Christine Rollard, vous qui êtes spécialiste de toutes ces petites bestioles au Muséum National d'Histoire Naturelle, il est fort, hein?
5: Alors, je pense qu'effectivement, ce jeune inconnu a déjà une petite connaissance et peut-être un certain âge. Alors, tu as effectivement utilisé le terme d'arachnide. Alors, je vais un peu te corriger parce qu'on ne va pas parler de famille des arachnides. Alors, les arachnides, c'est un grand groupe. On appelle ça plutôt une classe. Et dans cette classe des arachnides, on a effectivement plusieurs autres sous-groupes, dont les araignées, dont les acariens, dont les scorpions. Donc, tout ça, effectivement, ça a des caractères communs. Les arachnides, ça a des caractères communs. Donc, en particulier, 4 paires de pattes qui servent à marcher, 2 parties dans le corps. Donc, un acarien, même si tu as l'impression qu'il n'y en a qu'une seule, les 2 parties sont réunies. Mais ils ont bien 8 pattes aussi. Ils ont des petites pattes à l'avant, on appelle ça des pédipalpes, et des chélicères, et non pas des mandibules, c'est des tiges qui portent des crochets chez les araignées. Et chez les acariens, ça s'est vraiment transformé en un petit rostre, si tu veux, qui peut s'enfoncer dans la peau ou dans des végétaux, etc. Alors, je t'ai cité que ceux qui sont les plus communs. On a d'autres groupes qui sont plutôt tropicaux, donc je vais donner quelques petits termes, faudra peut-être aller chercher ce que c'est. Amblypige, solifuge, uropige, tout ça, ça fait partie des arachnides. On a 11 sous-groupes, ordre ou super-ordre, chez les arachnides.
3: Et alors les acariens là-dedans?
5: On a grosso modo, dans les arachnides, si on donne un petit chiffre, on est autour de 100 000 espèces.
3: Ah oui.
5: Rien que dans les araignées, on a plus de 51 000 espèces. Pour les acariens, on est à peu près dans ces eaux-là, mais c'est souvent des animaux microscopiques. Et donc, on les connaît mal. Et ce qu'on a le plus étudié dans les acariens, ce sont les tiques. Ce sont les acariens parasites, parce qu'il y avait quand même des problèmes de santé humaine derrière. Mais dans les acariens libres, qui sont tout autour de nous, dans tous les milieux, il y a énormément d'espèces encore à découvrir. Donc, on pense qu'au niveau des acariens, il y en a peut-être 100 000, 200 000, en fait, autour de nous. Il y en a qui sont plutôt détritivores, c'est-à-dire qu'ils vont aller dans les détritus. Il y en a qui sont plutôt hématophages, qui vont faire des repas sanguins. En fait, ils sont dans tous les milieux. Ils ont une forme souvent un petit peu ronde, mais il y en a qui sont plus allongés. Dans les déserts, par exemple, il y a des acariens qui sont très, très, très filiformes. Donc, c'est vraiment très, très diversifié et très mal connu, les acariens.
3: Et est-ce qu'on peut dire qu'il y en a partout, y compris là dans le studio dans lequel on est?
5: Les acariens, il y en a effectivement partout. On a des acariens dans des moquettes, ils s'installent bien. On a des acariens quand on a de la terre, du terreau.

0: de la litière. On a des acariens aussi sur nous, au niveau de nos sourcils quand on est adulte. On a les acariens qui sont dans nos lits, il y a tout un monde hein, là, quand on dort, et qui se nourrissent des squames de notre peau, des petits pots qu'on perd.
1: Un monde d'acariens.
0: Ah oui, le monde des acariens, c'est fascinant aussi.
1: J'ai hâte qu'ils s'éclatent pendant que je dors.

0: oiseaux qui nous font danser sous l'orage. 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
1: On s'écouterait pas une petite bestiole sur mon petit France Inter?
2: Quelle bestiole as-tu choisie? Mais c'est fou ça! On peut jamais boire son café et manger un petit croissant en terrasse sans que tout de suite vous débarquiez, les moineaux!

0: Ce pépiment qu'on entend par-dessus les bruits de la ville, c'est une bande de moineaux domestiques qui m'approchent. Ils sont attirés par mon croissant. Hein, les moineaux? Vous n'êtes pas plus grands que des balles de golf, mais vous prenez de la place.
1: Nous avons faim.
0: Je comprends, mais moi aussi. Je vous laisserai des miettes si vous voulez. Le moineau domestique est un oiseau essentiellement granivore. Ça veut dire qu'il se nourrit de grains et de céréales. Il préfère les graines, mais peut se contenter de miettes ou de déchets divers. On les appelle passer domesticus, parce qu'ils sont très proches de l'homme. Domesticus, en latin, ça signifie qu'il fait partie de la maison. Allez, tiens, fais-toi plaisir. Voilà les miettes de mon croissant.
1: Merci, Denis. Oh non! Attention, les piafs! Les pigeons rappliquent. Ils en veulent à nos miettes. Dépêchez-vous de manger. Oh là là! Oh, les pigeons! Allez-vous-en! Allez chercher ailleurs! On était ici avant vous! Ah ça! La concurrence est rude pour la nourriture. Pourtant, c'est plus que c'était. Vous, les humains, vous mangez n'importe quoi! Avant, on pouvait facilement trouver des restes de qualité. Maintenant, on trouve surtout des produits sucrés qui nous font grossir.
0: Contrairement à ce que l'on croit, les moineaux ont de plus en plus de mal à survivre dans les grandes villes. Nous avons l'impression qu'ils sont partout, mais en réalité, leur population diminue très rapidement. C'est vrai qu'entre la nourriture de mauvaise qualité ou qui manque, les chats qui passent leur temps à les poursuivre et la pollution qui rend l'air difficile à respirer, les moineaux ont la vie dure. Mais pourquoi vous ne partez pas vous installer à la campagne? L'air y est meilleur, la nourriture aussi.
1: Oh là! Oh là! J'ai un cousin là-bas. C'est pas tout rose non plus. Les insectes sont de plus en plus difficiles à trouver. Les agriculteurs utilisent des insecticides pour s'en débarrasser. Ils n'ont pas compris qu'on en a besoin, nous, des insectes, pour nourrir nos oisillons.
0: Les insecticides sont des produits chimiques utilisés pour tuer les insectes qui grignotent les cultures agricoles. Mais en éliminant les insectes, les agriculteurs privent aussi les moineaux de leur nourriture.
1: Bon, il y en a marre de me plaindre. Je vais prendre un bain.
0: Un bain? Mais il n'y a pas d'eau ici.
1: C'est parce que t'as pas l'imagination d'une bestiole. Tu vois le bac à sable là-bas? Eh ben, il est parfait.
0: Un bain dans un bac à sable? Tu vas pas ressortir très propre.
1: Au contraire, pour vivre sainement, un moineau se doit de prendre des bains de sable.
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0: Le moineau s'envole vers le jardin d'enfants, puis commence à gratter le sable. Pourquoi tu grattes le sable? Ça ne te suffit pas de te rouler dedans?
1: Je creuse un trou. Je m'enfonce dedans, même la tête. Faut pas oublier la tête. Très important, la tête. C'est le moteur de ma vie de moineau.
0: La tête dans le sable? Tu te prends pour une autruche?
1: Très drôle. Je le fais pour nettoyer mes plumes.
0: Le moineau frotte sa tête, son ventre et ses ailes contre le sable, puis il secoue tout son corps pour s'en débarrasser.
1: Et voilà! Qui c'est qui a une tête de moineau toute propre maintenant?
0: Bon, c'est toi!
1: Tu devrais essayer, c'est fastoche! Mais c'est tellement bon!
0: Non, sans façon. Le sable sur la tête, nous les humains, c'est pas notre truc.
1: C'est parce que t'as pas de plumes! Nous les moineaux, nous devons prendre soin de notre plumage pour garder ses propriétés isolantes, nous nettoyer et nous protéger des parasites.
0: Les parasites, ce sont des petits organismes qui s'installent sur les autres bestioles et se nourrissent de leur peau. Si le moineau ne prend pas assez soin de ses plumes et ne les enlève pas, les poux vont s'y loger, les endommager et les faire chuter.
1: Voilà, c'est fait. Maintenant, il faut lisser les plumes pour reprendre de l'allure.
0: Bah, dis donc, tu te fais beau.
1: C'est pour ma femme. Elle m'appelle. C'est elle qu'on entend, là.
0: Ah oui, avec tous ces bruits, on arrive difficilement à s'entendre.
1: Le bruit ici est infernal. On est vraiment en galère avec ma partenaire pour communiquer. Mais heureusement, j'ai le Wi-Fi.
0: Les moineaux n'ont pas de chant au sens humain du terme. Les sons qu'ils émettent sont des petits cris. On dit que le moineau pépit. Chaque cri est différent en fonction de ce qu'il veut transmettre comme information. Ça peut être un cri pour attirer une partenaire ou un couinement des oisillons pour signaler leur besoin de manger.
1: Bon, je te laisse. Je dois passer au supermarché trouver de quoi déjeuner pour mes petits.
0: Au supermarché ? Il est marrant, lui, comme s'il allait faire ses courses, comme nous les humains, avec son petit caddie. Oh, il a profité qu'un homme sorte pour se faufiler à l'intérieur. Hé, hey, moineau, attends-moi ! Le voilà par terre, qui sautille entre les rayons des fruits et légumes. Il a l'air très à l'aise. Oh, il s'envole ! On dirait qu'il cherche quelque chose. J'y crois pas. En un seul mouvement d'aile, il a foncé droit vers les étals de fruits et a piqué un grain de raisin. Zut, il est reparti dehors. Mais attends-moi, moineau ! Dis donc, c'est impressionnant ta technique pour faire les courses.
1: T'as vu ça ? Ni vu ni connu, je t'embrouille. Je suis tellement petit que personne ne me voit. Bon allez, je retourne au nid retrouver ma partenaire. Tu viens ?
0: Avec plaisir. C'est pas simple de suivre un moineau parce que je n'ai pas d'aile. Les moineaux, eux, sont très agiles. Ils peuvent se déplacer d'un point à un autre en battant vivement de leurs petites ailes. Ce qui leur permet d'éviter les obstacles. Parfois, ils s'arrêtent, collent leurs ailes le long de leur corps et sautillent sur leurs deux petites pattes toutes fines. Attention, moineau ! Je vois un grand oiseau qui nous suit. On dirait un rapace avec un bec crochu.
1: Oh ! Un rapace dans la ville ! Fuyons !
0: Il y a de quoi s'étonner, car un rapace est un oiseau de proie qui vit habituellement en montagne. Il est très friand de petits oiseaux comme notre ami le moineau.
1: Oh ! Ça doit être le faucon cresserelle. Ils se sont installés il y a quelques années en ville. Il ne manquait plus que ça. On fonce prévenir ma famille, Denis. Il y a danger.
0: Je vois son ombre approcher. Va plus vite. Le moineau accélère. J'ai un peu de mal à le suivre. Grâce à sa petite taille, le moineau peut se faufiler partout. Il file à la vitesse de l'éclair. Il passe par les petites rues, tourne, virevolte, bifurque, fait demi-tour, revient en arrière, s'arrête, vole plus haut, plus bas. Ah, je n'arrive pas à le suivre, tellement il va vite. Ah, il a réussi à semer le faucon. Bravo, tu lui as échappé. Malin, ta technique des tournicotis.
1: Waouh, c'était chaud, mais c'est crucial. C'est pas que j'ai tellement peur qu'il me mange, mais je ne veux surtout pas qu'il sache où j'habite. Allez, viens, on va chez moi. Et voilà, nous sommes arrivés.
0: Le nid de notre moineau est tout petit et bien caché dans un creux de mur, près de la toiture d'un immeuble. Les moineaux choisissent toujours des endroits très retirés et camouflés pour pouvoir se défendre contre les pigeons ou les hirondelles qui cherchent à les déloger pour s'installer à leur place. Dis donc, vous avez beaucoup d'oisillons.
1: Ben, cette fois, ma plumette a pondu 8 œufs. C'est le maximum qu'on peut avoir à chaque ponte. J'espère que la prochaine fois, il y en aura un peu moins, parce que c'est du boulot. Oh là là !
0: C'est d'autant plus du boulot que les moineaux peuvent se reproduire 2 fois par saison. 2 fois 8 bébés ! Ça fait beaucoup de bébés. Heureusement qu'ils se mettent en couple pour la vie, c'est moins compliqué à gérer. Bon, je pense que je vais vous laisser tranquille en famille.
1: Ah donc, tu restes pas dîner ? Nous allons manger des vers de terre, des moustiques, un peu de ce que j'ai trouvé dans la poubelle en bas.
0: Non, merci, parce que c'est gentil, mais peut-être une autre fois. J'ai déjà un rendez-vous ce soir.
1: Pas de problème. Ça en fera plus pour nous. Salut, Denis.
0: Au cours de cette aventure, nous avons entendu que le nom latin du moineau était Passer domesticus. Que signifie domesticus ? Qui est apprivoisé, qui fait partie de la maisonnée, qui habite en ville. Bravo ! C'était bien celui qui fait partie de la maisonnée. C'était croustillant et surtout, c'était bestiolement génial.
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2: Coucou, salut l'info, je m'appelle Héloïse, j'ai 8 ans et demi et j'habite à Meudon. J'ai une blague à vous raconter. Est-ce que c'est difficile de déterrer un os de dinosaure ?
3: Alors là, je ne sais pas car je ne l'ai jamais fait.
2: Bah non, c'est super facile.
4: Trop bien cette blague.
5: Je m'appelle Mina et j'ai 9 ans. J'aimerais vous laisser une blague. Quel est le riz qu'on peut manger dans la voiture ?
3: Le riz qu'on peut manger dans la voiture ? Aucune idée.
5: Le risotto.
3: Ah oui, le riz qu'on mange dans son auto. Malin.
6: Bonjour, salut l'info. Je m'appelle Martin et j'aimerais vous présenter une blague. Vous connaissez la blague du nombril ?
7: Non.
3: Moi non plus, non.
6: Bril ?
0: Je la connaissais pas et je valide.
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0: Coucou.
1: Coucou.
0: Tu es là? Tu m'entends? Alors ouvre grande tes oreilles, je vais te raconter une histoire. Une histoire qui est arrivée à Toudou, mon doudou. Toudou et les flaques d'eau. Toudou, mon doudou, est tout mou, tout fou, tout chou, il me suit partout. Tiens, le voilà. Cela fait maintenant des jours et des jours qu'il pleut. Toudou ne veut plus rester enfermé à la maison à regarder la pluie tomber.
2: Non.
0: Toudou veut aller jouer sous la pluie. Toudou met ses bottes en caoutchouc. Il enfile son imperméable. Et toi, est-ce que tu as aussi des bottes en caoutchouc et un imperméable pour jouer sous la pluie? Toudou sort dans la rue, il marche sous la pluie. La pluie fait briller les trottoirs de la ville. Que c'est beau! Maintenant, la pluie s'est arrêtée, mais il y a des flaques d'eau sur les trottoirs. Toudou s'approche d'une flaque d'eau. Il met une patte dans l'eau, puis une autre patte. Ça fait des bulles dans l'eau. Une autre flaque d'eau. Toudou traverse la flaque en traînant ses bottes en caoutchouc dedans. Ça fait des vagues dans l'eau. C'est vraiment très rigolo de jouer dans les flaques d'eau. Une flaque de boue. Toudou marche dans la boue. Floc, floc. La boue colle sur les bottes en caoutchouc. Floc, floc. Toudou patauge dans la boue. Quel coquin ce Toudou! Et toi, est-ce que tu aimes patauger dans la boue? Maintenant, Toudou saute de flaque en flaque. Il saute sur une patte, splash, puis sur l'autre, splash. Toudou saute dans toutes les flaques d'eau. Splash, splash, splash. Ça éclabousse partout autour de lui. Oh là là, Toudou est tout mouillé. Son pantalon, ses chaussettes et même sa culotte sont trempées. Toudou commence à avoir froid. Clac, clac, clac, clac, clac, clac, clac, clac. Et toi, est-ce que tu dis aussi gla gla gla quand tu as froid? Toudou a froid, mais il veut continuer à jouer parce que devant lui, il y a une énorme flaque d'eau. Toudou s'approche. Et là, qu'est-ce qu'il voit? Toudou voit un poisson rouge. Un poisson rouge qui nage tranquillement dans l'énorme flaque d'eau. Le poisson rouge fait coucou à Toudou et lui dit « Tu viens nager avec moi ?» Ni une ni deux, Toudou se déshabille et plonge dans l'énorme flaque d'eau. Toudou et le poisson rouge nagent au milieu des algues et des rochers. Ils voient des coquillages, une étoile de mer orange, une anémone violette. Ils rencontrent une vieille tortue de mer et une famille de crevettes. Que c'est beau, la vie sous l'eau. Tiens, voilà Séraphin le dauphin. Toudou est très content de revoir son ami. Tu entends? C'est la baleine bleue. Elle chante pour Toudou. Et pour nous. Et toi, est-ce que tu aimes jouer dans les flaques d'eau? Est-ce que tu aimes sauter dedans? Plonger dedans?

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2: Et coucou les petites curieuses et les petits curieux, une fessée et au coin.
3: Bonjour, je m'appelle Elias, j'ai 11 ans. Et je me demandais, quand est-ce que le châtiment corporel a été interdit par les profs sur les élèves? Merci beaucoup. Au revoir.
2: Et je suis contente que quand tu te demandes quelque chose, Elias, tu appelles les petits bateaux. Et quelle question, hein, l'interdiction du châtiment corporel des profs sur les élèves. De quand ça date, Pierre-Brice Lebrun, vous enseignez le droit? C'est bien interdit au moins?
4: Eh bien non, Elias, je vais t'étonner, et ça va sûrement pas te faire plaisir, mais les châtiments corporels ne sont pas interdits par les profs sur les élèves, et c'est pareil pour les parents sur les enfants. Le Parlement français a bien voté une loi le 10 juillet 2019 qui devait interdire ce qu'on appelle les violences éducatives ordinaires. Mais elle a été tellement modifiée par les députés avant d'être adoptée qu'elle ne les interdit pas.
2: Alors c'est quoi un châtiment corporel précisément?
4: Alors c'est pas défini. C'est tout ce qui va physiquement frapper l'enfant, ou en tout cas avoir un effet physique sur l'enfant. Mais le coin, par exemple, c'est un châtiment corporel. Et plus la punition au coin va être affinée, genre sur un pied, à genoux, les mains sur la tête, plus on est dans les châtiments corporels. Il n'y a pas forcément de coups.
2: En tout cas, il y a une punition où on utilise le corps pour ça.
4: Voilà, exactement.
2: Au coin. Et ça, donc, ça n'a pas été interdit par la loi en 2019.
4: Non. Et donc, la justice doit répondre au cas par cas. On trouve beaucoup de jugements qui relaxent les profs au nom de ce fameux droit coutumier de correction. Alors, j'en ai plein, je pourrais vous en donner des dizaines, mais il y a la chambre criminelle de la Cour de cassation, donc c'est le plus haut tribunal français, et elle précise en fait que les enseignants disposent d'un droit de correction en raison de leur fonction comparable à un moindre degré à celui des parents, qui justifie certaines gifles ou soufflets. Alors on ne dit plus soufflet, mais un soufflet c'est une claque. Elle exige seulement que ce droit de correction soit exercé de manière adaptée, mesurée et nécessaire à la bonne tenue des élèves et au maintien de l'ordre dans la classe.
2: Mais j'imagine quand même qu'aujourd'hui, 2025, il n'y a plus beaucoup de professeurs qui utilisent ces méthodes-là, si ?
4: Alors si, a priori, quelques-uns en tout cas. Et ceux qui sont condamnés, parce qu'il y en a, sont condamnés parce qu'ils dépassent, on va dire, les limites qui sont acceptables. C'est une jurisprudence de mars 1981 au tribunal de police de Bordeaux. Et je vous lis des extraits parce qu'elle est très intéressante. Elle estime que les châtiments corporels, ou même le traditionnel droit de correction, ne correspondent plus à l'état de nos mœurs. Mais elle continue à reconnaître aux parents et aux enseignants, elle le dit clairement, un pouvoir disciplinaire pouvant éventuellement s'exercer sur de jeunes enfants sous forme de gifles ou de tapes inoffensives administrées dans un but éducatif. Elle interdit l'utilisation d'ustensiles, donc la ceinture, la badine, le martinet, tout ça, ça c'est interdit. Et la précision inoffensive peut être comprise de deux manières, qui ne fait pas mal, mais surtout qui n'offense pas. Et donc quand un prof est condamné, ça arrive, qu'il soit condamné, pas souvent mais ça arrive, c'est parce qu'il a dépassé les limites. Il a frappé trop fort, trop souvent, il a frappé pour rien, ou pour humilier l'élève.
2: Il a offensé l'enfant.
4: C'est ça. Et l'éducation nationale qui encadre les profs, elle ne peut pas vraiment leur interdire parce que ce n'est pas l'éducation nationale qui décide des lois. Elle peut juste donner un avis ou conseiller. Alors il faut bien comprendre que ce n'est pas directement la loi qui autorise à frapper les enfants, mais la justice reconnaît ce qu'on appelle ce droit coutumier de correction. En clair, on a le droit de frapper parce que c'est la tradition de mettre des baffes aux enfants. Et donc la justice ne va pas à l'encontre des coutumes quand elles ne sont pas explicitement interdites par la loi.
2: Ce qu'on peut évidemment déplorer. Salut les matelots.
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À la montagne. Salut petites oreilles. Dans cet épisode, tu vas entendre la musique des montagnes. Celle qui sent bon les fleurs sauvages, le grand air et le fromage d'alpage. Alors enfile tes chaussettes et tes chaussures de marche. Octave et Milo sont déjà en route.

C'est Mélo qui mène la marche. Octave la suit avec le sac à dos du pique-nique. Il est vraiment sympa. Ils sont partis faire une grande balade dans la montagne. Le ciel est bleu, le soleil brille. C'est le temps idéal pour se promener. En plus, c'est le début de l'été. La montagne est tapissée de fleurs sauvages. Millepertuis, arnica, gentiane, digitale. Et pour les plus attentifs, les petites edelweiss blanches accrochées au rocher. Justement, accroche-toi bien, Octave vient d'en voir une. La chance ! C'est très rare. Ce qui est beaucoup plus fréquent ici, c'est de croiser des vaches.

Elles aussi, elles sont en vacances. Elles passent leur journée à manger de la bonne herbe fraîche et à dormir dans les pâturages. La belle vie. Tiens, voilà le berger. Il a un chien avec lui pour l'aider et un grand bâton. Il vient compter son troupeau pour voir si tout le monde est bien là. 1, 2, 3, 4, 5,

0: 30. C'est bon, le troupeau est au complet. Et notre petit duo à nous, il est passé où? Eh ben, Octave et Mélo continuent leur chemin et ça grimpe. Allez les amis, on ne perd pas le rythme. Ils arrivent à un grand lac entouré de montagnes. Il n'y a personne ici. Ils sont tout seuls. Alors ils se mettent à crier leur prénom.
1: Octave!
2: Octave!
1: Mélo!
2: Mélo! Mélo!
0: Et toi, petites oreilles, est-ce qu'il y a de l'écho autour de toi? Toi aussi, tu peux crier ton prénom pour vérifier. À toi de jouer. Tu peux bien séparer les syllabes. Par exemple, écoute un peu.
1: Octave!
0: Mais bon, tu fais ça avec ton prénom, évidemment, hein. Alors, ça résonne chez toi? Je ne sais pas toi, mais Octave et Mélo, tout ça, ça leur a ouvert l'appétit. Ils décident de s'installer au bord du lac pour pique-niquer. Ils ont tout prévu pour le casse-croûte. Du pain, du saucisson et du fromage d'alpage. Celui qui est fait avec le lait des vaches qu'ils viennent de croiser. Octave et Mélo se régalent. En repartant, ils entendent de la musique. Tu l'entends aussi? Bah, qu'est-ce que ça peut être? Au fur et à mesure qu'ils avancent, le son se rapproche. De loin, ils voient une sorte de grand tuyau en forme de pipe. Il y a quelqu'un qui souffle dedans.

C'est un cor des Alpes, un vieil instrument traditionnel qui servait à communiquer entre les montagnes. Et c'est le berger qui en joue. Octave et Mélo restent là, à l'écouter. Et nous aussi ?

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0: plus belle s'il s'était investi dans la pâte à sel.
1: On aurait trouvé chouette qu'il s'exprime de façon corporelle par la danse ou par le mime.
0: Mise en place d'une cellule de crise,
2: bouchon d'oreille et cachet pour la tête.
0: Ma chérie, on peut faire les valises.
1: Et quoi, mais qu'est-ce qu'il y a?
0: Le petit veut faire de la trompette.

0: cellule de crise.
1: Tranquillisant et casque de chantier.
0: Mon chéri, on peut refaire les valises.
2: C'est quoi ce coup-là?
0: Je vais faire la trompette.

0: Eh ben tu vois,
1: ouais.
0: Je crois que j'aurais préféré qu'il fasse du djembé.
1: Oh non, pas le djembé.
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4: Il est l'heure de mon moment préféré dans ce podcast, parfait pour se changer les idées. 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
5: Bonjour, je m'appelle Olivia et j'ai 8 ans, j'habite au Chambon-Faugerolles et je voudrais vous raconter une blague. Quel est le sport le plus silencieux ?
4: Quel est le sport le plus silencieux ? Aucune idée.
5: Le parachute. Au revoir.
6: Bonjour, je m'appelle Augustin, j'ai 10 ans, j'habite à Neuville-de-Poitou, à côté de Poitiers, et j'ai une devinette pour vous. Pourquoi les lapins jouent avec 39 cartes plutôt que 52 ?
4: Pourquoi les lapins jouent avec moins de cartes ? Je ne sais pas du tout.
6: Parce qu'ils ont mangé tous les trèfles. Au revoir, à bientôt, j'espère que cette blague vous a plu.
7: Bonjour. Je m'appelle Elios, j'habite à Saint-Georges-de-Caumier, j'ai 8 ans et j'ai une blague pour vous. À quoi servent les archipels ?
4: À quoi servent les archipels ? Alors Elios, je ne sais pas mais je sens que tu vas m'éclairer.
7: À creuser des architrous. Bisous, bisous.
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2: Les contes de la Maison Ronde. Kitsune, la forêt des renards. Chapitre 1. Il y a très longtemps, comme vous le savez, les humains et les renards vivaient en bonne intelligence. Les humains vaquaient à leurs occupations, labouraient les champs, mangeaient, dormir, boire, et les renards étaient des citoyens comme les autres. Ils glapissaient dans la forêt, volaient des poules, fuyaient les chiens, et parfois se métamorphosaient en lapin, puis en cochon, puis en crapaud, puis en hibou, puis en clair de lune, puis en renard à nouveau. Car oui, dans certaines contrées, on leur prêtait des pouvoirs surnaturels. Et parfois, c'était vrai. Comme au Japon, par exemple. Mais je ne vous apprends rien. Le Japon a toujours été une destination très appréciée par les créatures fantastiques.
3: Konnichiwa, minna.
4: Bonjour.
5: Konbawa, minna.
4: Bonsoir. L'histoire qui va être contée n'est pas une histoire comme les autres. C'est mon histoire. Je m'appelle Nagori.
6: L'histoire qui va être contée n'est pas une histoire comme les autres. Elle se passe dans des temps très anciens. Mais à cette époque, le royaume des dieux ne touchait déjà plus le royaume des hommes.
4: À cette époque, les humains nous honoraient comme des divinités sacrées.
6: Ou nous détestaient comme des démons damnés.
7: Mais attendez, vous savez qui nous sommes ?
4: Nous sommes les Kitsune,
8: les envoyés sur Terre de la déesse Inari.
6: Les protecteurs de la forêt.
9: On nous confond parfois avec des renards ordinaires.
4: Mais nous n'avons rien d'ordinaire.
10: Nous sommes dotés de pouvoirs formidables.
11: Tous les 100 ans, une nouvelle queue nous pousse.
6: Moi, on m'appelle Kiyubi Kitsune.
10: La renarde à 9 queues, la plus puissante d'entre tous.
8: Elle a vécu plus de 1000 ans.
4: Ma mère est la reine des renards.
6: Pourtant, notre vie est sans cesse menacée. Les humains sont devenus fous. Ils détruisent nos forêts sacrées, abattent les arbres, les transforment en armes, en navires, en citadelles, en pièges. Ils coulent des rivières de béton où rien ne peut vivre.
4: Pas même un tout petit poisson.
6: Les vraies rivières s'assèchent.
12: Le temps des Kitsunés

0: L'histoire qui va être contée est celle de notre survie. La survie des Kitsune. Par la grâce de notre déesse Inari, nous sommes doués d'un pouvoir de métamorphose. Et le moyen le plus sûr d'échapper aux humains est bien souvent
1: de nous transformer nous-mêmes.

0: Mon histoire.
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0: Nagori, tu n'étais pas encore née. Allez.
1: Soyez prêts.
0: Écoutez bien.
1: Tendez l'ouïe.

0: canard sacré. J'en ferai un manteau. Avec sa queue touffue, je me ferai une couronne ou un talisman. Et on porterait chacun une de ses pattes autour du cou.
1: Une de mes pattes? Il faut que je me cache. Courir! Courir plus vite! À travers les clairières, par-delà les sentiers. Il faut que je m'enfonce dans les profondeurs de la forêt, là où aucun homme ne pénètre jamais.

0: L'exterminateur de renards.
1: C'est lui ? Je dois me cacher. Je dois me cacher, sinon les chasseurs auront ma peau. Aide-moi ! Aide-moi. Je cours depuis des jours. Je cours depuis des nuits. Le soleil monte et le soleil descend. La lune s'éveille et la lune se couche. Et toujours les chasseurs sont à mes trousses, infatigables.
0: Il ne faut pas lui laisser le temps de respirer. Pas le temps de boire, pas le temps de dormir.
2: Lâchez les chiens, ça poursuit.
0: Je veux ma couronne en poil de renard.
2: Mais prenez garde qu'ils n'abîment pas son pelage avec leur tronc.
0: Je veux sa tête empaillée au-dessus de mon lit. Ce renard est le renard le plus rusé que j'ai jamais traqué.
3: Vous savez, Majesté, ce n'est pas n'importe quel renard que nous traquons. Il paraît que dans cette forêt, la reine des renards possède 9 queues.
4: Attention, mon prince, elle doit être rusée comme 100 renards. Il faut se méfier.

0: Je te tiens.
1: Alors que je crois me saisir d'une peau de renard, je découvre une jeune femme. Ses yeux sont d'un vert si stupéfiant que j'en suis envoûté. Elle a la jambe prise dans mon piège. Je la libère et la ramène en mon palais. Je la fais soigner, je la couvre de soins. Pour l'apaiser, je lui joue de la musique. Le soleil monte et le soleil descend. La lune s'éveille et la lune

0: Un matin, n'y tenant plus, je lui propose d'être ma femme. La jeune femme me regarde.
1: On m'avait raconté bien des histoires terrifiantes sur les humains. Mais je ne savais pas qu'ils savaient faire de la musique. Et celui-ci, tout prince et chasseur qu'il fût, jouait si bien, que mon cœur peu à peu se mit à battre pour lui, à palpiter, à s'embraser. Et je ne voulus plus le quitter, jamais.
0: Alors, acceptes-tu de partager ma vie ?
1: Oui. Mais contre ta promesse de toujours m'aimer.
0: Je te le promets.

0: et ils s'embrassent du bout du nez. En voilà un drôle de tour. Mais quand l'amour paraît, même entre deux êtres que tout oppose, on ne négocie pas. Ses désirs sont des ordres. L'amour n'est pas seulement enfant de bohème, il est aussi rusé, farceur et malicieux comme un renard. L'amour est peut-être un kitsune après tout. Et nous saurons ce qu'il advient de cette romance inattendue dans le prochain épisode.
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1: Et coucou les petites curieuses et les petits curieux, chut, soyez discrets.
2: Bonjour, je m'appelle Mathéo, j'ai 10 ans et je voudrais savoir s'il existe encore une école où l'on peut devenir détective secret. J'attends votre réponse, merci.
1: Eh bien la voilà la réponse Mathéo, je suis avec Vincent Crouzet, alors non pas détective secret mais ancien agent secret. Alors une école pour être détective secret, nous dit Mathéo. Ça existe ?
3: Alors, si tu veux, il y a plusieurs choses. En fait, quand tu es recruté dans ton service de renseignement à la DGSE, recruté pour tes compétences, recruté parce que tu as réussi le concours d'entrée, etc., tu es formé pendant plusieurs mois. Parce que quand tu es recruté, bah, tu n'as pas la formation à ce qu'on appelle la clandestinité. Donc, tu es formé à devenir un agent clandestin. Et tu as un formateur qui est Didier, un formateur personnel, qui va en fait te reformater, qui va faire de toi un espion et qui va t'apprendre tous les trucs pour devenir clandestin.
1: Par exemple ?
3: Par exemple, savoir échapper à la surveillance globale dans une ville. Par exemple, qu'est-ce qu'on fait quand on arrive la première fois dans une ville qu'on ne connaît pas et qu'on veut être familier avec cette ville?
1: Alors, on doit faire quoi?
3: La première des choses, c'est trouver un bistrot sympa. Un bistrot sympa où on peut observer, voir comment les gens se comportent, ou éventuellement, on peut prendre des contacts. Voilà, ce genre de petits trucs, mais ce sont des choses très, très simples. Et en fait, ce formateur va te les apprendre. Après, si tu as des compétences techniques, par exemple, si tu vas devenir un agent action, c'est-à-dire si tu es amené à faire plus tard des actions violentes pour ton service de renseignement, bah, y a une école pour ça, qui se trouve près d'Orléans, à Sercotte, où on forme les agents action à toutes les techniques, en fait, de la clandestinité, pour toutes les actions violentes qui vont être amenées à être commanditées par la France. Et puis, il y a ce qu'on appelle une académie du renseignement, qui rassemble un petit peu toute la communauté du renseignement, où les gens vont mettre en commun toutes leurs expériences et toutes leurs compétences pour en faire profiter les autres. Et cette Académie du renseignement, eh bien, elle a créé un master, un diplôme, en fait, sur le renseignement et les menaces globales à Saint-Germain-en-Laye. Mais ça, c'est pour beaucoup plus tard, quand tu seras étudiant. Et quasiment dans tous les Sciences Po, il y a un master renseignement et géopolitique qui permet de se préparer, en fait, au métier d'espion.
1: Vous parlez d'espion et d'agent secret, c'est la même chose, espion et agent secret, ou pas ?
3: Alors, agent secret, c'est quelqu'un qui travaille pour un service de renseignement bien particulier. Donc, c'est en fait, en quelque sorte, c'est une fonction. Espion, c'est plutôt une attitude. Par exemple, Camille, je pourrais vous espionner, par exemple.
1: Je ne sais pas ce que vous trouveriez.
3: Voilà, non, mais je ne sais pas. Mais, ou, voilà, on peut espionner son voisin, on peut être... Voilà, donc en fait, espion, c'est plutôt une attitude.
1: Et c'est pas le titre officiel.
3: Non, c'est pas le titre officiel. Le titre officiel, c'est plutôt agent secret.
1: Et donc, pas détective secret.
3: Pas détective secret. Alors là, on peut être détective privé, c'est autre chose. C'est-à-dire espionner pour le compte de clients privés qui vous demandent d'espionner quelqu'un ou d'entreprise pour accéder à des secrets que l'on n'a pas.
1: Mais ce n'est pas le même métier du tout.
3: Ce n'est pas le même métier.
1: Dans tous les cas, ce sont des métiers quand même assez fascinants.

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0: On s'écouterait pas une petite bestiole sur mon petit France Inter?
1: Quelle bestiole as-tu choisi?
2: Ça mugit, ça rugit. Attends. Quel étrange grondement!
1: De loin, on pourrait croire au rugissement d'un lion.
2: Mais non.
1: Ah, je crois que j'ai deviné. C'est une bestiole qui possède un long cou et de longues pattes. Le plus gros et le plus grand oiseau du monde, l'autruche. Et si on l'entend, c'est que c'est une autruche mâle. Les femelles sont muettes, elles n'ont pas de cordes vocales. La...

0: J'espère que tu aimes bien marcher dans les dunes de sable et les plaines de gravier, parce que Monsieur Autruche vit loin, en Afrique. Prenons une gourde d'eau pour nous hydrater et une casquette pour nous protéger du soleil. Tu es prêt? On y va. Quel cri puissant! On l'entend à des kilomètres à la ronde. Mais je ne l'ai pas encore vu. Où est-il? Si ça se trouve, il est très loin de nous.
1: J'ai beau crier, j'ai l'impression que personne ne m'entend.
0: Mais quel raffut! Ah, ça y est, il est à côté du buisson. Mais il n'est pas tout seul. Il y a toute une bande d'autruches mâles qui crient chacun leur tour. Pour émettre leur drôle de son, les autruches tiennent leur bec fermé. Leur long cou se met alors à gonfler comme un ballon.
1: C'est presque la fin de la journée et je suis toujours célibataire.
0: À vue de nez, je dirais que cet oiseau mesure dans les 2 mètres. Peut-être même les 2,50 mètres et qu'il pèse 120-130 kilos. Il est magnifique. Les Allemands appellent l'autruche « der Strauss ». Un mot qui veut aussi dire « bouquet », comme un bouquet de fleurs. Peut-être parce que les plumes de l'autruche, qui sont d'un noir luisant et d'un blanc immaculé sur les extrémités des ailes et de la queue, font penser à la beauté d'un bouquet de fleurs. Elles sont si élégantes que dans les années 1920, les couturiers se les arrachaient pour créer des robes, des chapeaux, des foulards, bref, des trucs en plumes. Mais ils n'avaient rien inventé, car les pharaons utilisaient déjà les plumes d'autruche pour fabriquer des tapettes à mouches.
1: C'est bien ma veine. Je m'écosille de toutes mes forces et c'est un humain qui rapplique. C'est vraiment pas le jour.
0: Bonjour, je m'appelle Denis. L'autruche possède une tête vraiment minuscule, avec de très longs cils et des yeux aussi gros que des mandarines. Ses yeux sont même plus gros que son cerveau.
1: Vous ne devriez pas rester ici.
0: Qu'est-ce que vous voulez dire par là?
1: C'est pas un endroit pour vous.
0: Pourquoi? Vous m'inquiétez, il y a des hyènes, il y a des lions dans les parages.
1: Vous êtes un petit comique, Denis. Si un lion se pointe, je lui mets un coup de patte et bing! Il s'aplatit comme une crêpe. Pareil pour les hyènes.
0: Vous n'exagérez pas un peu?
1: Regardez mes cuisses. Elles sont pas musclées, mes cuisses?
0: Ah si, si, extrêmement musclées.
1: Et mes genoux, ils sont pas uniques?
0: C'est vrai que vous avez 2 rotules à chaque genou. La rotule, c'est ce petit os qui s'emboîte dans l'articulation du genou et qui aide bien pour gambader. Aucun autre animal que l'autruche n'a 2 rotules dans chaque genou.
1: Et mes pieds? Vous les voyez, mes pieds?
0: Ah oui, oui, mais...
1: Qu'est-ce que vous voyez?
0: 2 doigts. Le doigt intérieur est le plus gros des 2. Il possède d'ailleurs un ongle impressionnant, une vraie griffe.
1: Eh bien, cet ongle-là, il me sert d'arme. Si je le dégaine, je peux vous dire que votre lion, il passera un sale quart d'heure. Un coup de griffe et clac!
0: Alors si c'est pas à cause des lions, pourquoi êtes-vous de mauvaise humeur?
1: Pour vous dire la vérité, vous débarquez en pleine saison des amours. Mes copains et moi, on n'a pas envie de rester célibataires. Si on crie comme ça, c'est pour faire venir nos copines.
0: Avec un cri pareil, elles ne peuvent pas vous rater. Elles ne vont sûrement pas tarder.
1: Encore faut-il que l'une d'entre elles me choisisse. Et ça, c'est pas gagné. Mais qu'est-ce que vous avez, Denis? Ça vous gêne que je vous parle de ça? Vous êtes tout rouge.
0: Non, pas du tout. J'ai juste un petit coup de chaud. Il fait au moins 40 degrés. Je ne suis pas habitué. Il n'y a pas un bout d'ombre à l'horizon. Alors, je vais me rafraîchir un peu.
1: De l'eau? Vous avez de l'eau?
0: Vous en voulez?
1: C'est pas de refus. J'ai le gosier tout sec. Vous pouvez pas m'en verser dans le bec?
0: Bah, bien sûr.
1: Encore un peu.
0: Ah, mais ma gourde est vide. Je vous ai tout donné.
1: C'est pas votre gourde qui va étancher ma soif. De toute façon, moi, j'ai tout le temps soif.
0: Mais comment vous faites ici dans le désert pour trouver de l'eau?
1: Je bouge, Denis. Lever, 40 minutes avant le soleil. Coucher, 40 minutes après lui. Entre les deux, je cours pour trouver des points d'eau. Toute la journée. Je peux faire 10, 20, 30 kilomètres, et même plus s'il le faut. Quand il fait très chaud, j'ai besoin de boire 6 litres d'eau par jour. Quand je n'en trouve pas, je mange des fruits et des plantes grasses salées bien juteuses. C'est pour ça que j'ai une vie de nomade du désert. Je me déplace en fonction des points d'eau. Bon, vous venez, Denis ? Il y en a un juste à côté !
2: Oui, oui, j'arrive. Mais attendez, moi, je suis pas aussi rapide que vous. Vous êtes un champion de la course à pied. Vous allez au moins 5 fois plus vite que moi.
1: Ne le prenez pas mal, Denis. Mais je vais au moins 10 fois plus vite que vous. Je fais régulièrement des pointes à 90 km/h.
2: Mais alors, vous allez aussi vite qu'une voiture?
1: Oh, une voiture peut-être pas. Mais les hyènes et les lions ont du mal à me rattraper, d'autant que je démarre à la vitesse de l'éclair.
2: Mais là, avec le vent qui nous arrive en pleine face, ah, vous allez vous envoler. Et pour un oiseau qui sait pas voler, c'est pas un peu risqué, ça?
1: Le risque, là, Denis, c'est la tempête de sable qui va débouler sur nous. On n'a pas le choix. On va devoir s'aplatir.
2: Quoi? Une tempête de sable? Mais où? Il y a juste un peu de vent.
1: Regardez à l'horizon.
2: Ah, je ne vois rien. Ah, si. Ah, bah, dites donc, vous avez une excellente vue. Hein.
1: Faites comme moi, Denis. Tournez le dos au vent. Baissez-vous et repliez vos jambes.
2: Ah, d'accord.
1: Non, mais pourquoi vous mettez votre tête dans le sable?
2: Je sais pas. C'est ce que font les autruches, non? Pff,
1: mais pas du tout. Quelle idée, non, mais... Posez votre tête juste au ras du sol.
2: Mais pourquoi?
1: Pour éviter de vous prendre les bourrasques de sable en pleine tête. Oh. Enfin, collez-vous à moi, parce que sans plume, vous allez être balayé.
0: Ah, quelle chance elle a, cette autruche. Pour se faire un coupe-vent, elle a juste à replier ses pattes sous elle et positionner les plumes de sa queue en éventail. Je vais essayer de profiter de ce paravent de plumes. Ah, ça me fait penser que la réputation de l'autruche est complètement fausse. On dit qu'elle est peureuse, qu'elle évite de voir la réalité en face, parce qu'elle met la tête dans le sable. C'est pas vrai du tout. La preuve. On dirait que la tempête est passée, mais toujours pas d'autruche femelle à l'horizon.
1: Vous devriez vous secouer, vous aussi, Denis. Vous avez du sable plein les cheveux. Bon, on va le boire ce coup.
2: Ouais, j'arrive.
1: Qu'est-ce que vous marchez lentement? Ah, ça y est, on est arrivé.
2: C'est vraiment un tout petit point d'eau. Mais c'est mieux que rien.
1: Ah, ça y est, Denis, je les vois. Il y a toute une bande de copines qui débarquent.
2: Qui? Ah oui, mais
3: où ça?
1: Là-bas, au pied de la dune.
2: Ah, je ne vois rien. Mais si vous le dites... Vous faites quoi, là?
1: En attendant qu'elles arrivent, je commence à creuser un nid avec ma griffe.
2: Déjà?
1: Ouais, comme ça, je serai prêt.
2: Là, dans le sable?
1: Ben oui. Je vais quand même pas construire mon nid dans un arbre.
3: Ah oui, logique, hein, puisque vous ne savez pas voler.
1: Voilà. On se débrouille très bien sans voler.
2: Bien sûr, bien sûr. Et les œufs, c'est vous qui allez les couver?
1: Ben, vu qu'il faut les couver au moins 6 semaines, on fera moitié-moitié. Ma compagne la nuit et moi le jour.
2: Ah, je les vois maintenant, vos copines avec leurs plumes toutes brunes.
1: Va falloir que je crie plus fort que les autres mâles si je veux me faire remarquer. Denis, j'ai l'impression qu'il y en a une qui s'approche de moi. Elle baisse la tête et fait vibrer ses ailes.
2: On dirait qu'elle vous a choisi.
1: Je vous laisse. Elle va se demander pourquoi je ne commence pas ma parade de séduction. Elle va croire que je m'intéresse pas à elle. Alors.
2: Oui, allez-y. Au revoir.
0: Je vais profiter du point d'eau pour remplir ma gourde. Quelle parade spectaculaire, celle de la parade amoureuse. L'autruche déploie ses ailes en écartant ses plumes et se met à danser. Puis il balance lentement ses ailes, effectue des petits mouvements de tête et du cou, et après avoir fait semblant de brouter de l'herbe ou d'avaler des cailloux, il se déplace rapidement autour de la femelle. Ce genre de parade peut durer 1 quart d'heure, et même parfois jusqu'à 3 heures.
1: Au revoir, Denis! Je compte sur vous pour nous laisser un peu d'eau!
2: Ah non, pas d'inquiétude! Je remplis juste ma gourde!
0: Pendant cette aventure, nous avons entendu comment se dit « autruche » en allemand. À ton avis, Stress, Strauss, Strasse. Bravo! C'était bien Strauss qui veut dire autruche en allemand. C'était bestiolement génial.
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2: Bonjour, je m'appelle Margot, j'ai 8 ans. La maîtresse demande à Toto de conjuguer le verbe marcher au présent. Vas-y Toto. Toto, je marche, tu marches, il marche. La maîtresse impatiente de finir. Plus vite Toto. Toto, nous courons, vous courez, il court.
3: Moi, je marche à fond dans ta blague. Allez, une devinette maintenant.
4: Bonjour, je m'appelle Jeanne, j'ai 10 ans et j'habite à Marseille. Je vais vous raconter ma blague. Que fait une vache qui ferme les yeux et qui réfléchit?
3: Aucune idée.
4: Il est concentré. Au revoir, merci.
0: Je la connaissais pas et je valide.
5: Bonjour, je m'appelle Keltoum, j'ai 10 ans, j'habite à Nanterre et je vais vous raconter une blague. Une basket est amoureuse et l'autre la déteste. L'amoureuse lui dit « Laisse-moi t'enlacer » et l'autre lui dit « Mais lâche-moi les baskets !»
0: Trop bien cette blague. 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

0: Coucou.
1: Coucou.
2: Tu es là? Tu m'entends? Alors ouvre grandes tes oreilles, je vais te raconter une histoire. Une histoire qui est arrivée à Toudou, mon doudou. Toudou et la colère. Toudou, mon doudou, est tout mou, tout chou, tout fou. Il me suit partout. Tiens, le voilà. Ce soir, Toudou, mon doudou, est au square. Il s'est installé bien au chaud dans la poche de mon manteau. Et si tu regardes bien, tu verras ses deux yeux qui dépassent un peu. Au square, Toudou aime faire du toboggan. Mais pas n'importe lequel. Celui qu'il préfère, c'est le toboggan rouge, celui des grands. Pas question d'aller sur le toboggan vert, c'est celui des bébés qui tiennent la main de leur maman. Toudou, lui, ce qu'il veut, c'est monter sur le plus haut. Une marche, deux marches, trois, quatre, cinq, le voilà tout en haut. Oh ! Il se sent fort comme un géant. Il est le roi du toboggan. Waouh ! Mais qu'est-ce qui se passe ? Tu entends ? On dirait que quelqu'un pleure. Toudou, mon doudou, sort sa tête de ma poche et se penche pour voir d'où vient ce bruit. En bas, il aperçoit un tout petit garçon. Mais qu'est-ce qu'il a à pleurer comme ça ? Il crie, il tape des pieds par terre, il fait une de ses colères. Toudou, mon doudou, en a déjà vu des colères. J'en fais aussi parfois. Mais des comme ça, jamais. Comment un si petit garçon peut-il faire une si grosse colère ? Oh ! Là là ! Maintenant, le petit garçon est devenu tout rouge, aussi rouge que le toboggan. Il hurle ! Le petit garçon crie. Il ne veut pas rentrer à la maison. Il ne veut pas se laver. Il veut rester jouer. Tu sais, Toudou, mon doudou, ne supporte pas de voir un enfant pleurer. Ça lui fait trop de peine. Alors devine ce qu'il a fait. Il a sauté de ma poche, il a glissé sur le toboggan pour consoler le petit garçon en colère. Il l'a serré très fort contre lui et lui a chuchoté à l'oreille une petite tortue. Une petite tortue. Une petite tortue. Point. Tu reconnais ces mots ? Ce sont les mots doudou, les mots magiques, ceux qui font du bien quand on en a besoin. Et toi ? Est-ce que ça t'arrive aussi de faire des colères ? Des petites ? Des grosses ? Et quand tu fais une colère, tu deviens tout rouge ? Tout vert ? Tout bleu. Et maintenant, c'est l'heure de danser. Avec tes pieds, avec tes mains, avec ta tête ou avec ton nez.

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0: m'appelle Joachim, j'ai 5 ans. Et pourquoi le lion est le roi des animaux? Et pourquoi pas le petit craton de Chabra? Merci.
1: Et merci à toi Joachim, je répète ta question pour que tout le monde l'ait bien bien entendu, parce qu'elle est trop bien en plus ta question. Pourquoi le lion est le roi des animaux et pas le tigre à dents de sabre? Alors là, je ne sais même pas ce que c'est que le tigre à dents de sabre. Michel Pastoureau, vous qui êtes historien spécialiste des animaux, vous connaissez?
2: Non Joachim, tu m'as appris quelque chose, que le tigre avait des dents de sabre, je ne savais pas.
1: C'est pas mal.
2: C'est pas mal, oui, et l'image est très belle. Ce que je sais, c'est qu'il y a plusieurs rois des animaux selon la géographie. Dans les différentes parties du monde, on distingue au fond 5 ou 6 rois des animaux. En Europe, ça a été l'ours pendant très longtemps, et puis il a été remplacé par le lion au cœur du Moyen-Âge. En Amérique, aussi bien au nord qu'au sud, le roi des animaux, c'est l'aigle. En Afrique, c'est tantôt le lion, tantôt l'éléphant. Et puis en Asie, c'est tantôt le lion, tantôt le tigre, dans les zones où il y a des tigres.
1: Et le tigre sans dents de sabre, le tigre tout
2: avec
1: court.
2: Ses dents de sabre. Et au total, ça fait pas beaucoup, hein, ça fait 5 animaux. Et là, on peut se demander pourquoi ces animaux-là et pas d'autres. Et j'avoue que pendant des années, j'ai réfléchi à ce problème et je ne trouvais pas de solution. Et puis j'ai fini par comprendre. Ces 5 animaux-là, ce sont des animaux qu'aucun autre animal ne peut vaincre en combat. Ce sont des animaux invincibles. Il n'y a que l'homme qui arrive avec ses fusils à mettre à mort tel ou tel roi des animaux. Mais entre eux, non. Aucun animal ne peut vaincre un ours, un lion, un aigle, un éléphant ou un tigre. Les Romains ont essayé, dans les jeux du cirque à l'époque de l'Antiquité, pour savoir quel était le plus fort entre l'ours et le lion. Et ça a donné ce qu'on appelle aujourd'hui, nous, match nul. Il n'y a pas eu de vainqueur.
1: Et pour l'Europe, je reviens juste sur l'Europe, comment ça se fait que l'Europe se soit devenue le lion? Donc, vous parliez de l'ours d'abord, mais ensuite le lion, alors qu'il n'y a pas de lion en Europe.
2: Oui, ça se passe au Moyen-Âge. Le roi des animaux était l'ours, et il y avait beaucoup d'ours en Europe, même partout, jusqu'à l'an 1000. Et à l'époque du christianisme, il y avait encore des cultes de l'ours, des cultes païens, qui faisaient une concurrence à la religion du Christ. Alors l'Église, c'est-à-dire les prélats, les théologiens, on cherchait un nouveau roi des animaux pour terrasser l'ours qui était trop admiré, trop vénéré. Et ils ont cherché le lion qui était le roi des animaux en Afrique et en Asie. Et comme il n'existait pas vivant en Europe, ils se sont dit « c'est pas dangereux puisqu'il n'est pas là, il n'y aura pas de culte du lion ». Donc symboliquement, peu à peu, on a fait du lion le roi des animaux à la place de l'ours. Ça se passe au cœur du Moyen-Âge. Quand on lit un ensemble d'histoires comme le roman de Renard, par exemple, un très grand texte des 12e et 13e siècles, le roi des animaux, c'est déjà le lion. Alors que si le roman de Renard avait été écrit 2 ou 3 siècles plus tôt, ça aurait été l'ours, le roi des animaux.
1: Et alors figurez-vous que le tigre à dents de sabre a bien existé, disparu il y a environ 10 000 ans, le Smilodon populator, le plus gros félin ayant vécu sur la planète avec des canines, tenez-vous bien, de 28 cm. Brouh ! 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

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Salut, petites oreilles. Dans cet épisode, tu vas entendre la musique du cirque. 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

0: Gustave et Mélo sont de bonne humeur. Comme chaque année, le cirque est de retour en ville. Sur le chemin, ils se racontent plein de blagues. Leur déguisement de clown y est peut-être pour quelque chose. Ça y est, le grand chapiteau est en vue. Le premier arrivé a gagné. 3, 2, 1, partez! Entrez, entrez! Octave et Mélo s'engouffrent dans le chapiteau. Qu'est-ce que c'est beau! Au centre, la piste remplie de sable, les gradins tout autour, les cordages et les lumières, les grands rideaux rouges et les instruments de musique. Le spectacle n'a pas encore commencé, mais c'est tout comme.
1: Un coup de trompette par-ci, un coup de cymbale par-là. Voilà, voilà, le grand cirque Gorgonzola. De toute l'Italie, c'est le plus réputé. Gens de Venise ou de Capri, entrez, entrez. Car vous verrez ce soir sous le grand chapiteau tous les numéros, anciens et nouveaux, Miss Ravioli, qui se balancent nonchalamment là-haut sur un fil de parmesan. Le fakir Risato avec sa flûte en buis dans son numéro de charmeur de spaghetti. Couvert et Figaro, le perruquier fameux, rien qu'à l'entendre chanter, ça fait dresser les cheveux.
0: Il y a beaucoup de monde, beaucoup d'agitation. Tout le monde a l'air heureux d'être là. Quand soudain, les lumières s'éteignent. On devine une dame, tout là-haut, perchée sur un grand fil. Elle traverse le chapiteau. Elle marche dessus, à petits pas gracieux et rapides. Elle avance, hésite. Elle sautille. Elle fait même des petits bonds. Et puis, doucement, tourne les talons et repart dans l'autre sens.

pourvu qu'elle ne tombe pas. La corde vibre sous ses pieds. Le public retient son souffle. Wow. Octave et Milo sont bouche bée. Tout le monde applaudit la performance. Mais on n'a pas le temps de dire ouf que les acrobates font une entrée triomphante à coups de salto arrière. Et voici les jongleurs avec leurs balles et leurs quilles. Et puis le clown qui enchaîne les pitreries avec son sifflet. Il jongle lui aussi avec des tartes à la crème. Mais patatras, avec ses grandes chaussures, il se prend les pieds dans une balle, tombe à la renverse et se retrouve tout recouvert de crème. Octave et Mélo sont tordus de rire. Ils ne s'ennuient pas une seule seconde. C'est maintenant le moment d'accueillir le magicien. Il arrive à cheval avec son costume, son grand chapeau et sa baguette. Il est très élégant. Octave et Mélo sont impressionnés. Avant de commencer, le magicien cherche quelqu'un du public pour participer à son numéro. Il fait le tour de la piste plusieurs fois, mais personne n'ose se proposer. Alors, Mélo regarde Octave et lève la main. Tout le monde la regarde. L'instant d'après, elle a disparu. Octave n'en revient pas. Oh, où est-elle? Il cherche partout, mais il y a tellement de monde. Pour la faire réapparaître, le public doit prononcer la formule magique. Abricadabri, abracadabra, faites que Mélo revienne ici-bas. À toi de jouer. Toi aussi, aide le magicien à faire revenir Mélo en disant la formule magique. Articule bien et répète après moi. Abricadabri, abracadabra, faites que Mélo revienne ici-bas. C'est toi le magicien. Tu fais comme si t'avais une baguette magique. Abricadabri, abracadabra, faites que Mélo revienne ici-bas. Super. Allez, encore une fois pour être bien sûr. Abricadabri, abracadabra, faites que Mélo revienne ici-bas. Pouf ! La revoilà, assise derrière le magicien, sur le dos du cheval. Mais comment est-ce possible ? Le magicien, tout sourire, fait applaudir le public. Mélo retourne à sa place sous le feu des projecteurs. Octave est encore sous le choc. C'était incroyable. Le spectacle se termine dans un feu d'artifice de musique et de numéros de haute voltige. Les artistes remercient le public. Demain, ils reprendront la route avec leur chapiteau. Salut la compagnie et à l'année prochaine !

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0: s'amuse.
1: Bonjour, vous êtes sur la boîte à blagues.
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3: Je m'appelle Toufane, je viens de Strasbourg et voici ma blague. Un écureuil roule à 200 km par heure. Le policier l'arrête. Vous voulez une amande ? Non, je voudrais une noisette.
4: Ah mais oui, d'où l'intérêt de ne pas confondre l'amende que l'on reçoit quand on roule trop vite et l'amende qu'on peut grignoter. C'est une blague à croquer, ça.
1: Elle est trop bien cette blague, je vais la raconter à mes potes.
5: Salut Estelle, je m'appelle Ismaël, j'ai 7 ans et j'habite à Quimper. J'aimerais te raconter une blague. Qu'est-ce qui tire la langue quand on appuie sur sa queue ?
4: Je donne ma langue au chat.
5: Un tube de dentifrice. Adios amigos.
1: Trop bien cette blague.
6: Bonjour, salut l'info. Je m'appelle Romane, j'ai 11 ans et je vis à Québec, au Canada. Aujourd'hui, j'ai une blague à vous raconter. Un citron et une orange marchent. L'orange dit au citron, « Pourquoi es-tu si lent ?» Le citron répond, « Ben, parce que je ne suis pas pressé. Merci, j'adore votre émission. »
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1: Bonjour petits et grands scientifiques de France Musique. Dans ce nouvel épisode du Labo, on s'intéresse aux notes de musique. Sans elles, la musique ne serait pas grand-chose, et les musiciennes et les musiciens auraient bien du mal à se repérer. Pourquoi s'appelle-t-elle Do, Ré, Mi, Fa, Sol, La, Si? En route SOSO, direction la planète, histoire.
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1: Merci SOSO. Et avant de se poser, commençons par le commencement. Qu'est-ce qu'une note de musique? Comment peut-on la définir? Une note, c'est d'abord un son. Et qu'est-ce qu'un son? C'est une vibration. Une série de petites vagues invisibles qui se propagent dans l'air pour venir jusqu'à nos oreilles. En fonction de la fréquence et donc du nombre de vagues, le son est plus ou moins aigu, plus ou moins grave. Plus la fréquence est haute, donc plus il y a de vagues, plus le son est aigu, et inversement. À l'Antiquité, le rapport entre son et fréquence fascine déjà, notamment Pythagore, célèbre pour son fameux théorème. Avec ses élèves, il étudie le son, ses fréquences et leurs proportions. On sait déjà à cette époque que le son est une vibration et que de cette vibration dépend la hauteur, mais aussi certainement le volume, l'identité, le timbre. Est-ce plutôt le son d'une voix ou d'une grosse cloche?
4: T'es pas un peu cloche, toi?
1: Et qu'est-ce qu'une note, finalement? C'est aussi et surtout un dessin, un symbole, la représentation du son, de sa hauteur et de son rythme. À l'Antiquité, toujours, on crée des systèmes de notation de la musique. Ce sont les ancêtres de nos partitions. On a retrouvé des papyrus qui datent de plusieurs siècles avant Jésus-Christ. Ainsi, on sait que les Grecs utilisaient par exemple des lettres pour donner des indications aux chanteurs sur la hauteur des notes. Une méthode assez proche de celle que l'on utilise encore aujourd'hui. Dans de nombreux pays, comme le Royaume-Uni ou l'Allemagne, on n'utilise pas Do, Ré, Mi, Fa, Sol, La, Si, mais les lettres de l'alphabet. Ainsi, le A correspond au La, le B au Si, le C au Do, le D au Ré, le E au Mi, le F au Fa, le G au Sol. Oui, le G est un Sol, et il est même bien plus que ça. Si vous écrivez élégamment un G majuscule, comme on l'apprend à l'école, cela ne vous fait pas penser à quelque chose en musique? La clé de Sol n'est autre qu'un G, très joliment dessiné. Son point de départ étant situé sur la deuxième ligne de la portée en partant du bas, toutes les notes inscrites à cet endroit sont donc des Sol. Et celles au-dessus sont des La, puis au-dessus des Si, puis Do, etc., etc. Les partitions que nous connaissons aujourd'hui ont 5 lignes horizontales et 4 interlignes. C'est ce qu'on appelle la portée. Elle permet d'écrire les notes pour que les musiciennes et les musiciens, partout dans le monde, sachent quelles notes il faut jouer ou chanter. Avant d'arriver à ce système, plusieurs techniques ont été essayées, comme la technique des neumes. De petits signes que l'on a vus apparaître vers le 9e siècle et qui ont évolué tout au long du Moyen-Âge. Ces neumes aidaient notamment les moines à ne pas se tromper pour chanter correctement le chant grégorien. Il faut bien comprendre que les chants religieux, tout comme les chants et les musiques populaires, n'étaient pas écrits quelque part dans un cahier. Les mélodies étaient transmises oralement, de génération en génération. Les premiers neumes étaient vraiment très simples. Il s'agissait de quelques signes qui aidaient à se remémorer la mélodie. Puis petit à petit, ces neumes ont donné de plus en plus d'informations. La hauteur de la note ou de plusieurs notes, mais aussi une idée du rythme. On s'est rapproché, petit à petit, de l'écriture des notes que l'on connaît aujourd'hui. On a fait un tour de ce que l'on appelle généralement l'histoire de la notation musicale. On a parlé des premiers signes que l'on utilisait, des lettres qui sont encore aujourd'hui en service, mais on ne sait toujours pas pourquoi les notes de musique s'appellent Do, Ré, Mi, Fa, Sol, La, Si.
5: Do, Ré, Mi, Fa, Sol, La, Si, Do.
1: Eh bien, la réponse se trouve au Moyen-Âge, au 11e siècle précisément.
5: Gratte-moi la puce que j'ai dans le dos.
1: À cette époque, Guy d'Arezzo, un moine italien, a cherché par tous les moyens des techniques permettant à ses frères de reproduire correctement les chants. Guy d'Arezzo était un professeur et pédagogue passionnant et passionné. Il a développé la portée, dont on parlait tout à l'heure, avec ses lignes à l'intérieur desquelles on place les notes de musique. À partir de là, tout le monde pouvait avoir les mêmes repères. C'était tout de même un peu plus précis. Et pour se souvenir plus facilement de la hauteur des notes, il a utilisé le texte de ce chant religieux qui s'intitule « Ut quae antlaxis », un hymne à Saint Jean-Baptiste. Guy d'Arezzo a pris les premières syllabes de ce chant qui correspondent aux notes de la gamme. Écoutez.

0: Sol.
1: Sol bémol.
0: La. Plus tard, ut deviendra do et le si apparaîtra.
2: Do, ré, mi, fa, sol, la, si.
0: Il a eu une bonne idée, ce monsieur d'Arezzo. Parce que depuis, donc environ 1000 ans, on utilise sa technique et le nom qu'il a choisi pour les notes. C'est quand même fou, non ?

Aujourd'hui, il existe de nombreuses techniques pour retenir le nom et la hauteur des notes. Mais celle de la mélodie du bonheur est sans aucun doute notre préférée. N'est-ce pas, SOSO ?

Allez, maintenant qu'on sait tout sur les notes de musique et leur histoire, on quitte cette planète et on file au labo. Et à la prochaine, petits et grands scientifiques de France Musique.

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0: Cette fête, c'est Journée internationale des travailleurs ou encore Journée internationale de lutte pour les droits des travailleuses et travailleurs. Donc, et c'est très important, hein, je vais expliquer pourquoi, on ne fête pas le travail, mais on fête celles et ceux qui travaillent.
1: Pas la même chose, hein ?
0: C'est pas la même chose. Alors, depuis quand on fête cela ? Eh bien, en fait, ça remonte à assez longtemps, à la fin du 19e siècle, lorsque les syndicats, c'est-à-dire les organisations qui défendent les intérêts des ouvriers, des salariés, lorsqu'ils ont décidé de revendiquer la réduction de la journée de travail à 8 heures.
1: Avant, c'était beaucoup plus.
0: Oh là là, à cette époque-là, hein, les journées de travail étaient très très longues, on travaillait 11 à 12 heures par jour, les conditions de travail étaient très dures, et c'est en fait en 1884 que les syndicats ouvriers américains ont choisi le 1er mai comme la date où ils revendiqueront régulièrement, chaque année, hein, la journée de 8 heures.
1: Donc le 1er mai, ça vient des États-Unis.
0: Tout à fait, ça vient des États-Unis. Et avec ce slogan, hein, 8 heures de travail, 8 heures de sommeil, 8 heures de loisirs. Et donc, on a une première grève générale, le 1er mai 1886, qui est impulsée par, en fait, les anarchistes aux États-Unis. Hein. Elle va être très suivie. Et à Chicago, il va y avoir un énorme sujet. C'est qu'on a 350 000 travailleurs qui ont arrêté le travail. Et là, la police intervient. Elle tue 2 personnes et fait plusieurs blessés. C'est pour ça que plus tard, quand en 1889, à Paris, la deuxième internationale va réclamer et choisir le 1er mai comme date. Elle va se souvenir de ce massacre à Chicago.
1: C'est quoi la deuxième internationale ?
0: C'est une association qui réunit des partis socialistes et des partis ouvriers et qui a pour but d'améliorer les conditions de vie des ouvriers. Et donc, cette deuxième internationale, elle se réunit en 1889 et c'est là que les représentants des partis ouvriers qui sont présents vont décider d'instaurer un jour de manifestation, le 1er mai, en souvenir de ce qui s'est passé à Chicago, toujours pour soutenir hein, la réduction de la journée de travail à 8 heures.
1: Et en France, cette journée de 8 heures, elle existe aussi à ce moment-là ?
0: Alors, en France, il va falloir attendre pour l'obtenir, cette réduction, cette journée de 8 heures. C'est seulement en 1919 que sera votée la journée de 8 heures. Ça va être une grande victoire hein, pour les ouvriers, et puis plus généralement pour tous les salariés. Et alors, je reviens, Myriam, à ta question. Hein, pourquoi on ne parle pas de fête du travail ? Ben parce qu'en fait, c'est sous le régime de Vichy, en 1941, que le 1er mai a été rebaptisé fête du travail et de la concorde sociale. Pourquoi ? Bah parce que la devise de Pétain, c'était famille, travail, patrie. Et c'est pour ça qu'après la Seconde Guerre mondiale, on a voulu se débarrasser de cette nouvelle appellation. Hein. Et donc, en 1947, le 1er mai a récupéré sa dimension de lutte pour l'amélioration des travailleurs. Et d'ailleurs, il est devenu non seulement férié, mais chômé. Ça veut dire quoi ? Ça veut dire que vraiment, on n'a pas le droit de travailler ce jour-là, et c'est un jour payé. Hein. Et c'est un jour pendant lequel on va aller dans les rues revendiquer et réclamer de nouveaux droits pour les travailleuses et les travailleurs.
1: Et toujours le point levé. 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
1: Quelle bestiole as-tu choisie aujourd'hui? Ça crie, ça claque, ça racle, ça gratte. Ce bruit est un drôle de mélange entre le hennissement d'un cheval et le grognement d'un cochon. Ah, je crois que j'ai deviné. Il a de longs bras et un pelage orange foncé. C'est un orang-outan.
2: La,

0: Allons le rejoindre. J'espère que tu aimes bien marcher et grimper aux arbres parce que c'est là qu'il vit, en haut des arbres. Mets de bonnes chaussures et prends tes jumelles. Tu es prêt? Alors, c'est parti pour le monde de l'orang-outan. L'orang-outan est l'un de nos proches cousins, à nous les humains. La preuve, c'est que les Chinois l'appellent Tsing-Tsing. Ça veut dire homme-singe en chinois. Contrairement aux humains qui vivent sur Terre, les Tsing-Tsing vivent tout en haut des arbres géants de la forêt tropicale, en Asie du Sud-Est. C'est très loin de chez nous, entre l'océan Indien et l'océan Pacifique. Je me demande bien pourquoi cet orang-outan fait un tel raffut. D'habitude, cet animal est plutôt silencieux. Il préfère utiliser les gestes pour communiquer, comme une langue des signes spéciale orang-outan.
1: Mais où est-il passé? Je lui ai pourtant dit 100 fois qu'il ne devait pas s'éloigner.
0: Ah, ça y est, il est juste au-dessus de ma tête. Il est suspendu à plusieurs mètres du sol et se balance d'arbre en arbre à l'aide de ses bras bien plus longs que ses jambes. Il utilise aussi ses pieds pour avancer. Ils sont comme des crochets. Ses pieds ressemblent d'ailleurs beaucoup à des mains. En fait, c'est un peu comme s'il avait 4 mains. Pour passer d'un arbre à l'autre, il ne saute pas. Il avance sur une branche ou une liane et s'en sert comme d'une perche. Il la fait plier jusqu'à ce qu'il réussisse à attraper la branche d'un autre arbre. Il est très prudent. Il garde toujours au moins 2 pieds et une main accrochée à une branche. Si la branche lâche, il tombe.
1: Où peut-il être? Et s'il faisait une mauvaise rencontre?
0: Cet orang-outan a l'air d'être très stressé et de chercher quelque chose. Ah, il me semble que c'est une femelle. Ça se remarque parce que contrairement au mâle orang-outan, elle n'a pas de grosses joues, cette sorte de disque qui entoure le visage. En plus, les mâles, eux, sont beaucoup plus gros.
1: Tiens, un humain? Il a un appareil photo. Ça doit être un touriste. Il a peut-être aperçu mon petit.
0: Bonjour, je m'appelle Denis.
1: Vous n'auriez pas croisé un jeune orang-outan par hasard?
0: Ah bah non, je suis désolé. Le regard de cet orang-outan est vraiment troublant. Je n'ai pas l'impression d'avoir un animal en face de moi.
1: C'est mon petit. Je ne sais pas ce qui lui est passé par la tête. Il doit rester avec moi et me tenir la main, mais c'est plus fort que lui. Il ne peut pas rester en place.
0: Il est peut-être descendu de l'arbre.
1: Non, impossible. Un orang-outan, ça vit dans les arbres.
0: Oh, il doit pas être loin.
1: Mais Denis, mon petit est si jeune. Sans moi, il ne survivra pas. La forêt est immense et pleine de dangers.
0: Bah, quel âge a-t-il?
1: 6 ans seulement.
0: 6 ans? Bah, c'est plus un bébé alors.
1: Pour moi, si. Jusqu'à ses 8 ans, un jeune orang-outan doit rester avec sa mère. Il a encore le temps pour prendre son indépendance. Au moins 40 ans. Et puis, il ne s'est toujours pas cassé la coque d'un fruit pour se nourrir, ni construire un nid dans un arbre pour y passer la nuit.
0: C'est vrai que vous construisez un nid, comme les oiseaux?
1: Oui, mais contrairement aux oiseaux, nous ne passons jamais 2 nuits dans le même nid, Denis.
0: Quoi? Vous construisez un nouveau nid chaque soir?
1: Oui, nous le construisons tout en haut des arbres les plus larges, les plus hauts, les plus robustes. C'est toute une technique. D'abord, on choisit de grosses branches bien épaisses, qui peuvent se plier sans se casser. Puis on les tresse et on les tisse ensemble comme vous, quand vous fabriquez des paniers d'osier. Mais nous, c'est pour nous confectionner une sorte d'échafaudage bien solide. Un nid mal réalisé et c'est la chute assurée, à plus de 20 mètres de hauteur.
0: Ah ouais, 20 mètres, c'est comme si on tombait du 5e étage d'un immeuble.
1: Une fois cet échafaudage terminé, on fabrique un autre tissage avec des branches bien plus fines, mais aussi avec des lianes et des feuilles. Il faut que le nid soit bien tressé pour supporter notre poids. Ce tissage-là nous sert de matelas bien douillet pour nous protéger du froid, des insectes, des moustiques et surtout des panthères. Et moi, j'aime bien aussi me construire un petit toit pour ne pas être mouillé quand il pleut.
0: Ça va vous prendre beaucoup de temps, ça, chaque soir?
1: Oh non, ça va vite. 10 minutes maximum. Oh, la pluie! Il ne manquait plus que ça.
0: La maman orang-outan vient de couper une grande feuille de figuier pour s'en faire un parapluie.
1: Je vais vous fabriquer un chapeau pour que vous puissiez vous abriter et avoir les mains libres.
0: En un clin d'œil, la maman orang-outan est capable de réaliser un chapeau.
1: Oh, mon petit!
0: Qu'est-ce que c'est?
1: C'est un mal orang-outan qui prévient. Interdiction d'entrer sur son territoire. Et ce mal-là n'aime vraiment pas qu'on vienne le déranger chez lui.
0: Ah bon? Et pourquoi?
1: C'est un grand solitaire. Le plus solitaire des orang-outans que je connaisse. Et ça, vous l'entendez, Denis?
0: Des bûcherons?
1: Des brigands, plutôt.
0: Vous avez raison. Ils coupent les vieux arbres sans autorisation et capturent les petits orang-outans pour les vendre comme animaux de compagnie.
1: Pourvu que mon petit ne soit pas allé jusque là-bas. Je dois absolument le récupérer.
0: Je ne suis pas aussi souple que vous, mais je vous suis.
1: Prenez cette branche, Denis, et faites comme moi. Avancez lentement.
0: Surtout ne pas regarder au sol. Je n'ai pas le vertige, je n'ai pas le vertige.
1: Calmez-vous, Denis. Vous allez y arriver.
0: Votre petit est sûrement en train de vous faire une blague. Vous savez, à son âge, moi aussi j'aimais bien me cacher et observer mes parents depuis ma cachette. Je crois que j'ai une idée. L'orang-outan se nourrit de feuilles, de lianes, d'écorces et de petits animaux comme les termites ou les fourmis. Mais il est surtout le plus gros mangeur de fruits tropicaux de la planète. Votre petit, c'est un gourmand? J'ai des mangues et des figues dans mon sac. On pourrait peut-être l'attirer avec ça.
1: Excellente idée! Mon petit adore ça!
0: Allez-y, ouvrez mon sac à dos parce que si je lâche la branche, là, je dégringole. Mais qu'est-ce que vous fabriquez avec ces branches?
1: Ben, un plateau pour y mettre vos fruits.
0: Hé, hey, ne mangez pas tout. Faut en laisser pour votre petit quand même.
1: Mais Denis, si vous avez raison et que mon petit joue à se cacher, il doit être en train de nous observer. Donc, s'il me voit en train de manger ses fruits préférés, ça va lui donner envie de rappliquer encore plus vite.
0: Dites donc, ça marche votre truc? Le voilà qui arrive. Ah, il se porte bien pour ses 6 ans, votre petit. Il est presque aussi grand que vous. Il va bientôt vous dépasser.
1: J'ai eu tellement peur.
0: Oh, il a pris la mauvaise branche. Ouf, il a réussi à s'accrocher à la branche du dessous. C'est quoi ces gestes-là? Je comprends pas. Vous pouvez traduire?
1: Eh bien, il me demande quel genre de singe vous êtes.
0: Bon, allez vite le retrouver. Allez, au revoir.
1: Au revoir, Denis. Merci beaucoup.
0: Mais au fait, les orang-outans vivent en Asie du Sud-Est. Quel est leur nom chinois? Tsing Tsing? Tin Tin? Chin Chin? Bravo! C'était bien Tsing Tsing, qui veut dire homme-singe. C'était bestiolement génial.
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4: Bonjour, c'est Malo. J'habite à Toulouse, j'ai 10 ans. Je voudrais vous présenter ma blague. Comment les abeilles communiquent-elles entre elles?
3: Elles émettent des vibrations?
4: Elles envoient des emails.
3: Ah bah j'espère que les abeilles ne se collent pas trop quand même, hein. Allez, blague suivante.
5: Bonjour, je m'appelle Noam. J'ai presque 8 ans et j'habite à Bruxelles. Je vous propose un monsieur et madame. Monsieur et madame Magne ont un fils. Comment s'appelle-t-il?
3: Bon, alors, je me magne de te donner ma langue au chat.
5: Charles. Charles Magne.
1: Je vais la raconter à mes parents.
6: Bonjour, je m'appelle Alix. J'ai 10 ans et j'habite à Paris. Voici ma blague. Quel est le comble pour un archéologue?
3: De fouiller ses poches?
6: De retrouver des vrais cils, pas des fossiles.
1: Je la connaissais pas et je valide.
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2: Chers amis, bonjour ! Dans quelle région historique et naturelle se situe Brienne-le-Château, cette commune dans laquelle nous sommes ? La région, c'est la Champagne, et précisément ici, la Champagne humide. D'ailleurs, Brienne-le-Château fait partie du parc naturel régional de la forêt d'Orient et de la région des Grands Lacs ici, car il y a 3 lacs principaux. On en profite, c'est une belle nature entre les forêts et les lacs. Nous sommes dans l'est du département de l'Aube, 2800 habitants. Une bataille des troupes étrangères contre celle de Napoléon a eu lieu à Brienne-le-Château en janvier 1814. Brienne, qui s'est appelée Brienne de Napoléon d'ailleurs. Le château qui domine Brienne a été construit entre 1770 et 1778. Vous ne pouvez pas le rater. Il domine vraiment la commune. Construit à cette époque au 18e sous l'impulsion d'un membre de la famille de Loménie, comte de Brienne. Ce petit Versailles de l'Aube, comme on le surnomme, a une apparence sobre, caractérisée par des lignes droites et pures, mais il est majestueux et imposant. Napoléon Ier y a séjourné, nous l'avons dit les jours précédents. Et c'est aujourd'hui un centre psychothérapeutique pour les soins des troubles mentaux. Brienne, le château, qui fait donc partie de ce parc naturel régional de la forêt d'Orient, c'est son nom, une région riche en zones humides, en lacs et en oiseaux d'eau. Bienvenue dans cette région pour le spécial jeune. Aujourd'hui, nous avons un duo. Ils portent le même patronyme, Maya Gabriel Régis et donc Jonas Gabriel Régis. Bienvenue à eux! Et oui, car ils sont frères et sœurs. Bonjour Maya.
3: Bonjour.
2: Quel âge as-tu toi, Maya ?
3: J'ai 15 ans.
2: En quelle classe ?
3: Je suis en seconde.
2: Et tu habites 3 ?
3: Oui, c'est ça.
2: Et ton frère ? Bonjour Jonas.
4: Bonjour.
2: Toi, tu as 2 ans de plus ?
4: Oui, c'est ça, j'ai 17 ans.
2: Et tu es en terminale ?
4: Oui.
2: D'accord. Maya, quelques mots sur toi ? Qu'est-ce que tu aimes bien faire ?
3: Dans mon temps libre, j'aime bien dessiner, même si c'est vrai que maintenant je passe peut-être plus de temps sur mon téléphone.
2: Ah !
3: Mais ouais, j'aime bien dessiner, puis un tout petit peu la peinture aussi. C'est vrai que j'ai fait un tableau.
2: Qu'est-ce qui représente le tableau que tu as fait ?
3: J'ai fait un paysage de la mer avec des dégradés, des couleurs comme ça. Mais c'est vrai que je préfère quand même le dessin. Ouais.
2: Dessin et portrait plutôt ?
3: Oui, plutôt les portraits de femmes. J'aime bien en inventer, les dessiner.
2: Ce ne sont pas des personnages réels ?
3: Non, non. Parfois, je dessine quand même des gens de la famille, tout ça. Mais c'est vrai que je préfère aussi en inventer.
2: Et un rêve pour plus tard, peut-être professionnellement ?
3: Oui, j'aimerais bien devenir juge pour enfants. Oui. J'ai fait mon stage de 3e d'ailleurs avec une juge et j'avais beaucoup aimé.
2: Ah oui.
3: Donc, voilà.
2: Ah, tu as eu cette chance-là, effectivement.
3: Oh, ouais, ouais, exactement.
2: Maya, tu es la bienvenue avec Jonas. Toi, tu t'entends bien avec ta sœur, ça va ?
4: Oui, oui, on est très complices.
2: Vous êtes très complices, j'ai l'impression, hein, ça fait plaisir. Tes loisirs, est-ce que tu dessines ? Est-ce que tu écoutes de la musique ?
4: Je dessine un peu, mais mes loisirs principaux, ce serait plus regarder des vidéos sur YouTube.
2: Ah ouais ?
4: Ou des TikTok.
2: Ouais.
4: Et j'aime bien aussi écouter de la musique. J'écoute principalement du rap.
2: Quel genre de rap ?
4: Alors, j'écoute de la trap et de la drill.
2: Alors, la trap et la drill, d'accord. Ouais. C'est quoi comme style ?
4: Alors, c'est des sous-genres de rap où c'est les instrumentales qui sont très importantes et les thématiques qui sont abordées, c'est la vie dans les quartiers, la drogue, etc.
2: D'accord. Et quels sont tes chanteurs préférés ou tes chanteuses préférées ?
4: Aux États-Unis, ce serait plus à Chicago, donc avec des rappeurs qui s'appellent Chief Keef, Lil Reese, King Von aussi. Et en France, on a des bons trappeurs qui sont, par exemple, Caris, Gradure, etc.
2: Maya et Jonas réunis. Tirage au sort des questions effectuées. Ces questions, je vous les pose à tous les deux pour le spécial jeune. Première question bleue d'aujourd'hui, de l'association Le Certif à Saint-Urbain, dans le département de la Vendée. L'association Le Certif nous envoie un nombre de questions impressionnants. On n'en prend que quelques-unes. En dehors de l'infinitif et du participe présent ou passé, est-ce que vous pouvez citer, on est dans les questions très classiques, hein, pouvez-vous citer les 4 modes de la conjugaison française ? Donc en dehors de l'infinitif et du participe, les 4 modes de conjugaison. Dites-moi, oui, allez-y.
4: Alors, subjonctif.
2: Le subjonctif.
4: Impératif.
2: L'impératif. Tout simplement.
4: C'était en dehors de quoi déjà ?
2: Oui, en dehors de l'infinitif et du participe. Donc, on a, vous l'avez dit, l'impératif, le subjonctif. Merde. Le plus simple, celui de base, c'est.
4: Indicatif.
2: L'indicatif, et il en manque un.
4: Indicatif et.
2: Si vous le saviez, vous l'auriez dit. question laissée en l'air avec ce petit indice final pour vous aider. J'espère que ce sera le cas dans la deuxième partie du jeu. Autre question bleue, une question de Corto Simon de Montagnac dans le Gard. Comment visuellement distingue-t-on un éléphant d'Afrique d'un éléphant d'Asie en général ?
4: Les oreilles des éléphants d'Inde sont plus petites.
2: C'est ça, et il est souvent plus petit d'ailleurs. L'éléphant d'Asie est plus petit que l'éléphant d'Afrique, et ses oreilles sont plus petites que les oreilles de l'éléphant d'Afrique. Bonne réponse, la taille et les oreilles. C'est plus grand pour l'Africain, c'est plus petit, disons, tout est relatif, pour l'éléphant asiatique. Question bleue aussi, spécial jeune, naturellement, une question de Clément Bouix, de Mélan en Isère. Quelles sont les trois allures d'un cheval ? Vous savez, on parle d'allure.
4: Le galop,
2: oui.
4: Le trot,
2: oui.
3: Et le pas.
2: Oui, c'est ça. Et en général, on dit le pas, le trot, oui. Le galop, c'est ça, dans ce sens-là. Bonne réponse, trois bonnes réponses. Question blanche, une question envoyée par voie postale par Stéphanie Blanchard, qui habite Chatou dans les Yvelines. Que signifie cette expression « faire profil bas » ? Qu'est-ce que ça veut dire quand on fait profil bas ? Qu'est-ce que ça signifie ?
3: Quand on parle pas trop, enfin quand on...
4: Quand on se tait.
3: Quand on se tait, oui, quand on répond pas forcément à quelque chose.
2: Quand on est discret, c'est ça ? Oui, oui. Modeste, discret, faire preuve d'humilité, faire profil bas. Bonne réponse, explication sur la signification de cette expression, faire profil bas. Alors, soyez expansifs.

0: dans le jeu des 1000 euros, comme vous l'êtes depuis le début d'ailleurs, en tentant de répondre par exemple à cette autre question blanche d'Alain Boiton à Ouistreham, dans le Calvados. Quelle est cette crème ? Vous êtes gourmand ?
1: Oui, moi.
0: Qu'est-ce que tu préfères, Maya ? Sucré, salé ?
1: Le sucré, je pense.
0: Sucré. Et toi, Jonas ?
2: Oui, pareil.
0: Alors, quelle est cette crème ? Ça tombe bien. Crème traditionnellement entrant dans la composition de la galette des rois. Comment appelle-t-on cette crème ?
1: La frangipane.
0: C'est la frangipane dans la galette des rois. Crème d'amande, crème pâtissière, la frangipane. Et la question rouge, spécial jeune, d'Olivier Gredat qui habite Le Mans. Quel est le plus grand félin sauvage d'Europe ? Justement, un félin qui fait profil bas parce qu'il est très discret, mais on peut, avec un peu de chance, l'apercevoir dans le Jura, dans les Vosges et un peu dans les Alpes. Quel est ce félin ?

0: Le lynx.
1: Bravo Maya, c'est le lynx, le nom de ce félin, lynx boréal précisément, qui a une hauteur sur pattes comprise entre 50 et 70 cm au garrot. Le lynx, lynx boréal, un félin, un félidé, c'est le plus grand félin sauvage d'Europe. Une question à reposer. Ce mode de la conjugaison française, il en manque un. Je rappelle que c'est une question de l'association Le Certif à Saint-Urbain. En dehors de l'infinitif et du participe, présent ou passé, il fallait citer les quatre modes de la conjugaison française. Vous avez dit le subjonctif, vous avez dit l'impératif et vous avez dit l'indicatif. Il en manque un et justement, une seule réponse attendue en 15 secondes maximum. Ça vous est revenu ?
2: C'est le conditionnel, évidemment.
1: C'est le conditionnel. Il fallait remettre tout ça dans ses cervelles respectives. On va voir tout ça. Exactement. Vous avez fait un beau parcours. 6 questions, 6 bonnes réponses. Voulez-vous tenter le...
0: Banco.
1: Vous êtes d'accord ?
2: Oui.
1: Vous êtes souvent d'accord dans la vie ?
2: Non.
1: Ils sont frères et sœurs, je le rappelle, mais aujourd'hui, ensemble, ils tentent le banco.
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1: Cette question banco, nous la devons à Elliot Clerc, qui a 9 ans, nous dit-il. Il habite Fleury-sur-Ouche, en Côte d'Or. Parmi ces deux oiseaux, lequel peut voler ? Le pingouin ou le manchot ? Parmi ces deux oiseaux, lequel peut voler ? Le pingouin ou le manchot ? Le pingouin vit dans l'hémisphère nord, le manchot dans l'hémisphère sud. Ce sont des oiseaux différents d'ailleurs. L'un des deux peut voler, et pas l'autre. Vous avez encore un petit peu de temps ?
2: On pense que c'est le pingouin.
1: Le pingouin vole et le manchot ne peut pas voler. J'avais fait une partie de ping-pong entre vous. Hein. Vous avez pas mal hésité et vous avez donné la bonne réponse. Eh bien, entre ces deux oiseaux, le pingouin qui peut voler, banco gagné. Voulez-vous continuer ? Autrement dit, souhaitez-vous tenter le...
4: Super.
1: Question de Claude Nourry, qui habite la Touraine, Auzouer-en-Touraine, département d'Indre-et-Loire. Quelle est la particularité d'une personne kleptomane ?

0: C'est kleptomane.
1: Kleptomane. Alors ça s'écrit avec un K ou un C. Les deux orthographes sont possibles au début. Donc disons K-L-E-P-T-O-M-A-N-E ou C-L-E, etc.
0: On pense que c'est...
1: Vous êtes d'accord entre vous ?
2: Oui.
0: Alors on pense que la particularité de quelqu'un qui est kleptomane, c'est qu'il ne peut pas s'empêcher de voler.
1: Comme le pingouin ?
0: Non, de... de subtiliser des choses.
1: Bonne réponse ! Une personne kleptomane, c'est une personne qui a toujours envie de s'emparer de choses qui ne lui appartiennent pas. Beau parcours, superbe info gagné par Maya et Jonas, frères et sœurs, sœurs et frères. On dit toujours frères et sœurs, on peut dire sœurs et frères aussi, dans les deux sens. Pour vous aussi, le Petit Larousse illustré 2024 et un livre sur Ramsès II, aux origines de la légende, un beau livre Larousse dans la collection Secrets d'Histoire. Merci d'avoir joué, bonne journée à toutes et à tous. Et à demain, si vous le voulez bien.

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5: Et coucou les petites curieuses et les petits curieux. Alors moi, quand j'étais petite, j'adorais Nono, le petit robot.
6: Bonjour, je m'appelle Jazz, j'ai 10 ans et j'aimerais savoir si un robot peut créer un autre robot qui aurait les mêmes capacités que lui. Au revoir.
5: Et Jacques, je répète ta question pour être sûr que tout le monde l'ait bien comprise et surtout bien entendue. Tu voudrais savoir si un robot pourrait créer un autre robot qui aurait les mêmes capacités que lui. Laure de Roussy-Rochegonde, vous êtes spécialiste en intelligence artificielle. Donc bon, vous connaissez bien les robots. Vous êtes à l'Institut français des relations internationales, l'IFRI.

0: ça, c'est par exemple dans les usines, ce genre de choses, on peut assister à ça. On a des programmes d'intelligence artificielle qui peuvent concevoir d'autres programmes d'intelligence artificielle, mais on n'a pas, à ma connaissance, de robots qui fonctionnerait grâce à un programme d'intelligence artificielle qui serait capable de fabriquer le même robot et le même programme. D'abord parce que il faut comprendre que le robot, d'une certaine manière, c'est la carcasse et l'intelligence artificielle, c'est ce qui permet de faire fonctionner cette carcasse. Donc, finalement, on peut imaginer ça, mais plutôt dans le futur. Et surtout, si on imagine ça, ça pose quand même un certain nombre de questions en termes de sécurité, parce que ça veut dire que une capacité qui, pour l'instant, est une capacité de l'homme, serait déléguée à des machines.
1: Ça veut dire que la machine échappe complètement à l'humain, en fait. Si elle fait tout dans son côté, elle peut remplacer l'humain, presque, ou pas.
0: En tous les cas, on s'en approcherait.
1: Ah ouais.
0: Et donc, c'est pour ça que tous les scientifiques qui travaillent sur ce type de questions prennent avec beaucoup de précautions ces recherches. Il y a beaucoup de garde-fous qui existent pour justement empêcher que des robots se mettent à fabriquer d'autres robots, y compris à fabriquer d'autres robots en respectant pas exactement les mêmes procédures ou exactement les mêmes règles que nous. Et ce qui est intéressant, c'est que c'est une idée qui existe dans la science-fiction, notamment dans les œuvres d'un auteur qui s'appelle Isaac Asimov, qui a beaucoup écrit sur les robots. Et lui, il imaginait finalement dans tout son cycle de nouvelles qu'on pourrait arriver à un stade où une forme de super cerveau fabriquerait des robots qui seraient mieux outillés que les humains pour faire fonctionner le monde et faire en sorte que la Terre aille bien, etc.
1: Bon, mais c'est pas le cas donc aujourd'hui.
0: Non, c'est pas le cas aujourd'hui.
1: Et heureusement. 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
1: Toi et moi, nous le savons. La présence de l'homme sur cette terre ne date pas d'hier, ni d'avant-hier, ni d'avant-avant-hier, ni d'il y a une semaine, mais plutôt d'il y a des millions d'années. Il y a eu l'Homo habilis, l'Homo erectus, l'homme de Néandertal et enfin l'Homo sapiens, également appelé homme de Cro-Magnon. Depuis tout ce temps, ce vieil ancêtre de la préhistoire, on aurait pu l'oublier. Heureusement, il nous a laissé quelques traces, par-ci, par-là. Des outils, des bijoux, des ossements, et puis des grottes. Des grottes magnifiques, dont les murs sont décorés de sublimes peintures, dont les tons ocres et orangés. Ces endroits, bien sûr, sont cachés. Nous ne disposons d'aucune carte pour les retrouver. Ils restent donc secrets pendant des milliers d'années. Jusqu'à ce que quelqu'un les découvre. C'est le cas, par exemple, de la magnifique grotte de Lascaux. La grotte de Lascaux, tu connais? C'est un trésor de l'humanité. Une caverne souterraine tapissée de superbes peintures de chevaux, de taureaux, de rennes et d'autres animaux fantastiques dessinés par l'homme il y a 18 000 ans. Comment et qui a fait cette fabuleuse découverte? Que contenait la grotte à l'intérieur? Y a-t-on trouvé des surprises comme, oh, je ne sais pas, des hommes de Cro-Magnon endormis en train de ronfler? Prépare-toi. Oui, tu peux enfiler un petit chandail si tu es frileux. Nous partons en mission d'exploration archéologique. Où sommes-nous? Dans la vallée de la Vézère. Quand? Dans les années 1940. Qui dit vallée, dit rivière. La Vézère est un cours d'eau vif et remuant qui parcourt joyeusement la Dordogne, une région ensoleillée et globalement toute verte, dans le sud-ouest de la France. Au milieu des forêts de pins s'élèvent des collines, au sommet des collines poussent des ifs, des lavandes et des genévriers. Nous sommes le 12 septembre 1940, c'est un jeudi, c'est la fin de l'été. D'ailleurs, le soleil tape encore fort à travers les carreaux et ça dérange Marcel Ravida, qui a 18 ans, qui se réveille et qui doit plisser les yeux en buvant son café au lait. Marcel est apprenti mécanicien. Aujourd'hui, c'est repos. Il ne travaille pas au garage. Tant mieux, car il a du pain sur la planche. Marcel est préoccupé. Il y a 4 jours, il a fait une étrange découverte. Alors qu'il se promenait avec une bande de copains tout en haut de la colline de Lascaux, son chien Robot a disparu sous la terre pendant plusieurs minutes. Robot est du genre chien fou. Sa passion, sauter dans tous les coins et creuser le sol pour déterrer tout ce qu'il peut. C'est assez drôle, je dois dire. Enfin, surtout au début. Parce qu'au bout d'un moment, ça finit par devenir un petit peu agaçant. Mais pas cette fois. Cette fois, Robot a attiré l'attention de Marcel. Intrigué, il est allé voir.
2: Qu'est-ce que ce chien a encore trouvé, là?
1: S'est demandé le jeune homme. Réponse: un trou. Un simple trou? Non, non, pas si vite. Un trou bizarre, assez étroit et à vue de nez, anormalement profond. Pour mesurer sa taille, Marcel a fait tomber un caillou à l'intérieur. Un long et lointain écho s'est fait entendre. Ça alors, comme s'il n'avait pas de fond. Tiens donc, jusqu'où peut-il aller ce trou? Jusqu'aux entrailles de la terre? Les garçons se sont regardés d'un air malicieux. Et si c'était l'entrée du souterrain du château de Lascaux? D'après la légende, il conduirait tout droit au trésor du comte du Périgord. Tu en as déjà entendu parler ? C'est un veau entièrement fait d'or. Sans doute lourd à transporter, mais sacrément beau, original et brillant. Imagine-le posé au milieu de ton salon. Oh, la classe, non ? Pour l'instant, personne n'a encore réussi à retrouver sa trace. Marcel et ses amis se sont mis à creuser. Mais à main nue, sans outils, bonjour la galère. C'est pratiquement mission impossible. Alors, que faire? Cet après-midi-là, la bande de copains s'est séparée en se promettant de garder le secret. Trésor? Pas trésor? Depuis, Marcel n'arrête pas d'y penser. Il faut absolument y retourner et vérifier. Cette fois, avec de bons outils. C'est ce qu'il compte faire aujourd'hui. Son café terminé, sans même prendre le temps de passer sous la douche, oust, il est dehors. Direction la colline de Lascaux. En chemin, il passe prendre ses copains. La guigne, ils sont tous occupés. Mince, quoi, ce trésor, si trésor il y a, il ne va tout de même pas le découvrir tout seul. Que va-t-il faire? Va-t-il tourner les talons et rentrer bien sagement chez lui? Oh non! Oh, ce serait vraiment trop bête! Fort heureusement, pile à ce moment-là, passe une autre bande de copains. Il y a là Georges, Simon et Jacques. Ils ont entre 14 et 16 ans, l'esprit curieux et la rigolade facile, et puis surtout, ils adorent les aventures. Un petit détour pour déterrer le trésor de Lascaux? Un peu mon neveu qu'ils sont partants! Arrivés sur les lieux, pas de temps à perdre. Les garçons se mettent directement au travail. Leur plan, il est très simple. Élargir assez le trou pour pouvoir s'y glisser, puis remonter le souterrain jusqu'au trésor. Ils creusent à l'aide de petits poignards pendant une bonne heure environ. Ils retirent des branches, des cailloux et même les restes d'un âne mort. Enfin, le trou est assez grand. Marcel s'y faufile en premier. Il est suivi de près par ses trois camarades. Ils avancent lentement, à plat ventre, comme une bande de vers de terre. Laisse-moi te dire que ce n'est pas très confort. Les parois sont couvertes de petites stalactites et stalagmites qui râpent les genoux et les coudes. Aïe, ouille, ça blessouille! En plus, ils ne voient pas grand-chose. Où vont-ils exactement? Difficile à dire. Ils sentent seulement qu'ils sont en train, petit à petit, de s'enfoncer sous la terre. Oula! La pente d'ailleurs est de plus en plus raide, jusqu'à devenir pratiquement verticale. Ils sont tombés dans un deuxième tronc.
3: Hey, tout va bien? Rien de cassé, les gars?
1: Demande Marcel.
4: Non, non, tout va bien. Mais purée, où est-ce qu'on est arrivé?
1: Marcel allume sa lampe. La petite bande poursuit son exploration. Ils marchent prudemment, un pas devant l'autre, les yeux rivés au sol, histoire de ne pas trébucher et tomber dans un troisième trou. Soudain, Jacques pousse un cri. Il pointe son index dans les airs au-dessus d'eux.
4: Les copains, regardez!
1: Marcel, Georges et Simon relèvent la tête.
5: Waouh! Mais qu'est-ce que c'est?
1: Le plafond est rempli de peintures rouges, jaunes et noires. On dirait des animaux? Mais de quelle espèce exactement? Les garçons ouvrent grand leurs yeux. Des taureaux! Ce sont des taureaux! Puis ils tournent la tête à gauche et à droite. Ils pointent leurs lampes en direction des murs. Sous le faisceau lumineux, apparaît un magnifique bestiaire. Il y a une vache rouge à la tête noire, un cheval couché sur le dos, des cerfs, des rennes, des bouquetins, des vaches, des bisons et même une licorne. Oui, une licorne, je t'assure. Ou alors, ça y ressemble fortement. C'est une sorte de grand cheval avec deux longues cornes légèrement ondulées. Si ce n'est pas une licorne, dis-moi, comment tu appelles ça, toi? Les garçons sont dingues, ils sont fous. Ils s'échangent des tapes dans le dos, ils se sourient en faisant le signe, pouce en l'air. Plus ils avancent, plus les peintures sont nombreuses. Elles sont très grandes, parfois immenses. Elles recouvrent les parois sur plusieurs dizaines de mètres. La petite troupe ne peut quitter des yeux le plafond et les murs. Ils sont émerveillés, fascinés, subjugués. Ils ont l'impression de tourner les pages d'un livre gigantesque et extrêmement précieux. Un grand livre sur une mythologie jamais encore découverte. Cela fait une heure qu'ils sont sous terre, lorsque... Zut ! La lampe s'éteint.

il faut remonter à la surface. Parvenu à l'extérieur, il s'assied 5 minutes sur un tronc d'arbre. Personne n'ose prononcer un seul mot. Ils se regardent dans le silence. Ils savent tous qu'ils ont fait une incroyable découverte. Les jours suivants, ils reviennent explorer le reste de la grotte. Elle est très grande. C'est une véritable galerie souterraine avec de longs couloirs et plusieurs salles. Marcel, Jacques, Georges et Simon découvrent d'autres animaux tout aussi beaux, étranges, majestueux et poétiques. Ils sont dessinés de façon réaliste, on les reconnaît très bien, et en même temps, certains traits sont exagérés. Les chevaux, par exemple, ont des ventres anormalement gros. Quant aux bois des cerfs, ils sont particulièrement développés. Qui a bien pu peindre ces magnifiques animaux? Et cette grotte, à quoi servait-elle? Jacques a alors une très bonne idée. Il va toquer à la porte de son ancien instituteur, Léon Laval. C'est d'accord, il accepte d'aller jeter un œil. Le 18 septembre 1940, 6 jours après la découverte, l'instituteur est devant le fameux trou où tout a commencé. Le bonhomme a 55 ans et il n'est pas très sportif. La descente est encore plus difficile que pour les garçons. Mais bon, il glisse et il arrive tout en bas. À peine a-t-il posé son regard sur le plafond et sur les murs qu'il pousse des cris de joie et d'admiration. Le premier mot qu'il prononce commence par un M et se termine par un E avec un R au milieu. Je te laisse deviner. En un quart de seconde, il identifie l'auteur de ces magnifiques dessins d'animaux. L'homme préhistorique. Jacques, Georges, Marcel et Simon ont découvert une grotte de la préhistoire. C'est absolument époustouflant. Les garçons sont sans voix, ils sont très fiers, mais cela ne suffit pas à apaiser leur curiosité. Ils ont encore beaucoup de questions. Pour éclaircir tout ça, l'instituteur contacte un grand savant, l'abbé Breuil. À l'époque, on l'appelle le pape de la préhistoire. Sans faire de chichi, il accepte de se déplacer. Après une longue visite de la grotte, il répond aux interrogations de l'instituteur et des adolescents. Il se met à raconter l'homme de Lascaux. L'homme de Lascaux vivait il y a 18 000 ans. Tu ne seras donc pas surpris d'apprendre que le monde à son époque est très différent du nôtre. D'abord, c'est la dernière période glaciaire. Il fait beaucoup plus froid. Ensuite, le niveau de l'océan est très bas par rapport à aujourd'hui. La Manche ou la mer du Nord n'existe pas et l'Angleterre est rattachée au continent européen. Tu imagines? Ça fait de sacrées différences. Par contre, l'homme, lui, nous ressemble. Physiquement, nous sommes identiques. C'est un homo sapiens exactement comme nous. Il est nomade, il vit de la chasse et de la cueillette. Et il peint. C'est un artiste. Il est d'ailleurs extrêmement doué. Il maîtrise parfaitement son coup de pinceau. Comment le sait-on? Eh bien, il n'y a aucune rature, ni pâté, ni tache, ni coulure sur les murs. Pendant des millénaires, Lascaux a gardé ses secrets. Elle a été découverte par hasard grâce au courage de 4 garçons intrépides. Tu imagines? Peut-être que tous les jours, tu marches à côté de trésors de l'histoire, enfouis sous des tonnes de terre ou de béton. Oh, je ne te conseille pas de faire des trous partout, comme Robot le chien fou. Mais si tu trouves un trou bizarre, creuse un peu, même avec une petite cuillère. On ne sait jamais ce que tu pourrais découvrir. Lorsque Simon, Jacques, Marcel et Georges ont découvert la grotte de Lascaux, ils se sont faufilés dans un étroit couloir recouvert de stalactites et de stalagmites. Dis-moi, est-ce que tu vois ce que c'est? Ce sont de drôles de formations

rocheuses, un peu comme des doigts qu'on trouve à l'intérieur des grottes, accrochées au sol et au plafond. Je confonds souvent les deux et cela m'embarrasse énormément. Lorsque cela m'arrive, je pense à cette petite astuce. Les stalactites sont au plafond. Pourquoi ? Parce qu'elles tombent avec un T comme dans stalactite. Les stalagmites, elles, se trouvent par terre, sur le sol. Comment j'en suis si sûre ? Eh bien, parce qu'elles montent avec un M comme dans stalagmite. Et voilà, le tour est joué.

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4: Coucou, je m'appelle Alicia. J'habite à Liévin, j'ai 5 ans.
3: Salut Alicia.
4: Qu'est-ce qui est un squelette dans un placard?
3: Je ne sais pas moi, mais qu'est-ce qu'il fait là dans ce placard, ce squelette?
4: C'est celui qui a gagné le jeu de cache-cache.
1: Elle est trop bien cette blague, je vais la raconter à mes potes.
5: Bonjour, je m'appelle Antoine, j'ai 7 ans et j'habite à Mangier.
3: Bienvenue Antoine.
5: Je voudrais vous raconter une blague. Est-ce que tu sais porter un tronc?
6: Non.
5: Deux troncs?
6: Non.
5: Trois troncs?
6: Non.
5: Quatre troncs?
6: Non.
5: Cinq troncs?
6: Non.
5: Six troncs?
6: Non.
5: Tu sais pas porter un citron? Ouah.
1: Trop bien cette blague.
7: Bonjour, je m'appelle Gustave, j'habite à Cléguérec et j'ai 11 ans. J'ai une blague pour vous. Un forgeron va se coucher, mais il a un dilemme. Je m'assieds ou je m'étale? Que faire? 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
3: Je m'assieds ou je m'étale? Ah mais oui, comme l'acier et le métal. Bien vu pour un forgeron.
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0: Coucou.
1: Coucou. Tu es là? Tu m'entends? Alors ouvre grande tes oreilles, je vais te raconter une histoire. Une histoire qui est arrivée à Toudou, mon doudou. Toudou est la boîte à musique. Toudou, mon doudou, est tout mou, tout fou, tout chou. Il me suit partout. Tiens, le voilà. Ce matin, je suis entrée dans la chambre de Toudou. Quel bazar! Il y avait des jouets partout. Toudou, ça ne va pas du tout. Oh, tu dois vraiment ranger ta chambre aujourd'hui. Toudou, mon doudou, n'aime pas ranger. Il n'aime pas trier. Toudou aime son bazar. Toudou aime ses jouets éparpillés par terre. Ses peluches usées. Ses crayons cassés. Toudou, mon doudou, n'aime pas jeter. Il garde tout.

Et toi, est-ce que tu gardes tout? Dans le bazar de Toudou, il y a son premier jouet de bébé. C'est un hochet. Toudou le mordait quand il avait mal aux dents. C'était il y a longtemps. Il y a très longtemps. Toudou est grand maintenant. Dans le bazar de Toudou, il y a quelque part, il y a une photo de lui quand il était encore un bébé doudou. Toudou aime bien la regarder. Il est si petit sur la photo, avec une si grosse tête. Toudou ne se reconnaît pas du tout. Ça ne lui ressemble plus. Et toi, est-ce que tu regardes parfois des photos de toi quand tu étais bébé? Est-ce que tu te reconnais? Dans le bazar de Toudou, il y a quelque part, il y a sa boîte à musique. C'est sa boîte à musique qui était accrochée à son tout petit lit de bébé. Toudou se souvient. C'est la musique qu'il écoutait avant de s'endormir. Que c'est loin. C'est si loin. Toudou se souvient de sa toute petite chambre, rose et verte, et de sa couverture douce. Mais où est-ce qu'elle peut bien être, cette couverture douce, dans tout ce bazar? Elle doit bien être quelque part. Ah, la voilà! Maintenant, c'est une vieille couverture usée avec des trous partout. Toudou aime bien la renifler. Ça lui rappelle des souvenirs. Toudou se souvient des câlins, des bisous, des petites caresses sur son dos de bébé. C'était il y a longtemps, très longtemps. Maintenant, Toudou est grand, très grand. Il est à l'école maternelle. Et ça, c'est une très bonne nouvelle. À l'école, Toudou s'est fait plein de nouveaux amis. Un éléphant, un hippopotame, un chat, un chien et un mouton.

0: là là!
1: Toudou n'a pas vu le temps passer. Il est déjà tard et sa chambre est encore en bazar. Il faut vraiment se dépêcher de ranger, sinon Toudou va se faire gronder. Et toi? Est-ce que tu aimes ranger ta chambre? Est-ce que tu retrouves parfois des souvenirs de quand tu étais bébé?

Et maintenant, c'est l'heure de dormir. Avec tes pieds, avec tes mains, avec ta tête et avec ton nez.

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2: Allez, prenez vos crayons.
3: Bonjour, je m'appelle Lila, j'ai 4 ans et demi et je voudrais savoir comment les gens arrivent à dessiner des vrais gens sur une feuille. Merci, au revoir.
2: Comment les gens arrivent à dessiner des vrais gens sur une feuille? Lila, je répète ta question pour être sûre que tout le monde l'ait bien entendu. Pascal Torres, lui, l'a entendu, conservateur en chef au musée du Louvre. Et oui, rien que ça pour toi.
4: Et c'est une très belle question, Lila, et je te remercie de la poser. On va essayer de la comprendre, cette question. Tu nous dis comment les gens arrivent à dessiner les vrais gens sur une feuille? Les vrais gens dessinés, il y a une relation entre le vrai et le faux. Tu supposes que sur la feuille, il y a les vrais gens, tout comme les gens que tu regardes. Eh bien, c'est tout l'essentiel de l'art et de ce qu'on appelait. Alors, c'est un mot compliqué, hein. C'est en grec ancien, c'est Aristote qui donne ce mot dans un grand ouvrage qui s'appelle La Poétique, ce qu'on appelle la mimésis en grec. Mimésis, ça veut dire l'imitation. On va imiter. Puis il y a un grand peintre français qui est l'un des plus beaux peintres au monde, qui s'appelait Nicolas Poussin, et qui définissait la peinture d'une façon très belle, très poétique, et en s'inspirant de Léonard de Vinci, en disant d'abord, la peinture est une chose mentale, ça se passe dans la tête, pas sur la toile, et deuxièmement, la peinture, il disait, c'est une imitation.

0: elle a dessiné le contour de son amant. Comme ça, elle en gardait, on pourrait dire, la photographie ou le trait. Elle en a gardé l'image. Et voilà, c'est l'invention mythique du portrait. Eh bien, tu vois que le dessin avait la valeur pour elle d'être la véritable personne. Alors ça, c'est important. Parce que quand tu fais faire ton portrait, tu as une photo de ta maman ou de ton papa ou de ton frère ou de ta sœur ou d'une personne que tu aimes et tu la regardes comme ça en photo, tu retrouves la personne. Pourtant, c'est une photo ce que tu as dans la main. Tu vois, c'est pas la vraie personne, mais c'est la vraie personne parce que toi, tu mets sur cette image tout l'amour que tu as pour la personne. Ou toute la haine que tu as pour la personne, ou tout le désintérêt, ou toute l'agressivité, ou toute la fascination, etc. Toute ta passion, tu la mets dans le regard que tu portes sur le trait photographique ou dessiné. Voilà comment les gens arrivent à dessiner des vrais gens sur une feuille. Parce qu'il y a une vraie personne qui veut voir la vraie personne sur la feuille, selon sa passion.
1: Faire sortir l'artiste qu'on a tous en soi, quoi. Même bon, s'il y en a clairement des plus doués que d'autres. Hein. Salut les matelots!

Retenue, planète, phare, prévu, dans 4 secondes, 3, 2, 1, 0.

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6: Bonjour, je suis Véronique Ovaldé et je vais vous raconter l'histoire d'Annabella, la petite fille qui avait peur des chiens et du vent dans les arbres.

Il était une fois une petite fille qui s'appelait Annabella. Elle vivait avec son père, sa mère et leurs deux chiens, Rufus et Brutus. Rufus et Brutus n'étaient pas des chiens très sympathiques. Sans doute parce que le père d'Annabella n'aimait pas que les chiens soient sympathiques. Aucun des deux chiens ne jouait avec la petite fille. Ils étaient seulement là pour garder la maison. Ils étaient attachés dans la cour et ils aboyaient très fort et ils tiraient sur leur chaîne dès qu'un cycliste passait. Je ne sais pas pourquoi, mais ils détestaient les cyclistes. Peut-être que le père d'Annabella les avait dressés pour qu'ils gardent la maison contre des cambrioleurs cyclistes ou des terroristes cyclistes, ou des étrangers cyclistes. Parce que le père d'Annabella n'aimait pas beaucoup les étrangers non plus. Pourtant, lui aussi, il avait été plus ou moins étranger. Ses propres parents, les grands-parents d'Annabella, étaient tous les deux nés en Italie. Et ses 5 frères et sœurs, les oncles et les tantes d'Annabella, étaient eux aussi tous nés en Italie. Seul le père d'Annabella était né en France. Il était le dernier. Il était né après que toute la famille s'était installée dans cette petite ville de banlieue parisienne. Le père d'Annabella avait l'air de considérer qu'il y avait plusieurs sortes d'étrangers. Ce n'était pas clair pour la petite fille, mais elle avait appris à ne pas poser trop de questions. Parce qu'en plus de sa haine des cyclistes étrangers, le père d'Annabella n'aimait pas que les petites filles posent trop de questions. Ce n'était pas très drôle, me direz-vous, comme genre de vie pour une petite fille. Et vous avez raison. Mais, me demanderez-vous, que faisait donc la maman d'Annabella pendant ce temps ? Eh bien, elle préparait de la gelée de groseille, de la confiture de prunes et des conserves de haricots. Et quand ce n'était plus la saison des groseilles, des prunes et des haricots, elle tricotait. Entre parenthèses, elle tricotait des pulls assez moches qu'Annabella devait porter pour aller à l'école. Et franchement, ça non plus, c'était pas drôle. Les mains de la mère d'Annabella jamais n'arrêtaient de travailler. Prunes, haricots, groseilles, tricot. Prunes, haricots, groseilles, tricot. Groseilles, tricot. Groseilles, tricot. Annabella n'avait pas vraiment envie de devenir une dame qui s'occupe de sa maison, de ses tricots et qui ne dit jamais rien à son mari qui puisse l'énerver parce qu'il est du genre à s'énerver très vite. Ce qu'Annabella voulait faire dans la vie, c'était être journaliste ou agente secrète. Elle y pensait souvent. Elle se voyait parcourir le monde et être une femme merveilleusement flamboyante. En attendant, quand elle n'était pas à l'école, Annabella s'ennuyait gentiment dans sa chambre. Elle ne voulait pas sortir. À cause des deux chiens, bien sûr. Mais aussi parce qu'elle trouvait que rester dans sa chambre à observer par la fenêtre Rufus et Brutus était une activité sans le moindre risque. Et puis, elle n'était pas très à l'aise avec les autres enfants. Elle préférait rester toute seule, bien tranquille, à rêvasser. Les deux chiens étaient grands, noirs, costauds, tout en muscles et en crocs. Ils étaient terrifiants, même quand ils dormaient. Et ils dormaient une grande partie du temps. Ils secouaient leurs pattes dans leur sommeil parce qu'ils devaient rêver qu'ils pourchassaient des lièvres, se disait Annabella. Ils étaient là, allongés sur le sol de la courette, à côté du portail du jardin. Ils galopaient dans leurs rêves et Annabella voyait même parfois leurs yeux rouler sous leurs paupières pas tout à fait fermées. Ces chiens-là rêvaient beaucoup. Il faut dire qu'être attaché à une chaîne toute la journée en espérant qu'un cycliste passe pour lui aboyer dessus, ce n'est pas non plus une vie passionnante. Annabella, depuis la fenêtre de sa chambre, leur jetait des petits cailloux sur le nez. Elle ne visait pas toujours très bien, mais elle s'améliorait. Au début, les deux chiens devaient imaginer que c'était un gros insecte qui les importunait. Ils tressaillaient dans leur sommeil, bougeaient leurs oreilles pointues. Puis ils finissaient par s'agacer. Ils sautaient sur leurs pattes, ils aboyaient et ils tiraient sur leur chaîne en cherchant qui les importunait. Je ne sais pas bien pourquoi Annabella faisait ça. Elle s'ennuyait beaucoup. Elle n'aimait pas sortir et elle n'aimait pas les chiens de son père. Et puis un jour, un mercredi de juin, sa maman l'a appelée. « Annabella, Annabella !» criait sa mère depuis la cuisine où toujours elle restait. Annabella est descendue voir de quoi il retournait. « Prends ce grand bol et va me cueillir des framboises au fond du jardin. Je n'ai plus ni haricots, ni groseilles, ni prunes, ni tricots pour m'occuper les mains. » Annabella était une petite fille obéissante. Mais vraiment, aller au fond du jardin, ce n'était pas tentant. Il fallait passer par le portail qui était à côté de la niche de Rufus et Brutus. Elle est sortie prudemment dans la courette. L'air était frais. Annabella ne sortait pas souvent, comme je vous le disais tout à l'heure.
Quand elle allait à l'école, son père l'emmenait en voiture et il venait la rechercher en voiture. Il ne voulait pas qu'elle traîne dans la rue, c'est comme ça qu'il disait. Et puis à l'école, elle n'allait pas dans la cour de récréation. Elle trouvait les enfants bruyants et la cour était un endroit plein de courants d'air. Elle préférait rester dans la classe à ranger les livres de la bibliothèque par format et par couleur. Quand elle s'est approchée des deux chiens allongés, ils ont levé la tête. Ils ont grondé. Mais pourquoi donc grondaient-ils ? Peut-être parce qu'ils ne la connaissaient pas bien, vu que jamais elle n'allait dans le jardin. Elle s'est dit qu'ils devaient sentir l'odeur de sa peur. Alors, pour cesser d'avoir peur, ou pour l'oublier, ou pour ne pas leur montrer, elle leur a parlé. Elle a dit qu'elle était désolée de leur lancer de petits cailloux sur la truffe, que leur vie ne devait pas être folichonne à tirer sur leur chaîne. Elle a dit qu'elle aussi s'ennuyait beaucoup et que le temps était long avant de devenir journaliste ou agente secrète. Les chiens se sont levés. Ils avaient un air bizarre, soupçonneux, je dirais. Et ils se sont approchés de la petite fille. Elle a continué de parler, immobile. Elle ne pouvait pas faire un pas. Le portail du jardin était encore si loin. Elle leur a dit qu'ils étaient beaux. Qu'elle n'avait jamais remarqué combien ils étaient beaux, trop occupée qu'elle était à avoir peur d'eux. Et c'était vrai. Ce n'était pas un compliment en l'air. Ils étaient très beaux, avec de grands yeux tristes. Ils sont arrivés tout près d'elle, mais la chaîne les empêchait de l'approcher plus. Alors Annabella a fait un pas vers eux, et ils l'ont touchée du bout de leur truffe. Et elle les a caressés. Elle s'est accroupie et elle les a caressés. Ce fut magique. Après cela, elle est allée au fond du jardin et elle n'a pas trouvé les framboisiers. Elle est revenue sur ses pas. Les chiens ont gémi doucement quand elle est passée près d'eux et ils ont remué la queue. Elle est rentrée dans la maison et elle a dit à sa mère qu'il n'y avait pas de framboisiers. Et sa mère a répondu « Je sais ». Et elle lui a souri, avec un sourire malicieux, comme Annabella ne lui avait jamais vu. Un sourire qui disait « N'aie plus peur, ma princesse ». N'aie plus peur des chiens, des cyclistes, des enfants et du vent dans les arbres. Et c'est ainsi qu'Annabella apprit d'un coup que les choses, les personnes et les mamans étaient rarement ce qu'elles avaient l'air d'être. Et voilà, l'histoire est finie. Et maintenant, au lit !

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4: Bonjour, salut l'info, je m'appelle Lorelai, j'ai 10 ans et j'habite Marseille. Voici ma blague. Pourquoi est-ce qu'on ne peut pas rentrer dans un miroir ?
5: Pourquoi ne peut-on pas rentrer dans un miroir ? Bien mystérieuse cette blague. Attends, je réfléchis.
4: Parce qu'il y a toujours un imbécile qui essaye d'en sortir en même temps. Merci, au revoir.
2: Elle est trop bien cette blague, je vais la raconter à mes potes.
6: Bonjour, je m'appelle Orphée, j'ai 10 ans et j'habite à Paris. Monsieur et Madame Ouraille ont un fils. Comment s'appelle-t-il ?
5: Je ne sais pas du tout.
6: Sam, puisque Sam Ouraille.
5: Ah, les samouraïs, ces guerriers japonais. Merci Orphée, je ne l'avais jamais entendue celle-là.
7: Bonjour, salut l'info, je m'appelle Julie, j'ai 11 ans et demi et j'habite à Issy-les-Moulineaux. J'ai une blague pour vous. Que fait une vache quand elle a les yeux fermés ?
5: Elle compte les moutons peut-être ?
7: Elle fabrique du lait concentré. Au revoir, salut l'info, continuez comme ça, je vous adore, bisous.
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Il est l'heure d'aller se coucher, mais mon doudou s'est encore caché. Doudou. Mon doudou. Où es-tu? Où te caches-tu? Je crois que mon doudou est encore parti à l'aventure. Quel coquin ce doudou! Est-ce que tu veux venir chercher mon doudou avec moi? On y va! Mais qu'est-ce qu'on fait là? Où est-ce que Doudou nous a encore emmenés? Où est-ce que l'on est? On est dans le ciel. Le ciel est bleu et nuageux. Le soleil est timide. Il apparaît parfois lumineux et radieux. Parfois, il se cache derrière les nuages. Écoute. Tu entends le souffle du vent? Regarde. Tu vois les nuages? Les nuages filent à toute allure, poussés par le vent. Les goélands, eux, s'amusent à planer, portés par le vent. Est-ce que tu crois que mon doudou se cache ici? Tiens, voilà la pluie. Tu sens les gouttes d'eau sur ta peau. Plic-ploc, plic-ploc. Tu entends? Plic-ploc, plic-ploc. C'est le bruit de la pluie. Il pleut, mais le soleil brille encore à l'horizon. Il y a du soleil et de la pluie en même temps. Il va peut-être y avoir un arc-en-ciel.

C'est magique. Est-ce que tu connais les couleurs de l'arc-en-ciel? Il y a du rouge, du orange, du jaune, du vert, du bleu, de l'indigo et du violet. Doudou? Je t'entends, mais je ne te vois pas. Où es-tu? Doudou! Mon doudou est assis tout en haut de l'arc-en-ciel. Ses pattes se balancent dans les airs.

flotte dans l'atmosphère. Quelle immensité! Quelle beauté! Maintenant, la pluie s'est arrêtée. Les nuages se sont dissipés. Alors, l'arc-en-ciel a disparu. Et mon doudou aussi. Doudou? Doudou! Tiens, qu'est-ce que je vois là-bas? Je ne comprends pas. Cela ne ressemble pas à un vol d'oiseau. Qu'est-ce que c'est que ça? Mais oui, c'est l'heure de la promenade des gentilles sorcières. Elles sont assises sur leur balai volant. Elles se baladent entre les nuages. Elles s'amusent à faire des zigzags dans le ciel, les cheveux au vent. Tu les entends? Doudou? Doudou! Mon doudou s'est installé à l'arrière d'un balai de sorcière. Il s'amuse comme un petit fou. Doudou, où vas-tu? Reviens! Je crois bien que mon doudou veut jouer à cache-cache avec moi. Tiens, un avion. Un avion passe dans le ciel. On voit la tête du pilote à travers le hublot. C'est rigolo. La porte de l'avion s'ouvre. Quelqu'un vient de passer la tête. Mais c'est mon doudou. Doudou? Mais mon doudou ne m'entend pas. Mon doudou a un parachute sur le dos. Un doudou parachutiste, on n'a jamais vu ça. Mon doudou s'avance, il s'approche du vide, il saute. Son parachute s'ouvre. Mon doudou est suspendu à son parachute. Il se balance dans les airs. Bravo, mon doudou. Tu n'as vraiment peur de rien. Mon doudou descend lentement vers la terre. Il s'arrête en chemin sur un gros nuage blanc. Un nuage de coton. Doux comme un édredon. Doudou, tu es là? Je suis bien contente de t'avoir retrouvé. C'est la fin de la journée. Le soleil va bientôt se coucher. La lune est en train de se lever. Elle ressemble à une grosse boule argentée. Si tu veux, mon doudou, on peut rester ici, s'allonger sur le nuage moelleux, se laisser porter par le vent, émerveillé par la beauté du ciel et par la clarté de la lune.

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3: Et coucou les petites curieuses et les petits curieux, c'est combien chez vous ?
4: Bonjour, désolée, j'ai rigolé, j'ai marié, j'ai 8 ans, je voudrais savoir pourquoi dans les villes on fait une bise, deux, trois bises ou quatre bises. Au revoir.
3: Et Marius, alors ne t'excuse jamais d'avoir rigolé, s'il te plaît. C'est quand même le truc le mieux au monde de rigoler, donc on te pardonne et on t'incite même à continuer à rigoler. Alors ta question, effectivement, pourquoi parfois on se fait une bise, là il faut faire trois bises, là il faut faire quatre bises, et puis ça exaspère certaines personnes. Mathieu Avanzi va te répondre. Mathieu Avanzi, il est linguiste, mais il s'intéresse aussi un peu à toutes les coutumes, les cultures dans différentes régions en France. Alors est-ce que vous avez cette réponse ?
5: Disons que c'est assez compliqué la question que tu poses, Marius, parce qu'on a peu de documentation sur les origines de la bise. Et quand on regarde d'un point de vue historique comment fonctionne la bise ou comment a fonctionné la bise, on sait que c'est quelque chose qui existe depuis l'aube de l'humanité. On s'est posé la question, est-ce que c'est pas la ritualisation, c'est-à-dire le fait qu'on reproduise un comportement, qu'on en ait fait finalement une formule, comme si c'était un mot, comme si c'était un geste de salutation. Est-ce que c'est les gens avant se sentaient les uns les autres pour vérifier qu'ils n'avaient pas une maladie, ou la mère collait sa joue sur celui de l'enfant, et donc est-ce que c'est pas ce processus-là qu'on a sanctifié ou qu'on a ritualisé. Alors, on ne sait pas. En tout cas, ce qu'on sait, c'est que la bise, on l'a toujours faite. On l'a faite de différentes façons. Si on remonte, par exemple, pendant l'Antiquité, on voyait que la bise était un comportement qu'on avait entre des gens de la même caste, alors que ceux qui n'appartenaient pas à la même caste devaient faire une bise sur le pied ou sur le sol à une personne qui respectait. Il faut savoir que d'un point de vue étymologique, bise remonte, en tout cas, et a rattaché à un verbe latin, basiare, qui veut dire poser les lèvres sur. Mais la définition ne nous dit pas où. Est-ce que c'est sur les joues ou est-ce que c'est ailleurs ? La bise, telle qu'on la pratique aujourd'hui, elle remonte plus ou moins aux années 50, aux années 60, et elle fait beaucoup parler d'elle. Une des grandes questions qui se pose, et puis c'est celle que tu poses, Marius, c'est de savoir combien est-ce qu'on en fait. Alors, si on regarde où c'est qu'on en fait une, où c'est qu'on en fait deux, où c'est qu'on en fait trois ou quatre, on va voir que où c'est qu'on en fait une, c'est en Belgique, mais également dans une toute petite partie de la Bretagne, on en fait une seule.
3: Ah ouais ?
5: Grosso modo, l'ancien

0: une, c'est peut-être parce que vous êtes flemmard, en tout cas, on n'a pas d'hypothèse meilleure que celle-ci. Et puis, le coût des deux bises est quelque chose d'assez standard. Et là non plus, on manque de données historiques, parce qu'on ne sait pas comment est-ce qu'on faisait avant, pourquoi est-ce qu'on le faisait. Ce qu'on sait, c'est que la bise a longtemps été réservée à la sphère de l'intime, puisque quand vous approchez quelqu'un et que vous avez un contact de peau, notamment avec le visage, vous êtes dans la sphère de l'intime. Et donc, vous dépassez la sphère du privé. Et normalement, c'est quelque chose qui devrait être réservé à la famille ou aux amis très proches, ce qui explique, si on veut, que ça énerve la plupart des gens, parce que quand on est dans la sphère de l'intime, on va avoir accès à des odeurs ou à des sensations qui ne sont pas toujours agréables.
1: Ah, ça c'est vrai, et c'est dit. Salut les matelots.
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4: Bonjour, je suis Susie Morgenstern et je vais vous raconter l'histoire de la petite souris de nuit avec un léger accent américain.

0: Ça lui est arrivé à 12h13. Elle a croqué dans sa pomme qui est devenue rouge, sang. Gabrielle est effrayée. Si elle saigne, va-t-elle mourir? Qu'est-ce qui se passe? Elle a vu papy qui enlève toutes ses dents d'un seul coup avant de se coucher. Il les place dans un verre d'eau sur sa table de chevet et commence immédiatement à ronfler. Est-ce qu'elle va être édentée comme papy? Quand elle compte ses dents, il n'y en a que 19 au lieu de 20. Elle ouvre grande la bouche et voit l'espace en bas, devant, là où sa dent avait sa place. Une belle incisive. Partie! Partie où? Bien qu'elle ait presque 7 ans, Gabrielle ne s'y attendait pas. Elle pensait que les dents étaient comme les jambes et les bras, ancrées dans son corps pour toujours. C'est seulement maintenant que sa mère lui explique que les dents de lait tombent pour faire de la place aux dents définitives. Les dents des grands, pas aussi belles et souvent de travers. Pourquoi on n'explique pas tout ça avant que cela n'arrive? Gabrielle a eu trop peur. Et les dents de papy? Des fois, elles retombent quand on est vieux. C'est maintenant que sa mère parle de la petite souris. Elle vient dans la nuit pour échanger la dent de lait contre des pièces de monnaie. Mais maman, il y a un problème. Je ne l'ai pas, j'ai avalé ma dent. Comment échanger quelque chose qui ne sera pas sous mon oreiller? Oui, c'est un problème. Ah, je vais lui écrire une lettre pour expliquer la situation. J'espère qu'elle va me faire confiance. Gabrielle n'a pas d'expérience dans la rédaction de lettres, mais elle s'applique. Chère petite souris, il n'y a pas de dents, parce qu'au lieu de la cacher, je l'ai avalée. Au lieu d'être sous mon oreiller, elle se balade quelque part dans mon intestin. Je vous jure que c'est vrai. Puisque vous êtes magique, pouvez-vous la retrouver? Merci et à bientôt pour les 19 autres dents. Veuillez, chère petite souris, recevoir l'expression de mes meilleurs sentiments. Gabrielle. Elle a copié la fin d'une lettre qui traînait sur le bureau de sa mère. Gabrielle voulait attendre la petite souris pour lui parler de vive voix, sauf qu'elle s'est endormie. Il pleuvait le matin et elle a failli oublier de regarder sous son oreiller aplati par son sommeil si lourd. Elle avait presque peur de regarder. Peur d'être déçue. Quand son courage est remonté à la surface, elle a soulevé l'oreiller et voilà qu'il y avait une enveloppe. Elle l'a secouée. Et oui, il y avait 2 pièces d'1 euro et une brosse à dents rose toute neuve. Il y avait aussi une lettre. Les dents sont des bijoux, dans ta bouche un petit trou, contre quelques sous. Attention, il faut soigner tes dents, tu le sais bien, c'est évident. On ne doit jamais être négligent. Je te laisse aussi une brosse fine, il faut de la discipline. Attention, brosse-toi bien les dents. Gabrielle est surprise. Elle ne s'attendait pas à ce que la petite souris lui fasse la morale, comme ses parents. Elle va directement dans la salle de bain avec sa nouvelle brosse à dents. « Pourquoi faut-il se brosser les dents ? » demande-t-elle à sa mère. pour les garder propres et ne pas laisser installer des infections. Elle met les 2 euros dans une boîte spéciale. Quand elle aura perdu toutes ses dents, elle aura 40 euros. Elle ne sait pas trop ce qu'elle va en faire, mais ça lui fait plaisir d'être riche. Gabrielle n'aime pas se brosser les dents. Quand ses parents lui demandent « Tu t'as brossé les dents? » il lui arrive de mentir en disant « Oui, oui. » Pourquoi est-ce que le fabricant des êtres humains exige un tel entretien? Se brosser les dents, se laver, et même derrière les oreilles, se couper les ongles, enlever les nœuds dans les cheveux, aïe! Il y a bien d'autres choses plus intéressantes à faire dans la vie, n'est-ce pas? Quelques jours après avoir perdu la première, Gabrielle perd une deuxième dent, juste à côté de la première. Le trou s'agrandit. Cette fois, elle ne l'avale pas et la place fièrement sous son oreiller. Elle aimerait perdre toutes ses dents d'un coup, tout de suite, pour pouvoir réaliser un rêve qu'elle n'a pas encore trouvé. Elle est déterminée à ne pas se laisser avoir par le sommeil. Elle attend la petite souris toute la nuit pour lui demander si elle lui ferait crédit pour les dents à venir. Mais la petite souris l'a oublié. Si c'est comme ça, Gabrielle fait la grève du brossage. « Je ne vais plus jamais me laver les dents », se dit-elle à voix haute.
1: « Tant pis pour toi, tes dents seront noires comme celles d'une sorcière, avec des caries qui te font mal », crie sa mère.
0: Sa maman la conduit chez le dentiste pour vérifier que les dents des vieux patientent bien là, en attendant de percer. La dentiste lui dit exactement comme ses parents. « Attention, pas de bonbons, pas trop de gâteaux et des aliments sucrés qui font les caries. »
1: « Merci, » pense Gabrielle.
0: « Et quoi encore? » Gabrielle est quand même inquiète que la petite souris l'ait oubliée. Surtout, elle sait d'un coup ce qu'elle va faire avec l'argent. Sa grève ne dure pas longtemps puisque la petite souris passe le lendemain. Il y a encore 2 euros et un poème. Il n'y a pas que les dents, mais aussi les cheveux, derrière les oreilles, le cou et les yeux. Pour laver le corps, il faut être sérieux. Prends un bain, prends une douche, tu sentiras bon quand tu te couches. Si t'es sale, alors t'es louche. L'hygiène et la santé, mets-toi ça dans la tête pour les chanter, sans plaisanter. Gabrielle a donc 4 euros. D'ailleurs, que fait la petite souris des dents qu'elle achète? La petite souris l'embête. Elle a envie d'écrire à la petite souris pour lui dire de laisser l'argent et de garder ses conseils pour elle. Gabrielle a déjà des parents qui ne la laissent pas tranquille avec leur « brosse-toi les dents » et leur « lave-toi les mains ». Les dents tombent. Les poèmes de la petite souris s'accumulent. Les sous aussi. Les dents définitives prennent leur place dans la bouche de Gabrielle. Ses dents de lait lui manquent. C'est trop tôt pour être une grande. Vient enfin le jour où elle va dépenser ses sous. Elle prend sa mère par la main et son père par le bras. Et les amène sans leur dire où. Ils entrent dans la pâtisserie salon de thé, croquer à belles dents.
2: Bonjour.
0: Et Gabrielle commande 3 éclairs au chocolat,
1: et 3 chocolats chauds. Elle se lèche les doigts. Même ses parents sont d'accord qu'il faut se faire plaisir de temps en temps et la remercie pour cette surprise. Mais, disent-ils en chœur, quand tu auras toutes tes dents définitives, on va manger des carottes et des radis plutôt. Bof! Ses parents seront-ils ravis d'aller au marché bio au lieu de la pâtisserie? On verra. Chaque chose en son temps. Peut-être des carottes et des radis enrobés de chocolat. Et voilà, l'histoire est finie. Et maintenant, oh!

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3: Salut Ulysse.
2: Qu'est-ce qui n'a pas d'yeux, pas de bouche, pas de pattes et quand on le touche, il s'enfuit? Vous ne savez pas?
3: Alors, non, j'ai des yeux, mais là, je ne vois pas.
2: C'est un savon.
0: Elle est trop bien, cette blague. Je vais la raconter à mes potes.
4: Bonjour, salut l'info. Je m'appelle Andrea, j'ai 8 ans et je suis à Messier. J'ai une blague à vous raconter. Qui, entre le guitariste et un avocat, fait le mieux se réconcilier? Le guitariste, parce qu'il connaît tous les accords. Bisous!
0: Trop bien cette blague.
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2: Les contes de la Maison Ronde. Le petit poussé. Chapitre 1. Je ne sais plus qui disait « On a toujours besoin d'un plus petit que soi », mais c'était sûrement quelqu'un de très avisé. En effet, parmi tous les grands héros et les grandes héroïnes qui ont marqué l'histoire de l'humanité, parmi tous ces athlètes terrasseurs de dragons, de cyclopes ou de scolopendres géants, il en est un qui n'avait l'air de rien et ne payait vraiment pas de mine, le petit poussé. Il n'avait pas de muscles, pas d'épée, pas de super pouvoir. Il n'avait même pas de cheval, même pas une mule, même pas une chèvre. Il ne faisait peur à personne. Il était tout petit et ses frères se moquaient de lui. Et pourtant...
3: 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And you could go on it.
4: Il était un bois. Non. Il était une voix. Oh, je veux dire, il était une fois un bois. Un bois avec des arbres millénaires et immenses, jusqu'au ciel clair. Les troncs de ces arbres sont tellement serrés que la lumière glisse peu à peu entre les feuillages et les branches. Elle s'infiltre en minces faisceaux venus directement du soleil. Autrefois, dans cette forêt, il suffisait de rester silencieux et on voyait surgir un mystère, un vrai mystère. On pouvait mettre son oreille contre le tronc d'un arbre et il murmurait une histoire, ou bien une chanson. Oui, parfois, on pouvait entendre des voix qui chantent ensemble. Aujourd'hui, cette forêt est bien plus petite, mais elle existe toujours. La route ne passe pas loin, on entend les voitures, on voit passer des gens qui courent, d'autres qui pique-niquent en famille ou qui ramassent des champignons. Cette forêt, je la connais très bien. Parce que c'est moi. Oui. Voilà. C'est moi qui te parle. Aussi vrai que tu m'entends aujourd'hui, j'existe depuis bien plus de 1000 ans. Et je connais 1002 histoires qui se sont passées entre mes arbres. Car moi, la forêt qui te parle, je suis bien vivante. Je bruisse, je craque, je gronde et je me souviens. Il était une fois.

0: Tu te souviens, mais moi aussi je me souviens très bien. Je me souviens comment je suis devenu ce que je suis.
1: Comme toi, qui es ce que tu es.
0: À l'époque, j'étais grand comme ça.
2: Disons comme ça. Peut-être même plus petit encore.
0: En tout cas, quand je suis né, j'étais grand comme un pouce, mais à l'époque de notre histoire, j'avais quand même grandi jusque-là.
2: Oui.
0: Nous étions 7 frères, et j'étais le plus petit et le plus jeune. Je ne parlais pas beaucoup, j'étais un peu timide, et tout le monde pensait que j'étais très fragile. Et on m'appelait Petit Pousset, Petit Pousset. C'est agaçant comme surnom.
3: Nos

0: C'est sûr que mes frères étaient tous plus grands, mais avec cette aventure, j'ai compris qu'ils avaient peur, eux aussi. Parfois. Comme tout le monde. Surtout que nous étions très pauvres. Ce qui n'aide pas. Très, très pauvres.
1: Ton père, je m'en souviens, était bûcheron. Et ta mère, bûcheronne. Ils venaient couper du bois dans la forêt. Et vous, les enfants, vous faisiez des petits fagots avec les branches. Ce bois était pour le seigneur du pays, contre un peu d'argent. C'était lui qui fixait le prix et le moment où il donnerait l'argent. Mais le seigneur ne payait pas beaucoup, et pas souvent. Il préférait dire qu'en échange, il protégeait les citoyens. Il les protégeait de la guerre, par exemple, disait-il. Il disait que c'est comme ça qu'il prenait soin des gens. Tu parles. Les gens avaient surtout besoin de manger. Comment faire avec 7 bouches d'enfants à nourrir, plus 2 bouches de parents? Et un soir de désespoir, au lieu d'aller se coucher, le bûcheron et la bûcheronne ont pris une terrible décision.
0: Ça a d'abord été une sacrée dispute. C'est ça qui m'a réveillé. Je suis sorti de mon lit et je me suis caché derrière la porte entrebâillée pour comprendre ce qui se disait.
2: Comment tu peux dire une chose pareille? Toi, leur père! Mais qu'ils arrêtent tout de suite de t'appeler papa, tu ne le mérites pas!
3: Calme-toi, je suis leur père, alors écoute-moi!
2: C'est la seule solution que tu as trouvée!
3: J'ai dit, il faut réduire le nombre d'assiettes à table, c'est tout simple!
2: Tu me prends vraiment pour une idiote! Tu as dit aussi, il faut les donner à la forêt! Tu veux dire que tu es prêt à abandonner nos enfants, nos enfants!
3: J'ai pas dit abandonner! J'ai pas dit abandonner, j'ai dit les rendre à la nature, les remettre au destin!
2: Les rendre à la nature? Mais ils sont sortis de mon ventre, 2 par 2! Et le petit dernier qui a glissé tout seul, ça tu peux peut-être l'oublier, mais pas moi! Je les ai portés sur mes cuisses! Et je les ai nourris au lait de mon sein!
3: Mais ton sein ne donne plus de lait aujourd'hui! Le petit dernier a 7 ans, tu vas pas les mettre au sein maintenant, tes garçons! Bientôt, c'est eux qui vont pouvoir te prendre sur les genoux. Tu as vu la taille des 2 aînés? Qu'est-ce qu'on a pour les nourrir?

0: ma chérie.
1: Je pourrai jamais faire ce que tu dis de faire.
2: La vie ne nous laisse pas toujours le choix. Tes garçons vont grandir encore, ils pourront mieux se débrouiller sans nous, c'est certain.
1: L'aîné a 10 ans.
2: Et voilà, c'est ce que je dis, c'est un grand gars à présent. Il est presque à pouvoir voler de ses propres ailes.
1: Pour moi, ils seront toujours comme des petits oiseaux.
2: Si nous les remettons à la nature, peut-être, peut-être qu'un événement chanceux viendra les sauver. Peut-être que la forêt leur apportera ce qui leur manque.
1: Si seulement la grande forêt pouvait les envelopper. Moi, je ne peux plus rien leur donner à manger. Plus rien.
2: Demain matin, très tôt, nous leur dirons que nous allons couper du bois et nous les emmènerons dans cet endroit que tu connais. Où les arbres sont tellement serrés qu'on se perd facilement.
1: Oh non! Cet endroit où la lumière elle-même peine à trouver son chemin.
2: C'est l'œil de la forêt. Au moment où nos 7 enfants seront occupés à faire leur petit fagot, nous nous éloignerons discrètement pour ne pas leur faire peur. Et nous prierons pour que la nature leur vienne en aide.
3: Et l'histoire aurait pu s'arrêter là. Et vous auriez été un peu déçus. Vous seriez resté sur votre faim. Mais vous vous seriez endormi rassuré, en pensant que jamais, au grand jamais, des parents ne feraient une chose pareille. Jamais ils n'abandonneraient leurs enfants dans la forêt. Et si l'histoire est finie, forcément c'est parce qu'ils y ont renoncé. Mais l'histoire n'est pas finie, non. Il reste encore 4 épisodes. Et qui sait? Oui, qui sait ce qui peut encore arriver pendant 4 et grands spectaculaires épisodes?
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0: Allez, à toi maintenant.
1: Moi ?
0: Non, toi. Et quelque chose de plus joyeux, hein.
2: Vas-y, vas-y, vas-y.
3: Moi ? Je suis trop émue.
2: Bon, alors à toi. Elle commence et toi tu suis.

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2: Et coucou les petites curieuses et les petits curieux, sortez les assiettes, les cuillères et le sucre.
3: Je m'appelle Guillaume, je voudrais savoir pourquoi il y a du papier autour des petits Suisses.
2: Et merci Guillaume pour cette question, les papiers autour des petits Suisses que parfois on n'arrive tellement pas à enlever, qui restent collés, etc. Alors d'où vient cette invention, en tout cas cette pratique? Je suis avec Pierre-Brice Lebrun qui est auteur de plein de petits livres sur la nourriture. Alors il a fait les pois chiches, il a fait les pâtes, il a fait les frites, il a fait le camembert. Bon, il n'a pas encore fait les petits Suisses, mais je crois que vous avez une réponse à apporter à Guillaume, Pierre-Brice Lebrun.
4: Et oui, tout à fait, parce que c'est une vraie question et je me la suis posée aussi. Qu'on faisait des batailles de petits Suisses avec les copains à la cantine. Alors les animateurs ne trouvaient pas ça super rigolo, mais nous on aimait bien. Alors déjà, le petit Suisse, ce n'est pas un fromage suisse, pas du tout. C'est un fromage qui est inventé en France, en Picardie exactement, à Villers-sur-Auchie, c'est pas très loin de Beauvais. En 1850, il y a un vacher suisse, donc un cow-boy suisse qui travaille là, qui a l'idée, c'est pour ça du coup qu'on l'appelle petit Suisse, qui a l'idée d'expliquer à Madame Héroulde, qui produit des fromages, comment on fabrique chez lui, en Suisse, à Neuchâtel, le bondon de Neuchâtel. Et le bondon de Neuchâtel, on ajoute la crème au lait en début de fabrication, alors que le fromage blanc, on ajoute la crème au lait en fin de fabrication. Et donc, Madame Héroult change sa recette et elle produit un fromage qui date d'une petite cinquantaine d'années avant. C'est un monsieur Étienne Pommel qui a eu l'idée, juste à côté de Villers-sur-Auchie, de fabriquer un fromage frais enrichi de crème. Et ils le vendent déjà emballé dans un petit papier paraffiné qu'on appelle un papier Joseph, comme le prénom. Et on l'utilise toujours beaucoup, ce papier Joseph, dans les laboratoires ou dans les hôpitaux pour nettoyer des ustensiles sensibles ou pour les sécher. Donc, M. Pommel a eu l'idée de base et Mme Héroult a amélioré la recette grâce à son employé suisse. Puis elle est partie vendre ses fromages aux Halles de Paris. Et là, elle rencontre M. Charles Gervais, qui est vendeur de fromage.
2: Ça en fait des personnages dans cette histoire de petits
4: Suisses, ma parole. Oui, c'est une super histoire, c'est magnifique. Puis on passe de la Picardie à la Normandie, puis on revient à Paris.
2: Donc Gervais.
4: Charles Gervais. Et Charles Gervais a commencé par vendre ses petits Suisses, puis il s'est dit, c'est génial cette idée. Et donc, il a continué non seulement à les vendre, mais surtout à les fabriquer. Et c'est devenu l'entreprise Gervais, qui maintenant appartient au groupe Danone.
2: Mais alors, le papier, est-ce qu'on a l'explication?
4: Eh bien oui, c'est un fromage blanc qu'on enrichit de crème. C'est pour ça qu'il est très moelleux. Et le papier qui l'entoure, il est là pour que le fromage reste moelleux.
2: Reste bien moelleux, fondant, là, comme on le connaît.
4: Exactement, et reste humide. C'est-à-dire, le papier, il préserve l'humidité du fromage. S'il n'y a plus d'humidité, d'abord, il ne va plus être moelleux. Et ensuite, il y a des champignons qui vont se développer, des petites moisissures. Et donc, parce que le fromage, en fait, c'est du lait qui a moisi d'une certaine façon. Et on ne veut surtout pas que ça moisisse, puisqu'on veut conserver l'aspect fromage blanc. Et pour être sûr qu'il n'y ait pas de petites bactéries, de petites moisissures qui se développent, on va traiter le papier avec du sorbate de calcium.
2: C'est quoi ça?
4: Alors le sorbate de calcium, c'est un conservateur naturel. À la base, on le faisait avec les graines du frêne, l'arbre frêne, les trucs qui descendent en hélicoptère. Maintenant, il est

0: 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Allez, on s'écoute une petite bestiole.
1: Quelle bestiole as-tu choisie ?

animal qui fait aussi peu de bruit en se déplaçant, je crains le pire. C'est bien ça. Celui qui chasse en solitaire et qui fait peur, le grand requin blanc. Il peut peser dans les 2 ou 3 tonnes, ce qui est aussi lourd qu'un éléphant ou un hippopotame. Il peut mesurer près de 7 mètres de long, aussi long qu'un grand camion avec une remorque.

0: Autant dire qu'on a intérêt à ne pas l'énerver. Bon, allez, courage. Enfilons un masque, un tuba, une paire de palmes et plongeons pour aller à sa rencontre.
1: Oh, mais qu'est-ce que c'est encore ?
0: Ah, où est-il ? Les requins vivent dans tous les océans du globe. Pour les trouver, il suffit de repérer les traces qu'ils laissent en sillonnant les mers. On peut donc les trouver dans les profondeurs de l'eau, mais aussi à la surface, donc il faut bien regarder partout.
1: Je ne supporte pas les nageurs. Ils dérangent ma tranquillité avec leurs bulles.
0: Ah, il est là.
1: Après tout, l'océan, c'est ma maison.
0: Oh, pardon.
1: Les véliplanchistes aussi m'énervent. Mais ceux qui m'insupportent le plus, ce sont les plongeurs avec leurs caméras.
0: Bah, tu peux pas empêcher les cinéastes de tourner leurs films.
1: Tu plaisantes. C'est à cause du cinéma que tout le monde a peur de moi. Les films m'ont fait une sale réputation. T'as vu Jaws ?
0: Jaws ?
1: Oui, Jaws. C'est le titre original du film Les Dents de la Mer. Ça veut dire mâchoire en anglais.
0: C'est plutôt bien choisi comme mot, mâchoire. Les mâchoires des requins sont uniques dans le monde animal. Elles sont composées de plusieurs rangées de dents, entre 300 et 400 dents pointues par mâchoire, disposées sur 5 à 7 rangées. Dès la naissance, ils ont toutes leurs dents. Ce n'est pas vrai alors que tu es un tueur en série ?
1: Mais non, je suis pas un tueur en série, c'est n'importe quoi ! Quand j'attaque, c'est que j'ai peur. Et comme j'ai pas une vue extraordinaire, ça m'arrive de prendre un homme pour un dauphin. Quand vous sautez dans l'eau, ça fait la même éclaboussure. Comment veux-tu que je fasse la différence ? Mes yeux sont trop petits pour voir clairement. Par contre, je détecte très bien les variations de pression de l'eau de mer. Ce qui fait que je vois avec ma peau.
0: Tu vois avec ta peau ? C'est quoi ce délire ?
1: Ma peau est ultra sensible. Elle n'est pas couverte d'écailles traditionnelles comme un vulgaire poisson de base, mais elle est formée de dents miniatures installées comme une mosaïque. Et surtout, elle est traversée par une ligne fine composée de mini-détecteurs. Quand les petits poissons me frôlent, je les sens. Et hop ! Je les attrape. Pas besoin de les voir.
0: Comment tu expliques cette sale réputation alors ?
1: J'en sais rien, c'est super injuste. Certaines bestioles sont plus meurtrières que moi, alors qu'elles ont bien meilleure réputation.
0: Lesquelles, par exemple ?
1: Bah, les hippopotames, par exemple. Ils tuent presque 2900 humains par an. Je sais pas si tu vois. Même la gentille vache, elle en tue 22 par an. Nous, les requins, on n'en tue que 76 par an.
0: Bah, si on fait partie des 76, c'est pas terrible.
1: Je te rappelle quand même que les deux animaux qui tuent le plus sur Terre sont le moustique et... les humains.
0: Il est vrai que les humains tuent chaque année au moins 73 millions de requins. Certains pour leurs dents, d'autres pour leur viande, et d'autres encore juste pour le plaisir.
1: Bon, j'y vais. La course ne m'attendra pas. Je connais un endroit plein de bonne nourriture près des côtes. Je vais être la première pour y faire naître mes petits requins blancs. Ils trouveront plus de nourriture là-bas qu'en plein milieu de l'océan. Mes œufs viennent d'éclore dans mon ventre. Ils sont prêts à sortir. Je dois foncer. Je ne veux pas me faire piquer la place.
0: Notre requin est donc une femelle. Chez les requins, il n'y a pas toujours besoin d'un mâle pour faire les bébés. Certaines femelles sont ovipares, c'est-à-dire qu'elles fécondent elles-mêmes les œufs dans leur ventre. J'adore les courses, surtout pour la bonne cause. Allez, je t'accompagne.
1: D'accord, mais vite.
2: Chers spectateurs, notre ami est dans les starting blocks. À vos marques, prêts, partez !
0: Mais j'y pense, la nuit va tomber. Comment vas-tu faire pour dormir ?
1: Dormir ? Pourquoi faire ? Je ne dors jamais. Pour dormir, il faut s'arrêter de nager. Et moi, si je m'arrête de nager, je coule. Parce que ça bloque l'ouverture de mes fentes qui sont sur les côtés de ma tête. Si elles se ferment, je m'asphyxie. Allez, c'est reparti pour la course ! Youhou ! Je suis si longue et si mince que je file à la vitesse de l'éclair. Je nage si vite qu'on pourrait me prendre pour un TGV sous-marin.
0: Dans ces conditions, je vais parier sur toi.
1: Pour de l'argent ? Oh, faites pas votre requin, Denis.
0: Et voilà, mesdames et messieurs, notre requin qui s'oriente dans l'immensité de l'océan sans se perdre. Son ouïe et son odorat sont tellement fins qu'ils lui servent de boussole. Mesdames, messieurs, observez cette vitesse exceptionnelle. Il se déplace plus vite qu'une Formule 1.
1: Me parle plus, tu me ralentis.
0: C'est grâce à sa peau que le requin nage aussi vite et aussi silencieusement. Elle est recouverte de minuscules écailles plates en forme de V qui lui permettent de fendre l'eau, comme une fusée. En plus, elle est très épaisse. Elle conserve sa chaleur et soutient fermement ses muscles, ce qui lui fait économiser beaucoup d'énergie. Oh là là, mais pourquoi elle n'avance plus? Qu'est-ce qui arrive à notre requin? Non, mais je rêve! Elle s'est arrêtée pour manger! Oh, mais je croyais que tu pouvais passer plusieurs mois sans manger! C'est pas le moment de faire une pause casse-croûte en pleine course!
1: C'est plus fort que moi! Oh, j'adore le poulpe! Cela dit, parfois ils ont un goût tellement bizarre que je me demande si c'est bien du poulpe!
0: Ah, bah, il y a des chances que ce soit autre chose! Des scientifiques ont fait des radios du ventre de certains requins pour analyser ce qu'ils mangeaient. Ce qu'ils y ont trouvé n'était pas toujours comestible. Des pneus, des pièces détachées, des vélos, des plaques d'immatriculation, des bouteilles, des bottes, des manteaux de fourrure, des hérissons, des têtes de crocodile, des poupées Barbie. Plutôt indigeste tout ça.
1: Ah, c'est ça! Oh, Burk! Ah, mais vous êtes dégueu les humains de jeter tout ça dans l'océan!
0: D'autant plus stupide que si les requins disparaissent, c'est toute la chaîne alimentaire maritime qui est affectée. En mangeant des poissons, les requins permettent de réguler leur population et donc les empêchent de manger trop d'algues. C'est très important parce que s'il n'y a plus d'algues dans la mer, l'eau devient irrespirable pour tous les animaux qui y vivent. Si les requins disparaissent, la vie dans les océans est donc mise en danger.
2: Et le requin repart à la vitesse de l'éclair. Il accélère, il a trouvé son deuxième élan. Il y va ! Il a gagné !
0: Bravo ! Pour te récompenser et prouver au monde entier qu'il n'y a pas à avoir peur de toi, je t'offre une caresse. Aïe ! J'oubliais que ta peau était dentelée. Je n'ai pas fait mes caresses dans le bon sens, mes mains sont toutes râpées.
1: Désolé, Denis, mais ça te fera un souvenir de moi.
0: Cette rencontre m'a réconcilié avec les requins. Salut, l'ami !
1: Salut, Denis !
0: Ah, au fait, comment dit-on « mâchoire » en anglais ? C'est aussi le titre original du film « Les dents de la mer ». Paws, jaws, laws. Oui, c'était bien jaws. C'était bestiolement génial.
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4: Bonjour, salut l'info. Je m'appelle Lina, j'ai 9 ans et j'habite à Rouen. Voici ma blague. Docteur, j'ai besoin de lunettes. Certainement, ici c'est une banque. Au revoir.
0: Trop drôle.
5: Bonjour, je m'appelle Arthur, j'ai 8 ans et j'appelle de Paris. Voici ma blague. Deux ouvriers sont sur un toit et ils ont oublié leur maître. À votre avis, à quelle hauteur sont-ils? À 200 mètres.
6: Ah, 200 mètres. À 200 mètres. Bien vu.
7: Bonjour, je m'appelle Éléonore, j'ai 9 ans et j'habite à Lyon. Voici ma blague. Quelle est la différence entre un horloger et une girouette? La girouette montre les vents et l'horloger vend les montres. Salut!
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3: Deuxième épisode.

0: Alors que Tintin et Milou étaient partis pour une longue croisière en direction de Shanghai, la rencontre d'un étrange égyptologue du nom de Philémon Cyclone a bousculé leur projet. Le lunatique professeur a en effet proposé à Tintin de l'accompagner dans sa recherche du tombeau du pharaon Kiosque. Mais les deux hommes, après avoir mis au jour la sépulture dans le désert égyptien, se sont perdus à l'intérieur. Dans l'une des salles, Tintin a trouvé des caisses remplies de cigares dont la bague porte le signe royal du pharaon. Il venait de faire cette découverte quand il a perdu connaissance. Victime d'un fluide narcotique, Tintin, Milou et Philémon Cyclone ont été enfermés dans des sarcophages, puis jetés à la mer.
1: Y a quelqu'un ? Ouf ! Oh, enfin, un peu d'air. Mais qu'est-ce que je fais ici ? Que m'est-il arrivé ? Milou ! Il doit se trouver à l'intérieur de ce petit sarcophage. Attends-moi, Milou, j'arrive ! Tiens bon, Milou. Je suis là. Mon beau Milou, tu devais étouffer à l'intérieur toi aussi, hein.
2: J'ai rêvé qu'on m'avait coupé la tête et qu'on l'avait collé sur le corps d'un homme.
1: Mais comment se fait-il que nous ayons échappé au sort de tous ces savants que nous avons vus momifier dans le tombeau du pharaon? Quelqu'un. Mais c'est Philémon Cyclone. Tu le vois, Milou? Lui aussi se trouve dans un sarcophage. Quoi? Que dites-vous? Parlez plus fort! Le bruit du vent couvre vos paroles!
3: Comment? Je ne saisis pas ce que vous dites!
1: Je ne vous entends pas, vous dis-je! Bon, inutile de négocier davantage. Les courants nous éloignent de plus en plus l'un de l'autre. Nous deux, au moins mon vieux Milou, restons ensemble. Je vais attacher ta caisse à la mienne pour qu'on ne se perde pas. Et voilà. Maintenant, nous allons essayer de prendre du poisson. Je suis sûr que toi aussi, tu as rudement faim.
2: À quel vécu ?
1: Ce morceau de bois me servira de canne à pêche. Et pour la ligne... Accrochons-y le bout de la corde qui nous reste. Ça y est. Ça mord.
2: Déjà.
1: Oh, ça m'a tout l'air d'être une grosse pièce. Ah. Oh. Un requin. Eh bien, si c'est tout le poisson qu'il y a dans les parages, il ne nous reste plus qu'à mourir de faim. Ou à finir noyé, car le vent se lève et la mer est de plus en plus houleuse.

0: Pendant ce temps...
1: Alors, qu'est-ce que ça donne?
2: Toujours rien, chef.
1: Bon, inutile de continuer les recherches. Jamais nous ne les retrouverons. Bigre, passe-moi ces jumelles. Ça y est, je le vois. C'est un grand type barbu qui fait des coucous avec son chapeau haut de forme. S'il savait ce qu'il attend. Bon, la chaloupe à la mer, et ramenez-moi cet individu.
2: Bien, chef.
1: Ce matin, avons retrouvé un sarcophage et son occupant. Il s'appelait Philémon Cyclone. Stop. Impossible poursuivre recherche. Mer trop mauvaise. Stop. Dès que tu auras la réponse, viens me l'apporter. Je retourne sur la passerelle.
3: Ok, capitaine.
1: Fichu temps. Et le baromètre qui descend encore. Ça nous promet un sérieux coup de tabac.
2: Et si la réponse, chef?
1: Faites prisonnier homme repêché. Stop. Si impossible, retrouver deux autres caisses, abandonnées, stop, rendez-vous au centre 3. Bon, j'aime autant ça. Alors en route pour les Indes.
4: Mon vieux Milou, cette fois je crois que c'est la fin.
5: Dommage, j'aurais bien aimé revoir mon beau pays.

0: Ah, où suis-je?
1: Ah ben, t'en as mis du temps à te réveiller.
0: Que nous est-il arrivé? Ah oui, je me souviens. Une vague gigantesque s'est abattue sur nous. Et puis plus rien.
2: Hello, notre jeune sportif. Bien dormi?
0: Oui. Mais comment se fait-il que je me trouve ici?
2: Eh ben, on vous a repêché au moment où vous aviez boire la grande tasse.
0: Ah, c'est donc vous qui... En somme, je vous dois la vie, capitaine.
2: Ah non, parlons plus. Mais je voudrais bien savoir ce que vous faisiez dans un sarcophage à 10 milles de la côte d'Arabie.
0: Je serais bien content de le savoir moi-même.
3: Bonjour! Bonjour, cher seigneur!
2: Je vous présente le seigneur Oliveira da Figueira, de Lisbonne, mon passager.
0: Enchanté.
3: Charmé! Seigneur, je suis charmé. Et je me recommande immédiatement. Je puis vous fournir à des prix sans concurrence tout article dont vous auriez besoin.
0: Merci beaucoup, mais je n'ai pas besoin.
3: Regardez ça, par exemple. Un coup d'œil n'engage rien, n'est-ce pas? Voici un choix de superbes cravates. Admirez la splendeur des motifs, la finesse du dessous. Elle vient de la meilleure échoppe d'Istanbul.
0: Je ne porte jamais de...
3: Et celle-ci, elle vous irait à merveille. Son coloris convient parfaitement à votre teint.
0: Vous croyez?
3: J'ai aussi à vous proposer Hello, des magnifiques sabres. Voyez, ce sont des véritables lames de Toulouse.
0: Faites attention tout de même.
3: Vous prenez le cravate et le sabre. Je vous offre en prime un réveil matin, une brosse à dents.
0: Hein?
3: Un stylo à billes. Alors, c'est une offre qui ne se refuse pas, non?
0: Heureusement que je ne me suis pas laissé prendre à son boniment. À des gens pareils, on finirait par acheter des tas de choses inutiles.
4: Super, cravate.
0: Au fait, que vais-je bien pouvoir faire de ce perroquet maintenant?
2: Et nous voici arrivés en Arabie.
0: Très bien. Je vais profiter de cette escale pour aller visiter les environs.
3: Vous transportez tout le reste de mon matériel là-haut, sur la dune. C'est compris?
5: Oui, patron.
0: Vous vous installez ici? Mais c'est le plein désert, vous n'aurez pas un seul client.
3: Attendez que je fasse un peu de publicité. Vous allez voir. Allô, allô. Salam alaikum. Ici le seigneur Oliveira da Figueira qui vous salue. J'apporte pour vous les plus merveilleuses richesses des pays d'Occident. Et je vous convie à venir les admirer. Approchez, approchez.
6: Tu entends? C'est le blanc qui vend tout. C'est ma femme qui va être contente.
3: Regardez ce chapeau. N'est-ce pas qu'il est joli? Tu verras. Aucun roi n'a jamais été coiffé comme toi, Charles. Eh bien, que pensez-vous? N'est-ce pas de l'efficience, c'est ça?
0: J'avoue que je suis épaté.
3: Et le meilleur, c'est que mes clients reviennent toujours.
7: Fils de chien galère! J'ai mangé du produit que tu m'as vendu et voilà ce qui m'arrive.
0: Sapristi, il a mangé du savon.
3: Voyons, voyons, je suis désolé. J'ai tout simplement entendu. Je suis sûr que nous pouvons trouver un arrangement.
7: Avant la nouvelle ligne, mon maître et le cher Patrash Pacha vous aura chaté.
0: Il a l'air vraiment très mécontent.
3: Oui, cela arrive quelquefois. Mais c'est très exceptionnel, je vous assure.
0: Viens, Milou. Allons nous promener du côté de ces rochers. Ce pays est vraiment pittoresque.
8: Le voilà.
0: Quel calme. Quel silence. Quelle paix.
8: Allons-y.
9: Oui. Oui.
10: Milou.
11: Salam alaikum, puissant chef.
5: Le prisonnier est là.
8: Qu'on me l'amène. T'es voilà. Alors c'est toi qui as essayé d'empoisonner les nobles hommes du désert, espèce de chien.
9: Et toi, espèce d'homme,
0: Milou. Ah,
8: nous n'avons que faire ici des produits avariés de votre prétendue civilisation. Quel est ton nom?
0: Que t'importe mon nom, il ne t'apprendra rien. Mais puisque tu veux le savoir, sache que dans mon pays, on m'appelle Tintin.
8: Tintin? Est-ce possible? Allah est grand. Viens ici que je t'embrasse.
0: Pardon?
8: Et voici le petit Miloud, je suppose. Oh, oh, voilà des années que je lis tes aventures. Oh, trois fois béni soit le jour de notre rencontre.
0: Merci, je suis flatté.
8: Pour fêter ça, accepte que je t'offre le meilleur de mes coursiers.
0: Bien volontiers.
8: Oh, oh, petit Milou.
10: Adieu, mon ami. Puisses-tu faire bonne route. Et qu'Allah soit avec toi.
0: Merci, puissant chèque.
11: Adieu.
12: Adieu.

0: Finalement, c'était un bien chic-chic, ce Patrache Pacha. Je veux dire un bien chic-chèque. Sapristi, une femme en danger. Viens, plus vite! Viens de derrière ce rocher. Viens, Milou.
1: Tenez bon, madame!
2: Lâche! Arrêtez ça tout de suite!
0: Ne craignez rien, madame. Votre calvaire est terminé.
3: Quoi? Tu es cette espèce d'imbécile!
0: Pardon? Mais qui parle?
3: Toute la scène est à recommencer à cause de vous! Je suis idiot!
4: Cet abruti m'a fait rater mon entrée.
0: Nom d'une pipe, je suis tombé au milieu d'un tournage.
5: Vous mériteriez que je vous fasse vraiment si tu me coupes pas!
0: C'est une méprise, je suis confus.
6: Que se passe-t-il?
7: Sonny Go nous a fait gâcher dans la pellicule, monsieur Rastapopoulos.
6: Mais je vous reconnais. C'est bien vous qui étiez à bord de l'Epomeo et avec qui j'ai eu cette petite querelle, n'est-ce pas?
0: En effet, monsieur Rastapopoulos.
6: Eh bien, j'ai eu tort de m'emporter.
0: Et moi, j'ai eu tort d'intervenir dans votre film.
6: Bon, ce n'est pas bien grave. Voyez-vous, nous tournons une super production intitulée « La fureur du chien ». J'ai même dû faire reconstituer toute une ville, non loin d'ici.
0: Vraiment?
6: Mais que faites-vous donc tout seul en plein désert? Venez donc prendre un thé avec moi sous la tente et vous me raconterez cela, n'est-ce pas?
0: Volontiers. Et voilà toute mon histoire, monsieur Rastapopoulos. N'est-ce pas extraordinaire?
6: Oui, c'est absolument ahurissant.
0: Je vous remercie de votre hospitalité, mais je dois maintenant rejoindre le boutre du capitaine Frémont qui m'a recueilli. Il pourrait s'inquiéter de mon absence.
6: Bien sûr, bien sûr. Je regrette vraiment que vous ne puissiez pas rester plus longtemps parmi nous. Mais je comprends. Eh bien, je vous souhaite de poursuivre votre voyage plus paisiblement que vous ne l'avez fait jusqu'à présent.
0: Merci, monsieur Rastapopoulos. Je le souhaite aussi. Voilà le boutre, Milou. Dans quelques instants, nous serons à bord. Mais c'est curieux, je ne vois personne sur le pont. Pas un chat. Comme c'est étrange. Oh, je parlais trop vite. Voici justement celui du cuistot.
8: Qui me veut celui-là?
0: Laisse-le tranquille, Milou. Milou, reviens ici!

0: Milou, où es-tu? Sors de sous cette vieille voile, veux-tu? Mais qu'est-ce que c'est que ça? Des mitraillettes, ici? Et là, des fusils cachés sous une rangée de parapluies.
1: Je me demande où il a bien pu se cacher.
0: Et dans ces caisses, un stock de munitions. Ma parole, c'est un véritable arsenal. Eh bien, j'étais loin de me douter que cet aimable capitaine faisait de la contrebande d'armes.
2: Ça vous intéresse?
0: Capitaine.
3: Mes compliments, jeune homme. Je vous avais vu monter à bord, mais j'ignorais que vous étiez de la police.
0: Moi? Mais pas
4: capitaine,
0: du tout, je suis...
4: Dois venir vite! Danger!
3: Si c'est vous qui m'avez dénoncé, sachez que ce bateau est miné. Et je le ferai sauter plutôt que de me rendre.
0: Tu es là, Milou?
1: Où veux-tu que je sois?
0: Bon sang, mais que se passe-t-il là-haut? Plus un seul bruit à présent. On dirait que tout le monde a pris la fuite.
1: Quelle bande de froussards!
0: Mon Dieu, mais alors? Nous sommes seuls à bord de ce bateau miné.
1: Et là, ça sent le roussi.
0: J'ai bien cru que nous sautions.
1: Pourquoi? C'est pas ce qui s'est passé.
0: Chut. Quelqu'un approche. Heureusement, ce ne sont pas les armes qui manquent ici pour me défendre. Prenons ce revolver au cas où. Vous.
5: Alors, on continue ces petites affaires? Trafic de cocaïne, contrebande d'armes, rébellion contre l'autorité. Votre compte est bon, mon gaillard.
6: Je dirais même plus. Votre compte est bon.
5: Les mains en l'air.
0: Mais oui. Voilà. Tout de suite.
6: Oh, que se passe-t-il? Je ne vois plus rien.
5: C'est lui. Il a tiré dans la lampe. Je l'ai.
6: Moi aussi.
5: Attends un peu. On va voir si tu fais toujours le malin.
6: C'est toi? Sapé les popettes. Il nous a eu.
5: Il n'a pourtant pas pu quitter la cale. Cherchons bien. Il n'est pas de ce côté.
6: Il est de celui-ci.
5: Le gredin. Il ne peut pourtant pas être bien loin.
6: Je dirais même plus. Il ne peut pas être loin.
5: Tu as entendu?
6: Oui, le bruit était tout proche.
5: Ça vient de ce tonneau.
6: Celui-ci, tu es sûr?
0: Ouf. Je n'aurais pas pu rester une seconde de plus dans cette barrique. Et maintenant, vite, à la mer.
6: Par le fripon! Il nous a encore échappé.
5: Mais regarde, son pied s'est pris dans ce cordage. Attrapons-le!
7: Attention, vous allez le noyer.
5: Voilà, il n'y a plus qu'à le remonter. Tu es prêt? 1, 2, 3. Attrape le chien pendant que je passe les menottes à son maître.
7: Quoi? Non mais, ils vont bien regarder ces deux-là.
6: Halte là! Halte là! Au nom de la loi, je vous arrête!
7: C'est ça, cause toujours.
5: Bon, bon, bon. Voilà. Cette fois, plus moyen de s'échapper.
0: Non. Cette horreur.
6: Le chien! Il a fait tomber une grenade! Nous allons sauter!
5: Quoi? Sauf qu'il peut! Vite, retournons sur le navire garde-côte!
6: Ouf! Nous voilà à l'abri.
5: Sapristi! On a oublié le prisonnier.
0: Mais quelle mouche les a piqués. Ils font tout pour m'arrêter et quand ils me tiennent enfin, hop, les voilà repartis. Qu'y a-t-il, Milou? Qu'est-ce que tu veux me montrer?
6: Pauvre type tout de même. Hein?
8: Oui, pauvre type. Mais dis-moi, ça met aussi longtemps avant d'éclater une grenade?

0: Eh bien, mon vieux Milou, si ces grenades avaient été chargées au lieu d'être simplement amorcées, nous ne serions déjà plus de ce monde.
1: Oui, ça fait... Et puis, plus rien.
0: Allons-y, Milou. Ne nous éternisons pas davantage sur ce bateau.

0: C'était Les Cigares du Pharaon d'Hergé, deuxième épisode. Une coproduction France Culture, Hergé Moulinsart et la Comédie Française. Adaptation, Catel Guillou. Musique originale, Olivier Davio. Orchestré par Didier Benetti pour l'Orchestre National de France. Avec Michel Favori, l'opérateur radio. Alain Langlais, Philémon Cyclone. Laurent Latrella, Sam. Christian Gonon, Alan Thompson. Serge Bagdasarian, Dupont. Hervé Pierre, le Cheikh Patrache Pacha. Christian Heck, Dupont. Nicolas Lormeau, le capitaine Frémont. Gilles David, Rastapopoulos. Jérémy Lopez, Milou. Elliot Génico, Oliveira da Figueira. Louis Arène, un acteur de cinéma. Benjamin Laverne, un séide du Cheikh. Noam Morgenstern, Tintin. Didier Sandre, le narrateur.
1: Et les voix de Claire Boust, Ewan Crovella, Charlotte Fermant, Thomas Guenet, Solène Louer et Valentin Roland.
0: Bruitage, Sophie Bissantz et Elodie Fiat. Conseillère littéraire, Emmanuelle Chevrière. Prise de son, montage, mixage, Pierre Mine et Émilie Couette. Prise de son musicale, montage, mixage, Jean-Michel Bernot, Alice Legros et Jean-Baptiste Etché-Parebord. Assistante à la réalisation, Laure-Hélène Planchet. Réalisation, Benjamin Habitant.
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3: Et coucou les petites curieuses et les petits curieux, et par ici les gourmands.
4: Bonjour, je m'appelle Achille, j'ai 10 ans, je vais passer en CM2 à Talence. J'aimerais bien savoir pourquoi vous faites des formes différentes dans les boîtes de chocolat. Est-ce que ça change leur goût? Ça donne une matière différente? C'est plus moelleux? Plus dur? Merci, au revoir.
3: Et merci à toi mon cher Achille, et bonjour à Talence. Alors... pourquoi ? Il y a beaucoup de choses dans ta question. Hein. Pourquoi vous faites ? Alors j'imagine que tu t'adresses aux gens qui font des chocolats. Pourquoi vous faites des formes différentes dans les boîtes de chocolat ? Est-ce que ça change le goût ? Ça donne une matière différente, plus moelleux, plus dur. Pierre Hermé, vous êtes chocolatier. Est-ce que vous pouvez expliquer ça à Achille ? Pourquoi il y a plein de formes différentes dans les boîtes de chocolat ?
5: Quelle question pertinente d'Achille. Effectivement, pour moi, la forme implique le goût. Alors, je vais expliquer un peu davantage, parce que ça, comme ça, ça paraît un peu abrupt. Suivant l'épaisseur, et suivant la grandeur, la taille, on peut avoir une perception, une appréhension du goût qui est différente. C'est ce que j'appelle la morphologie du chocolat. Je vais expliquer davantage sur les pralinés. Le praliné, donc, amande caramélisée, noisette caramélisée, pécan caramélisé, ou d'autres fruits secs caramélisés, broyés, qui sont en pâte. Donc là, on cherche plutôt quelque chose de très gourmand, on cherche un peu d'épaisseur. Donc là, mes bonbons chocolat vont être plus épais et un peu plus larges. Ils font 3 cm sur 2,2 et on a un format assez gourmand. Lorsqu'il s'agit de ganache nature,
3: ganache, c'est
5: mélange de chocolat, crème et différentes saveurs, infusion de vanille, de café, de thé ou de mélange avec des purées de fruits. Là, c'est souvent des chocolats qui sont plats.
3: Plus fins, là, c'est ceux qui sont tout fins dans les
5: plus
3: boîtes.
5: Plus fins, de 3 cm sur 3 cm.
3: Et pourquoi alors il faut les
5: faire
3: plus fins ?
5: Parce que ça donne une autre perception de la saveur. Et puis, il y a des chocolats avec des garnitures de pâte de fruits, de pâte d'amande, de crème un peu émulsionnée. Et là, par contre, je fais des chocolats moins larges et plus hauts, là aussi pour une certaine appréhension du goût. Mais c'est purement subjectif. C'est mon interprétation et ma lecture. Après, d'autres pâtissiers vont faire des demi-sphères, vont faire d'autres formes. Mais je suis persuadé que la forme d'un bonbon au chocolat a une importance dans la perception du goût. Et c'est pour ça que je le pratique ainsi.
3: Je prolonge la question d'Achille. Je suis en train de penser au chocolat de Pâques, par exemple. Est-ce que faire un œuf, ça donne un goût différent que de faire une poule, que de faire un lapin ou pas du tout ?
5: Là, non. Là, peu d'importance parce que c'est... juste la matière chocolat, il n'y a pas de, enfin ou peu, de garniture. Et donc c'est juste le chocolat lui-même, tout seul, auquel on donne une forme différente, d'œuf, de lapin, de poule, de cloche, de tout ce qu'on voudra. Donc là, il n'y a pas d'importance de la forme.
3: C'est quand il est fourré, en fait,
5: c'est
3: important.
5: C'est fourré et quand c'est présenté dans une boîte pour être dégusté de manière... aléatoire.
3: Et qu'on puisse ensuite dire au cinéma que la vie, c'est comme une boîte de chocolat. On ne sait jamais sur quoi on va tomber. Salut les matelots.
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1: S'il t'arrive parfois de t'arrêter quelques instants pour regarder les visages, les formes, les couleurs autour de toi, alors tu as peut-être un œil de peintre. Avoir un œil de peintre, c'est un pouvoir extraordinaire, celui de transformer le monde en beauté. Ce pouvoir, une femme épatante le possédait. Elisabeth Louise Vigée Lebrun. Elisabeth vit à Paris vers la fin des années 1700. Sur ses toiles, on voit de sublimes visages de femmes et d'enfants comme entourés d'un nuage de tendresse. Quand elle peint, son œil pétille d'intelligence, son pinceau court sur la toile. Elisabeth a voyagé à travers toute l'Europe. Elle a vu Rome, Vienne et Saint-Pétersbourg. Elle a fait le portrait de grandes reines, de rois, de princesses. Elle a mis sa vie au service de l'art. C'est une femme courageuse, énergique et indépendante. Bref, c'est une battante comme on les aime. Ça tombe bien, c'est l'héroïne de cette odyssée. Enfant, Elisabeth a la passion du dessin. C'est comme un feu joyeux qui l'anime. Elle ne peut s'en empêcher. Elle crayonne partout, tout le temps, sur ses cahiers et sur les murs de sa chambre. Sans cesse, elle transforme le monde en images. Un jour, vers l'âge de 7 ou 8 ans, elle tend une feuille de papier à son père. Dessus, elle a tracé les contours d'un petit personnage avec une barbe. Le père se penche vers le papier. Il observe avec attention. Ses yeux tout d'un coup s'illuminent comme deux étoiles polaires dans la nuit. Estomaqué par le talent de sa fille, il saute de joie, il pleure, il lui dit
2: « Ah, tu seras peintre, mon enfant, ou jamais il n'en sera !»
1: L'homme sait de quoi il parle. Lui aussi, il dessine. C'est un artiste joyeux qui aime s'amuser. Le soir, il invite des savants, des poètes, des sculpteurs, toutes sortes de personnes drôles et spirituelles qui ont souvent la langue bien pendue. L'appartement se remplit de musique, de vapeur de vin et du froufrou des robes qui caressent le plancher. À la tombée de la nuit, on allume les bougies. Autour de la table, Elisabeth observe l'ombre et la lumière courir sur les visages. Elle trouve ça magnifique. Elle regarde les sourcils, les nez, les lèvres. Elle se dit
3: « C'est magique. Oh, chaque visage a sa propre poésie. »
1: Elisabeth grandit. Elle continue de dessiner et elle apprend à peindre. Pour exercer son œil, sa mère l'emmène voir les plus beaux tableaux de Paris. Fascinée, elle reste des heures à observer les coups de pinceau de grands maîtres anciens comme Raphaël, Rubens ou Rembrandt. Apprendre en regardant les chefs-d'œuvre du passé, c'est une étape extrêmement importante quand on veut devenir une artiste. Elisabeth progresse. Elle devient excellente. Rapidement, on lui commande ses premières toiles. Ce sont des visages, des portraits. Elle travaille beaucoup, tout le temps. Elle peint particulièrement bien les femmes. Elle les rend gracieuses et malicieuses. Son nom circule dans tout Paris et même à l'étranger. Mademoiselle est à la mode. Elle est ravie, elle en profite. Elle sort, elle s'amuse. Elle fréquente.

0: Quand le beau monde. Grâce à la peinture, elle gagne sa vie, elle en est très fière. Le mariage, elle n'y pense pas vraiment. Un homme pourtant lui fait la cour. Il s'appelle Jean-Baptiste Lebrun. C'est un marchand d'art très connu. Et il veut l'épouser. Sa mère, qui le croit très influent et riche, la pousse à accepter. Élisabeth hésite jusque devant l'église. Elle finit par dire oui. Elle le regrette à l'instant même où elle prononce le mot. Parfois, dans la vie, on prend de mauvaises décisions, ça arrive. Disons que ça fait partie de l'expérience. Entre-temps, son nom a fait son chemin jusqu'à l'entourage de Louis XVI, le roi de France. Elle est invitée à Versailles, dans son château. Élisabeth peint désormais pour la cour. C'est une bonne place, mais il faut faire ses preuves. Au début, elle fait des copies de tableaux très célèbres. Oui, pourquoi pas? Mais à la longue, oh, ça lasse, c'est un peu limité, question créativité. Heureusement, elle s'accroche. Son talent finit par la faire repérer. Des duchesses, des comtesses et même des ambassadeurs se font peindre par elle. Entre deux toiles, Élisabeth se promène dans le château. Versailles, ouh, elle l'adore. C'est immense et raffiné, il y a du doré partout. On dirait un petit paradis. En 1778, Élisabeth a 23 ans, sa vie est sur le point de changer. Comment? Eh bien, un grand honneur lui est fait. On lui demande de peindre la reine Marie-Antoinette. La reine, bien sûr, elle l'avait déjà vue de loin. Dans les jardins, à des parties de cartes ou lors de ses promenades dans la galerie des glaces. Mais elle n'avait jamais eu l'occasion de passer du temps avec elle. Au début, elle est très intimidée. Et ma foi, je la comprends. C'est assez particulier, tu sais, de faire le portrait de quelqu'un. Surtout quand il s'agit de la reine de France. Marie-Antoinette prend la pose et c'est tout un poème. Elle se tient droite, on dirait qu'un fil invisible lui tire le sommet du crâne. Chacun de ses mouvements transpire l'élégance, elle est tout simplement majestueuse. À l'instant précis où elle l'a peint, toute l'attention d'Élisabeth est dirigée vers elle, son modèle. Elle regarde son visage, ses mains, ses poignets. Ses yeux parcourent son corps, des pieds jusqu'à la tête. Elle va vite, la reine est très occupée, chaque seconde est comptée. Notre héroïne vit un moment magique. Le reste du monde a disparu. Elle ne voit plus que la reine, sa beauté, ses formes et l'éclat de sa peau. Sur la toile, Marie-Antoinette est lumineuse. Elle rayonne de toute sa splendeur. Personne jusqu'à présent n'avait réussi à la peindre aussi bien. Cette œuvre, c'est le portrait de Marie-Antoinette en grand habit de cour. Élisabeth en est fière. Elle sait qu'elle a accompli quelque chose de grand et d'unique. Le roi lui-même la complimente.
1: Je ne m'y connais pas en peinture,
0: lui confie-t-il un soir après dîner.
1: Mais vous me la faites aimer.
0: Oh bravo, Élisabeth, quel succès! La reine l'a choisie comme peintre officielle. Avec tout ça, l'artiste est très occupé. Elle ne voit pas beaucoup son mari. À Paris, il s'occupe de vendre ses toiles. L'argent coule à flot. En 1780, ils ont une fille. Ils l'appellent Julie. Elisabeth ne s'arrête pas pour autant de peindre. Au contraire, elle veut aller loin et elle s'en donne les moyens. 3 ans plus tard, elle demande à entrer à la très prestigieuse Académie royale de peinture. La barbe, le directeur refuse. Pourquoi ? Oh, ce n'est pas à cause de sa peinture qui est franchement remarquable. Non, il y a, paraît-il, un problème de règlement très compliqué. Et puis, soyons honnêtes, à cette époque, les académiciens n'ont pas tellement envie de voir des femmes à leur côté. Ah oui, vraiment ? Eh bien, c'est ce qu'on va voir. Elisabeth, quand il le faut, sait se transformer en dragon. Elle ne se laisse pas faire, elle en parle à la reine. Marie-Antoinette réagit au quart de tour, ni une ni deux, elle fait admettre sa protégée sur ordre royal. Pendant ce temps, comme une violente bourrasque chargée d'éclairs, la voix du peuple gronde. Depuis quelques mois, la révolution est en marche. Les Français sont en colère, ils ne veulent plus de la royauté. Le 5 octobre 1789, les Parisiennes se rendent à Versailles. Elles ont faim, elles réclament du pain. Le lendemain, au milieu des piques et des baïonnettes, elles ramènent la famille royale à Paris. Le pays est en feu. Dans quelques années, Louis XVI et Marie-Antoinette, quick, passeront sous la guillotine. La vie d'Elisabeth est menacée. Elle n'a pas le choix, elle doit fuir. Vite, elle rassemble quelques affaires, elle prend sa fille sous le bras, puis elle saute dans une diligence. Sans se retourner, elle part. Son mari, elle le laisse à Paris, il doit s'occuper de ses affaires. Entre nous, ça ne la gêne pas beaucoup. La diligence se faufile incognito dans la rue. Aux portes de Paris, elle crie au cocher
2: « Vers le sud, au soleil, direction l'Italie !»
0: Commence alors un long voyage qui va durer plus de 12 ans. Elisabeth a sacrément la frousse. Heureusement, en pleine tempête, elle possède sa propre bouée de sauvetage. Tu as deviné, n'est-ce pas ? Mais oui, c'est la peinture ! Elisabeth et Julie posent leurs valises à Rome, puis à Naples. La région est une véritable merveille, un écrin de beauté. À Naples, la reine Marie-Caroline, la sœur de Marie-Antoinette, accueille les deux Françaises à bras ouverts. Se régale-t-elle de délicieuses pizzas margherita ? Impossible à dire. En revanche, Elisabeth peint, ça c'est certain. Comme toujours, c'est comme ça qu'elle gagne sa vie.

Les années passent, des nouvelles arrivent de la France, elles ne sont jamais bonnes. Dans les rues de Paris, le sang coule dans les rigoles. Ce n'est pas du tout le moment de rentrer. Alors, Elisabeth continue de voyager. Elle se rend dans chaque ville où son pinceau l'appelle. La vie n'est pas toujours facile, mais elle se bat. Elle se débrouille pour vendre sa peinture à Parme, à Florence, à Venise, à Vienne et même en Russie. Les deux voyageuses arrivent à Saint-Pétersbourg dans la lueur d'un petit matin d'été, le 23 juillet 1795. Les grandes rues, les immenses places, la Neva si claire et si pure qui coule délicieusement au cœur de la ville, tout cela plaît immédiatement à Elisabeth. Tant mieux, car elle reste 6 ans dans la capitale impériale. Notre courageuse héroïne travaille d'arrache-pied nuit et jour. Elle peint presque tous les nobles de Saint-Pétersbourg. Et puis, entre deux portraits, tu la connais maintenant. Elle sort, elle va au bal, au concert, au spectacle. Enfin, des nouvelles de la France arrivent qui ne sont pas trop mauvaises. Le pays a connu de sacrés bouleversements, c'est vrai, mais la révolution semble à peu près terminée. Pour Elisabeth, vient le temps de rentrer. En 1802, la voilà de retour à Paris. Elle est contente et en même temps, c'est étrange, la ville a beaucoup changé. Il n'y a plus de roi ni de reine, mais un premier consul qui s'appelle Napoléon Bonaparte. Elisabeth le trouve un peu plauque. Mais c'est la vie. Par chance, elle retrouve certains de ses anciens amis et grâce à son œil de peintre, elle continue de transformer le monde en beauté. De tous les pouvoirs qu'on peut avoir dans la vie, je crois que c'est l'un de mes préférés. Pourquoi ? Mais parce que les couleurs, les formes, la beauté, tout ça, c'est comme un feu joyeux qui traverse le monde. Et il ne suffit de pas grand-chose pour se rendre compte. Une feuille, un petit crayon et quelques instants pour regarder.

Elisabeth a peint de merveilleux portraits de mères avec leurs enfants. Elle s'est d'ailleurs représentée plusieurs fois avec sa fille Julie. L'un de ses autoportraits s'appelle « Madame Vigée Lebrun et sa fille Jeanne Lucie Louise, dite Julie ». Tu peux voir ce petit bijou peint en 1789 au musée du Louvre. Il est exposé au premier étage de l'aile Denon dans la salle 702. Elisabeth n'a pas son pareil pour peindre les sourires. Ils sont très émouvants et extrêmement vivants. Et puis, ils ont quelque chose en plus. Elle est parmi les premiers peintres à montrer les dents de ses modèles. Comment est-ce possible? Je t'explique. Tu te souviens? Elisabeth vit à la fin des années 1700 et jusque-là, l'hygiène, c'était comment dire... pas terrible, terrible. Disons que les gens avaient souvent de gros problèmes de dents. Certaines étaient pourries ou parfois, il en manquait. Du coup, ils évitaient de sourire. À l'époque d'Elisabeth, l'hygiène, heureusement, s'améliore. Les hommes et les femmes ont une bien meilleure dentition et ils n'hésitent pas à le faire savoir en souriant lorsqu'ils prennent la pause. Si tu vas voir cet autoportrait d'Elisabeth avec sa fille, observe bien la toile. Les lèvres sont entrouvertes, on aperçoit comme de jolis colliers de perles, deux délicates rangées de dents. Le soir, s'il t'arrive d'avoir parfois la flemme de te brosser les quenottes avant de te coucher, regarde-toi dans le miroir, souris et répète cette phrase magique. Moi aussi, avec mes belles dents, j'aurais pu être un modèle de l'épatante Elisabeth Vigée Lebrun. Et ça, entre nous, oh, c'est carrément la classe. ¶¶

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1: Chers amis, bonjour.
2: Bonjour.
1: Fourques-sur-Garonne, c'est une commune de 1400 habitants qu'on appelle les Fourquaises et les Fourquais. Nous sommes dans l'ouest du département du Lot-et-Garonne, entre Agen et Bordeaux. Et sur les bords de la Garonne,

0: Marmande. Mais Fourques est également traversé par le canal qu'on appelle le canal de Garonne ici, qui est en fait une partie du canal des Deux-Mers. Et c'est magnifique parce qu'il y a des promenades à faire le long du canal ou éventuellement du tourisme fluvial. Cette construction a été destinée à éviter les dangers de navigation sur la capricieuse Garonne. Dans les années 1990, le trafic de marchandises a cessé et il est remplacé aujourd'hui bien par le tourisme, les cyclistes notamment qui empruntent la voie le long du canal et puis tout ce qui est possible de faire sur l'eau, péniche évidemment, bateau de location, boat et puis aussi éventuellement de l'aviron. Autre attrait touristique de la région, c'est la forêt, car figurez-vous que c'est à Fourques sur Garonne que commence la forêt dite des Landes. On a beaucoup parlé de la forêt des Landes de Gascogne la semaine dernière à Lincouac, mais cette forêt de pins est la plus grande forêt de l'Europe de l'Ouest, forêt artificielle créée par Napoléon III en 1857, et donc elle commence ici à Fourques sur Garonne. Cette forêt est un lieu de promenade très apprécié. Joli cadre pour les habitants de Fourques, les habitants de Marmande et des environs. Et le spécial jeune du jeu sur France Inter, c'est aujourd'hui, puisqu'on est mercredi, le binôme qui a passé avec brio les sélections. Aujourd'hui, ce sont deux collégiens, Aloïs Capel et Johan Castets-Lambert. Quel accueil, c'est déjà un succès, c'est déjà un triomphe. Bonjour Aloïs.
1: Bonjour.
0: Aloïs, tu es au collège à Marmande.
1: Oui, c'est ça.
0: Quel est le nom du collège? Ça fait toujours plaisir quand on cite les noms des établissements.
1: La cité scolaire.
0: La cité scolaire de...
1: Pas très original.
0: Non, mais ça veut bien dire ce que ça veut dire en même temps. Hein. Cité scolaire, collège de Marmande. Qu'est-ce que tu fais toi dans la vie? Qu'est-ce que tu aimes bien plus que d'autres choses?
1: Je joue de la musique, du saxophone, alto.
0: Alto, d'accord.
1: Je m'intéresse aux sciences en général.
0: Ouais.
1: Je joue aux échecs aussi. Et voilà.
0: Mais on m'a dit que tu collectionnais les pierres un peu aussi.
1: Oui, c'est ça.
0: Quel genre de pierres tu as chez toi, par exemple? Des pierres précieuses? Non, semi-précieuses.
1: Semi-précieuses, mais de tout genre.
0: De tout genre. Mais tu les trouves comment? C'est dans la nature que tu ramasses des pierres?
1: Certaines, oui. Et d'autres, on les achète en magasin.
0: C'est une passion que tu as. Parmi d'autres, on l'a bien compris, puisque tu aimes les sciences. Je te le dis déjà, à la fin, Aloïs et Johan, vous allez gagner, quoi qu'il arrive, la bande dessinée Science en bande dessinée, La vie sur Terre. Mais je reviens à vous deux pour vous présenter, et pour présenter maintenant Johan Castets-Lambert. Bonjour Johan.
2: Bonjour.
0: Tu es en troisième aussi, mais pas à Marmande, toi?
2: Non, je suis à Castel-Jaloux, à Jean-Rostand.
0: Quelles sont tes spécialités, toi, Johan?
2: Je fais du handball. Je fais des photos avec mon appareil.
0: Tu as un appareil ou un téléphone?
2: Un appareil photo.
0: Ah oui, un appareil. Un vrai appareil photo qui fait des photos.
2: Oui.
0: Oui, parce que ça existe encore.
2: C'est un peu le but.
0: Oui, c'est vrai. Mais il y a beaucoup de gens maintenant qui utilisent le téléphone pour faire des photos. Mais toi, tu es attaché à l'appareil photo.
2: Oui.
0: Qu'est-ce que tu photographies alors?
2: Plutôt la vie de tous les jours et pour faire des souvenirs surtout. Mais j'essaie de faire des photos de paysages. J'essaie de faire des trucs le plus joli possible.
0: Est-ce que tu penses ta photo avant de la faire?
2: Oui, des fois.
0: Parce que c'est vrai qu'aujourd'hui, avec le téléphone, on fait beaucoup de photos. Voilà, on mitraille, on n'a pas forcément le regard avant, puis on se dit, je garderai celle qui est bonne. On en prend 300 et en général, il y en a une ou deux qui est bonne. Toi, tu as une sorte de démarche artistique un peu.
2: J'essaye.
0: Avant de déclencher, comme on dit.
2: J'essaye.
0: Et sinon, quel autre loisir as-tu?
2: J'aime bien le jeu vidéo Minecraft.
0: Oui, c'est pas mal, oui.
2: Je suis un gamer.
0: T'es un gamer, on a un gamer, d'accord. Et toi, Aloïs, tu es gamer ou pas? Non.
1: Non, pas vraiment.
0: Pas vraiment. Nous avons deux candidats, deux collégiens en classe de 3e, Aloïs Capel, Johan Castets-Lambert. Première question bleue, une question d'Alain Lichty dans le 12e arrondissement de Paris. Question carte postale. Combien d'instruments doivent accompagner une personne qui chante a cappella? Vous demande Alain.
1: Aucun.
0: Aucun instrument pour accompagner une personne qui chante a cappella, parce que le principe du chant a cappella, c'est qu'on chante sans accompagnement. Deuxième question bleue de Gérard Crétolier à Montbrison dans la Loire. Dans l'Égypte ancienne, sous quelle forme animale était représentée la déesse Bastet?
1: Une vache.
0: Proposez des réponses.
1: Une vache.
0: Une vache.
3: Ce
0: n'est pas ça.
1: Un crocodile.
0: Pas un crocodile.
1: Un héron.
0: Pas
1: un alligator.
0: Un alligator non plus. Non.
2: Un chat, non?
0: Un chat, oui, Bastet, représenté sous forme de chat.
3: C'est bien,
0: on peut trahir. Bastet, déesse de la fécondité des femmes dans l'Égypte ancienne, parce que le chat est un animal fécond, hein, comme on le sait. Et il a plein de chatons, énormément de chatons, et donc Bastet a la forme d'un chat. Question bleue également, spéciale jeune, d'Anne-Marie Acker à Paris 13e. C'est une ville de Bourgogne dont vous allez trouver le nom. Une ville de Bourgogne qui a donné justement son appellation à un condiment célèbre, nous dit Anne-Marie. Quelle est cette ville ?
1: Espelette ?
0: Ah non, pas en Bourgogne. Tu penses au piment d'Espelette au Pays Basque. Alors là, c'est un condiment et c'est en Bourgogne. Un condiment, c'est vrai que bon, peut-être que le mot condiment vous trouble un peu, mais enfin, c'est la petite difficulté de la question. Une ville de Bourgogne, oui. Alors, on ne peut pas faire plus ville de Bourgogne que cette ville. Une grande ville de Bourgogne.
1: La Persillade.
0: Non. Donc, c'est le nom d'une ville qu'il faut trouver. Il se trouve que c'est le nom aussi d'un condiment qu'on utilise pour accompagner la viande, ou, par exemple. C'est le mot condiment, peut-être, qui vous trouble un peu, parce que vous ne voyez pas de quoi il s'agit, mais c'est très, très, très, très connu. Oui. Allez, vous trouverez peut-être dans la deuxième partie de l'émission, mais de toute façon... on ne répond pas forcément à toutes les questions et on peut ensuite peut-être passer par le repêchage. On va voir ça. Autre question, mais blanche maintenant, envoyée par Elliot Clateau-Vidalinche, qui a bientôt 6 ans, nous dit-il, et qui habite Alba-la-Romaine en Ardèche. Comment appelle-t-on une salle où on pratique les arts martiaux ?
2: Un dojo.
0: Un dojo, notamment pour le judo. Un dojo. D-O-J-O. Aloïs et Johan, question blanche de Christine Dabonneville de Nîmes. Question envoyée sur franceinter.fr. L'ornithorynque est un curieux mammifère semi-aquatique avec un bec de canard, une queue plate comme celle d'un castor et des pattes palmées. Il vit en Australie et en Tasmanie et il pond des œufs. Mais avec de telles caractéristiques, comment expliquer qu'il fasse partie de la classe des mammifères ?
1: Il a des mamelles ?
0: Oui, tout simplement, il fait partie des mammifères parce que l'ornithorynque, même s'il pond des œufs, a des mamelles.
3: Alors, en réalité, pour être très précis, l'ornithorynque femelle n'a pas de téton, mais elle allaite bien ses petits, donc elle fait partie des mammifères.
0: Question rouge, question de Bertrand Adam, de Domartin sous Amance, en Meurthe-et-Moselle. Quelle est la particularité de certains arbres, comme le saule, le frêne, certains frênes, certains séquoias ou le sophora du Japon qu'on appelle pleureurs. Pourquoi les appelle-t-on pleureurs, ces arbres ?
2: Parce que leurs feuilles touchent le sol ?
0: Les feuilles et plus précisément ?
2: Leurs branches.
1: Leurs branches.
0: Et oui, les branches touchent le sol. On appelle ces arbres des arbres pleureurs. Les branches retombent vers le sol en tous les cas. Ils ne touchent pas toujours le sol, mais ils ont un port pleureur. C'est le terme que l'on emploie, ce sont les expressions que l'on emploie. Arbre avec un port pleureur, comme nous l'avons dit, le saule, certains frênes, certains séquoias ou le très beau sophora du Japon. Une question à reposer à notre duo de candidats. Alors, Anne-Marie Acker, à Paris dans le 13e, vous demande de trouver le nom d'une ville de Bourgogne. Vous vous souvenez, il se trouve que c'est le nom d'un condiment célèbre, traditionnellement fabriqué dans cette ville. Bon, je crois qu'aujourd'hui, on ne fabrique plus ce condiment dans la ville même, mais dans les environs. Et puis, il y a toujours l'appellation, cette appellation. Quel est le nom de cette ville ?
1: Dijon ?
0: Oui ! D'ailleurs, l'appellation, c'est plutôt moutarde de Bourgogne. D'ailleurs, il n'y a pas d'appellation officielle, moutarde de Dijon, mais on parlait bien de moutarde, hein, on est d'accord. Hein. Vous avez répondu à Loïs Capel et Johan Castel-Slambert à toutes les questions, ce qui veut dire que vous pouvez vous arrêter.
2: Non.
0: Non, d'accord.
2: C'est mort.
0: Non. C'est mort. Je me dois de vous le proposer. C'est non, d'accord. Et donc, ce qui veut dire que vous tentez le...
4: Banco.
0: Très officiellement, je vous demande donc, souhaitez-vous tenter le banco ?
2: Banco.
0: Vous tentez le banco, c'est validé. La voici la question.
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0: Aloïs et Johan, vous avez le même âge, Aloïs, quel âge as-tu ?
1: J'ai 12 ans.
0: Et toi ?
2: 13 ans.
0: Johan, 12 et 13 ans, vous êtes tous les deux en classe de 3e. Vous vous connaissiez avant ?
1: Non.
0: Pas du tout, parce que j'ai l'impression que ça passe bien entre vous.
1: Hein. Oui.
0: Vous allez échanger vos coordonnées, peut-être. Parce que quand même, vous participez ensemble au jeu des 1000 euros, c'est quelque chose. Et à ce spécial jeune, et vous allez répondre à cette question banco de Yaël Ménard, qui habite Arros de Naï, dans les Pyrénées-Atlantiques. Attention, une seule réponse, hein, je le rappelle. Hein, pardon si je le redis, mais c'est important de repréciser les choses régulièrement. Une minute, une seule réponse, échange entre vous auparavant. Il faut conjuguer le verbe « résoudre » à la première personne du pluriel.

0: à l'imparfait. Conjuguez le verbe résoudre à l'imparfait, première personne du pluriel.
1: Nous résolvions.
0: Vous êtes d'accord?
2: Oui.
0: Nous résolvions, c'est la bonne réponse à cette question, Banco. Conjugaison. Nous résolvions. Pluriel, première personne du pluriel à l'imparfait du verbe résoudre. Vous avez gagné le Banco, 500 euros. C'est bien de s'arrêter avec 500 euros. C'est encore mieux de gagner 1000 euros, mais avec les risques qui vont avec. Et la question à 1000 euros, ça s'appelle le...
1: Super.
0: Super.
2: Ah ouais.
0: Question Super Banco, question à réponse unique, envoyée par Daniel et Sylviane Zantelin à Colomiers, département de Haute-Garonne. Le nom de cet animal qui fait partie des marsupiaux est le surnom des joueurs de l'équipe nationale de rugby d'Australie. Quel est ce nom ? Le nom de cet animal faisant partie des marsupiaux est le surnom des joueurs de l'équipe nationale de rugby d'Australie. De quel animal s'agit-il ? Quel est le nom en question ?
2: On pense les wallabies.
0: Les wallabies ! On est en terre de rugby ici, certes, mais vous avez trouvé très rapidement l'animal dont il s'agissait. Proche du kangourou, mais plus petit, les wallabies. 1000 euros du Super Banco pour nos deux candidats du spécial jeune, Aloïs Capel et Johan Castès-Lambert, devant un public heureux et des auditeurs et des auditrices ravis également à la maison, à l'écoute de France Inter ou en voiture. Je vous offre aussi le Petit Larousse Illustré 2025 et comme promis, la bande dessinée Science en BD. Science Junior en bande dessinée, La vie sur Terre, publiée par Larousse également. Très bonne journée et merci de votre fidélité. Et à demain, si vous le voulez bien. Ouais.

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4: Bonjour, je m'appelle Margot et j'ai 4 ans et demi. Et je voudrais savoir pourquoi, quand on lit dans une voiture, on a mal au cœur.
3: Ah ouais, merci Margot pour ta question. Quand j'étais petite comme toi, j'avais tout le temps mal au cœur. Fallait toujours s'arrêter parce que j'avais envie de vomir. Pardon, je raconte ma vie. Mais je pense que je n'étais pas la seule et peut-être Margot, c'est ton cas. Alors, docteur Nathanelle, vous êtes gastro-entérologue. Vous êtes The Cacadoc sur les réseaux sociaux. Est-ce que vous pouvez répondre à Margot pourquoi, quand on est dans une voiture, on a mal au cœur?
5: Alors oui, Margot, il faut savoir qu'il y a très longtemps, on n'avait pas de voiture. On se baladait uniquement à pied, on voyageait à pied. Le corps a été donc fabriqué pour voyager à pied. On n'avait pas prévu qu'il y ait des voitures dans des milliers d'années. Quand les voitures sont arrivées, on voyage de manière différente et le corps a moins le temps de s'adapter à tous les changements qu'il y a quand on voyage. C'est-à-dire l'accélération de la voiture, le corps n'est pas prêt pour faire une accélération de 20, 30, 40, 50 km/h. Et donc quand il y a cette accélération qui se fait, plus les mouvements auxquels le corps n'est pas habitué, le corps va être perturbé, ne va plus avoir trop de repères dans l'espace. Quand on n'a plus trop de repères dans l'espace, on est perdu. Et donc quand on est perdu, soit on se met à avoir très peur, c'est notre réaction en tant qu'humain, soit on se met à essayer de trouver des solutions pour combler un peu tout ça. Donc l'oreille qui nous sert à nous repérer dans l'espace, les yeux qui nous servent à nous repérer dans l'espace, de toucher aussi, pour se dire bah, « je touche, je suis là », se retrouve perturbé, et en étant perturbé, le cerveau ne sait plus trop où il se situe, et donc il va envoyer ce qu'on appelle des messages au nerf vague. Le nerf vague, c'est le nerf qui contrôle la tension artérielle, la pression qu'il y a dans les vaisseaux, la respiration, la sueur, etc. Et dire « je suis perdu, je ne sais plus où je me trouve dans l'espace, je ne sais plus si j'accélère, je freine, je vais à gauche, je vais à droite », tout ceci va se trouver complètement désorganisé, et on a une réaction vagale, c'est une réaction un peu de faiblesse, de perte dans l'espace, et donc c'est ça qui fait qu'on a mal au cœur.
3: On dit mal au cœur alors qu'en fait on a mal pas au cœur, on a mal au ventre quoi.
5: C'est ça, on n'a pas mal au cœur en tant que tel, c'est vraiment une sensation, c'est comme quand on est dans les transports en commun, on est dans le bus et qu'il fait très très chaud, on a plein de gens autour de nous, on se sent pas bien, on peut avoir mal à au niveau du cœur, où est-ce qu'on localise le cœur, mais c'est pas le cœur qui souffre en fait, c'est vraiment une réaction de « je suis perdu, j'arrive plus à trouver mes repères ».
3: Et donc c'est ça qui donne la nausée aussi, l'envie de vomir?
5: Exactement, et donc on peut avoir des sueurs, de la nausée, on peut avoir mal à la tête, et tout ça c'est des signes vagaux qu'on appelle, c'est à cause du nerf vague qui est un peu trop stimulé parce qu'il est perdu, et donc donne cette réaction de douleur au cœur.
3: Comment ça se fait qu'il y ait des gens qui soient pas du tout malades en voiture, y compris des enfants?
5: Alors, tout simplement parce que soit ils sont très habitués à ça, c'est-à-dire qu'ils ont été habitués très jeunes pendant longtemps à faire des longs trajets en voiture, soit tout simplement parce qu'ils ont un système adaptatif qui est mieux que certains d'autres. Et puis c'est comme ça, on est tous différents et tant mieux, sinon on s'ennuierait.
3: Et alors comment on peut faire si Margot elle est concernée? Parce que alors il y a plein de médicaments, de trucs. Moi je me souviens, on mettait un bracelet avec un petit point là sur le poignet, mais ça marchait pas non plus.
5: Alors c'est comme tout, il y en a qui sont plus sensibles que d'autres à plein de choses. En tout cas pour toi Margot, ce que je peux te donner comme conseil, si t'as mal au cœur en voiture, c'est de regarder la route. Il faut regarder dans quelle direction tu vas. Comme ça, tous tes sens vont être coordonnés. Ta vue va te dire à ton cerveau, bah en fait on va tout droit, tout se passe bien. Ton oreille va écouter les bruits environnement et va pas se tourner constamment à gauche vers la droite. Il faut surtout pas regarder les tablettes pendant qu'on est en voiture, parce qu'en fait, on donne une information à notre corps d'être figé sur un écran, alors qu'en fait, tout tourne autour. Et donc, le corps est perdu et favorise la réaction vagale. Pareil, les gens qui lisent en transport et qui ne sentent pas bien, il faut arrêter de lire et il faut regarder la route, regarder la direction dans laquelle on va.
3: Conseil bien reçu et bon voyage, les matelots.
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0: On dirait une trompette. Ah, je crois que j'ai deviné. C'est une bestiole énorme. C'est même le plus gros mammifère terrestre au monde, l'éléphant. Il peut peser jusqu'à 6 tonnes, en gros le poids de 5 ou 6 voitures. J'espère que ça te dit d'aller crapahuter, parce que cet éléphant vit dans la savane et parcourt de grandes distances. Alors, où est-il? Ah, voici des indices. Une trace de pas. Elle est énorme. Il y a aussi des arbustes piétinés et... Oh, là, du crottin d'éléphant. Il est encore tout chaud. Comme les éléphants se nourrissent de plantes et de fruits, leurs crottes sont pleines de graines. En se déplaçant, ils en sèment partout, comme on répand des graines dans un potager. C'est pour ça qu'on les appelle les jardiniers de la forêt. Ah, c'est sûr, il y a un éléphant dans les parages. Ah, là-bas, quelque chose bouge. Mais oui, il y a bien un éléphant tout gris, avec ses petits yeux enfoncés, ses grandes oreilles, sa belle paire d'incisives toutes blanches, et ses quatre pieds tout ronds.
1: J'en ai assez!
0: Quand un éléphant tape des pieds et bat des oreilles comme ça, c'est qu'il y a un problème. Soyons prudents. Certains éléphants n'apprécient pas du tout les humains. Faudrait pas qu'ils piquent une colère en me voyant, et qu'ils me foncent dessus.
1: J'en ai vraiment assez, plus qu'assez. Tout le monde me traite comme si j'étais un minus. Moi aussi, je peux faire comme mon grand frère et partir loin d'ici. Mais... c'est quoi cette odeur?
0: À vue de nez, je dirais que c'est un éléphanteau. Il doit avoir entre 7 et 10 ans. Parce qu'il est à peine plus grand que moi, tandis qu'un éléphant adulte est presque deux fois plus grand qu'un homme. Mais qu'est-ce que ce jeune éléphant peut bien faire ici, tout seul?
1: Ah, mais oui, cette odeur, c'est un humain. S'il m'attaque, un coup de trompe et bam, je l'assomme.
0: Ah mince, il s'en va. Eh oh,
1: À sa voix, je me dis qu'il ne doit pas être trop méchant, cet humain-là.
0: Bonjour, je m'appelle Denis. Et vous?
1: Moi, c'est Thembo.
0: Thembo, c'est joli comme prénom.
1: Mais c'est pas un prénom, Thembo. Ça veut dire éléphant en swahili.
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0: Le swahili, une des langues que les gens parlent ici en Afrique.
1: Oui, bon, je te préviens, Denis. Si tu veux discuter, va falloir me suivre parce que là... je m'en vais.
0: Je voudrais pas être indiscret, mais t'as pas de la famille? À ton âge, on ne vit pas tout seul. T'as bien une famille. Une harde, comme on dit chez vous, les éléphants, non?
1: Oui, oui. J'ai une arrière-grand-mère, une grand-mère et ses deux sœurs, une mère, trois tantes, cinq cousines, deux cousins, une sœur jumelle et puis moi. On est 17.
0: Un beau troupeau d'éléphantes. Chez les éléphants, les femelles vivent entre elles avec leurs petits. Mais dis-moi, elles sont passées où? Une éléphante, ça ne laisse jamais son petit tout seul.
1: D'abord, je suis pas petit. J'ai 8 ans, je te signale. Ensuite, elles sont là-bas, derrière, dans le marécage de la clairière. D'ailleurs, ça, c'est le cri de mon arrière-grand-mère, notre chef de famille. Je peux te dire que tout le monde est au garde à vous avec elle. Et là, elle nous appelle pour qu'on se prépare à partir. On va rejoindre un point d'eau plus grand. Tu sais, nous, on passe nos journées à chercher de l'eau et de la nourriture.
0: C'est sûr, vu votre taille, il vous en faut beaucoup.
1: Oh, environ 200 kilos d'herbes, de plantes et de fruits par jour.
0: 200 kilos par jour, c'est grosso modo le poids d'une dizaine d'enfants de 6-7 ans posés ensemble sur une même balance.
1: Et on a aussi besoin de boire 150 litres d'eau par jour.
0: Ah ouais, quand même. C'est l'équivalent d'une baignoire remplie d'eau. Et tu ne vas pas les rejoindre?
1: Qu'est-ce que tu peux être lourd, Denis? Je vais retrouver mon grand frère, voilà où je vais.
0: Ton grand frère, il a quel âge?
1: 12 ans.
0: Ah, l'âge où les mâles quittent la harde et laissent les femelles entre elles avec leurs petits. Il est parti vivre sa vie, quoi.
1: Ouais, enfin, il pouvait encore attendre un peu.
0: Mais c'est pas grave, vous vous retrouverez bientôt.
1: C'est ce qu'il arrête pas de me dire.
0: Te dire? il y a quelque chose qui m'échappe. Comment vous pouvez vous parler tous les deux s'il est parti loin de toi ?
1: Ben, nous, les éléphants, on a plusieurs façons de communiquer entre nous. Si on est l'un à côté de l'autre, on lance notre trompe et on crie.
0: Ça, c'est le barrissement.
1: Mais si on est éloigné, eh bien, on fait d'autres bruits avec notre gorge. Des bruits que vous, les humains, vous ne pouvez pas entendre.
0: Comment ça ?
1: Notre gorge produit des ondes sonores à basse fréquence. On appelle ça des infrasons. Grâce à eux, je peux entendre mon frère, même à 10 km d'ici. Et lui aussi, il peut m'entendre.
0: Ah, c'est génial ! Sans téléphone portable ni ordinateur. Donc vous avez une ouïe très très fine.
1: Ah oui, même les nuages, on peut les entendre se déplacer. Quand les masses d'air bougent dans l'atmosphère, elles produisent des infrasons que nous entendons. Mais tu sais, Denis, entre nous, les éléphants, on communique aussi avec nos pattes. Par exemple, en cas de danger, je vais frapper le sol. Ça va produire un bourdonnement dans la terre qui va avertir d'autres éléphants de la région.
0: Donc ça veut dire que ton frère et toi, vous êtes toujours en contact. Mais tu crois vraiment que c'est une bonne idée d'aller le rejoindre tout seul ? Et si tu tombais sur une panthère ?
1: J'ai pas peur. Ah non ? Cette odeur, c'est pas vrai. Une abeille.
0: Et alors, c'est quand même pas une minuscule abeille qui te fait peur.
1: Ben, je peux te dire que, d'après ma trompe, cette abeille est effrayée et qu'elle est prête à piquer.
0: L'éléphant à l'odorat le plus développé de tous les mammifères terrestres. Sa trompe sent 5 fois mieux que le nez d'un humain.
1: Tu fais ce que tu veux, mais moi, je vais pas attendre qu'elle m'attaque. Tu viens, Denis ?
0: Mais t'es où ? Ah, te voilà. Mais qu'est-ce que tu fais ? Tu te roules dans une mare de boue, maintenant.
1: Rien de tel qu'un bain de boue bien fraîche pour se rafraîchir et se débarrasser des parasites. T'en veux, Denis ? Je peux te pulvériser de la boue avec ma trompe.
0: Je ne voudrais pas t'empêcher de barboter, mais si j'étais toi, je sortirais.
1: Ah non, c'est trop bon.
0: Sors vite, sors vite. Un crocodile, juste là, sors, je te dis. Oh non, le crocodile lui a attrapé la trompe. Si lui en taille la trompe, c'est la catastrophe. C'est son organe le plus important. C'est elle qui lui permet de respirer, de trouver la nourriture, de manger, de boire, de barrir, de cueillir une fleur, de porter un tronc d'arbre, de toucher les autres éléphants et bien sûr de se défendre. Trois éléphantes viennent d'arriver. Elles sont furieuses. Elles secouent leurs oreilles et balancent leur tête. Elles se dirigent droit vers le crocodile. Chez les éléphantes, l'entraide compte plus que tout. Si l'un des leurs est en danger, pas question de le laisser seul. Pendant que le jeune éléphant recule hors de l'eau, la mère, la grand-mère et l'arrière-grand-mère s'efforcent d'obliger le crocodile à abandonner la partie. Elles lui tapent sur les yeux et dans la gorge avec leur trompe. Elles ont réussi ! Hurrah ! Le crocodile est parti ! Quelle retrouvaille entre ces éléphantes et leurs petits ! C'est la fête ! Elles lui touchent les oreilles, enlacent leur trompe.
1: Merci, Denis ! Sans quoi ?
0: Moi ? Mais j'ai rien fait !
1: Mais si ! C'est à cause de ton odeur qu'elles ont rappliqué dardard toutes les trois !
0: Mon odeur ?
1: Ben oui ! Tu sens l'homme ! Elles ont eu peur que je croise des chasseurs ! Il y en a plein ici ! Ils tuent les éléphants pour prendre leur défense ! Ils revendent l'ivoire et gagnent beaucoup d'argent avec ça. Bon, maintenant faut que j'y aille. Elles m'attendent.
0: Bien sûr.
1: Au revoir, Denis.
0: Au revoir. Les voilà maintenant tous les quatre en file indienne. Le jeune éléphant s'est accroché à la queue de son arrière-grand-mère par la trompe. C'est trop mignon. Pendant cette aventure, nous avons entendu comment se dit éléphant en swahili. Tembo, Pablo, Botan. La bonne réponse, c'est Tembo, mais oui ! C'était bestiolement génial !
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5: Bonjour, salut l'info, je m'appelle Prudent, j'ai 7 ans et j'habite à Paris dans le 10e arrondissement. Voici ma blague. Quel animal a trois bosses?
4: Je sais, un dromadaire.
5: Un chameau qui s'est cogné. J'adore votre podcast. Bonne journée, salut l'info.
2: Elle est trop bien cette blague, je vais la raconter à mes potes.
6: Bonjour, salut l'info, je m'appelle Thaïs et j'ai 12 ans et j'habite à Bordeaux. J'ai une devinette pour vous. Quelle est la partie du clavier d'ordinateur préférée des astronautes?
4: Alors, je ne sais pas là, mais tu vas tout me dire.
6: Vous ne savez pas? La touche espace. Au revoir, salut l'info.
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8: Bonjour, je m'appelle Philomène, j'ai 7 ans depuis 2 jours et j'habite à Paris dans le 14e. J'ai une blague pour vous. Monsieur et madame, bonjour à un aussi bon podcast. On t'insiste, comment s'appelle-t-il?
4: Aucune idée, mais c'est original comme nom.
8: Gérard, car j'ai rarement vu un aussi bon podcast. Au revoir, salut l'info. Votre podcast, c'est le meilleur.
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0: Il était une fois dans le monde dingo de la musique classique, l'histoire des humoresques d'Antonin Dvorak.
1: Humoresque, humoresque, qu'est-ce que ça signifie, humoresque ?
0: Eh bien, tout est dans le nom. Humoresque, à la base, est un mot allemand que nous avons arrangé à la sauce française. Dans humoresque, on entend humour, on entend aussi humeur, et c'est un peu les deux à la fois. Mais il ne faut pas forcément que l'œuvre soit joyeuse pour qu'on l'appelle humoresque. En fait, pour vous dire la vérité, Dvorak ne sait pas bien comment intituler ses 8 petites pièces pour piano qu'il vient de composer à l'été 1894. Alors, comme il est à court d'imagination, eh bien il décide de les appeler humoresques, un peu comme ça, histoire de donner un titre. Et celle-ci, que l'on entend, reste une des partitions préférées des musiciens.
1: Nicolas, ce serait bien de nous rappeler qui est Antonin Dvorak.
0: Bien sûr, robot dingo. Antonin Dvorak est né en 1841, dans un village de la Bohême, pas très loin de Prague, en République tchèque. Très vite, on remarque qu'il a beaucoup de facilité pour la musique. Il apprend l'orgue et quitte sa famille de boucher-aubergiste pour la grande ville, pour Prague. Dvorak est un étudiant brillant. Et quelques années plus tard, il devient alto solo à l'orchestre de Prague. Et il compose Dvorak. Il est très attaché à son pays. Il tient à composer une musique typiquement tchèque. Il écrit des hymnes et des mélodies patriotiques. En fait, il veut que la musique tchèque rayonne dans le monde entier et il veut en être l'ambassadeur.

0: Être ambassadeur, cela signifie voyager. Et c'est ce que Dvorak va faire. À Vienne, en Autriche tout d'abord, où il rencontre Johannes Brahms, qui l'aide beaucoup. Il lui fait rencontrer des personnalités influentes du monde de la musique.
1: Il rencontre aussi Hans von Bülow, compositeur mais surtout chef d'orchestre mondialement connu. Hans von Bülow aime la musique de Dvorak et prend ses partitions dans ses valises. Il va permettre à Dvorak de se faire connaître un peu partout dans le monde.
0: Pour remercier Hans von Bülow, Dvorak lui dédie sa 5e symphonie.

0: En 1891, une certaine Janet Thurber propose à Dvorak de venir s'installer à New York. Elle a fondé le Conservatoire de musique de New York et elle aimerait que Dvorak en prenne la direction et assure des cours de composition. Elle lui propose un très gros salaire qui représente plus de 20 fois ce qu'il gagne à Prague. Alors Dvorak prend sous le bras sa femme, sa fille et son fils et les voici partis pour le Nouveau Monde.
1: Ils y resteront 3 ans et Dvorak y compose une de ses plus célèbres partitions, la Symphonie du Nouveau Monde.

0: un extrait de la 9e symphonie dite du Nouveau Monde de Dvorak, une œuvre créée en 1893 au Carnegie Hall de New York, une symphonie qui a encore aujourd'hui un immense succès partout dans le monde. Un an plus tard, en 1894, Dvorak rentre dans sa Bohême natale pour les vacances.
1: L'année suivante d'ailleurs, il rentrera définitivement en Europe.
0: Oui, mais cet été-là, 1894, il profite de la campagne. Il se balade et relit ses carnets dans lesquels il note ses idées de mélodie. Beaucoup de thèmes populaires, américains, des chants, des thèmes indiens qui ont inspiré ses humoresques, dont la première que voici.

On retrouve donc dans ces humoresques l'influence de l'Amérique. Mais parfois, comme avec la cinquième humoresque, on a vraiment l'impression qu'il a cherché à créer des liens entre les États-Unis et l'Europe. Et cela donne une danse qu'Américains et Européens exécuteraient ensemble sur le pont qui relie les deux continents.

0: et la septième. Cette septième humoresque de Dvorak est la plus célèbre. Il faut dire qu'elle reprend des thèmes populaires que les Américains avaient déjà en tête et ils pouvaient la fredonner à volonté. Elle a inspiré des romans, elle a été reprise dans des films, à la télévision et transcrite pour presque tous les instruments. Bref, gros succès.
1: La voici, l'humoresque de Dvorak. On entend presque de la musique country. Sortez les Santiago.

0: C'était l'histoire d'un go des humoresques d'Antonin Dvorak. Toutes les références discographiques sont sur notre site internet francemusique.fr à la page Classico Dingo.
1: Nakamura.

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3: Et coucou les petites curieuses et les petits curieux, faites vos lacets.
4: Bonjour, je m'appelle Timothée, j'ai 6 ans et je veux savoir c'est qui a inventé les baskets.
3: C'est qui a inventé les baskets, Timothée? Je répète ta question pour qu'on les bien comprise, puisque la qualité n'était pas forcément top de ton téléphone. Qui donc a inventé les baskets, Denis Bruna? Vous êtes historien de la mode et du vêtement.
5: Il n'y a pas une personne en particulier qui a inventé les baskets ou les chaussures de sport. D'abord, quand on avait une activité physique quasiment jusqu'au 19e siècle, on n'avait pas de souliers particuliers. On utilisait exactement les mêmes souliers qu'on utilisait au quotidien, donc ce qui n'était pas confortable.
3: Ça pouvait faire mal si
5: ça pouvait faire
3: des chaussures
5: très
3: en cuir,
5: mal, exactement. Ouais. Et on a commencé à améliorer les chaussures pour faire du sport vraiment à la fin du 19e siècle, quand la grande bourgeoisie a commencé à faire du sport. Alors, par exemple, on a des chaussures qui nous amusent aujourd'hui, des chaussures pour pratiquer le tennis pour une femme, qui sont des souliers qui ont exactement la même forme que les souliers de cuir que les dames de la bonne bourgeoisie portaient au quotidien, mais ces souliers sont en toile, en toile de coton. Mais, grande particularité, c'est ce qui nous amuse, le talon de 7 à 9 cm est conservé.
3: Donc on joue au tennis en talon de 9 cm.
5: En talon, okay. Avec une jupe longue, avec un corset, avec également ce qu'on appelle une tournure ou un faucus, qui est une petite cage en métal qu'on attache autour de la taille et pour redonner précisément une silhouette bien arrondie au niveau des fesses.
3: Hyper pratique pour jouer au tennis.
5: Voilà, n'oubliez pas le petit chapeau et la voilette. Une dame ne pouvait pas aller donc dehors sans avoir les cheveux couverts. Mais ce sont vraiment les toute première sorte, on va dire, de souliers pour pratiquer le sport. Et c'est un peu plus tard, par exemple, c'est ensuite au début du XXe siècle, qu'on a commencé à fabriquer des semelles en caoutchouc, en utilisant du caoutchouc naturel. Et ça a été surtout adopté par les sportifs, ça a été également récupéré par les jeunes générations, parce que c'était des chaussures qui étaient aussi beaucoup moins chères que les chaussures traditionnelles de cuir.
3: Ah, donc c'était pour des raisons économiques, c'était pas encore pour le style.
5: Mais c'était... Alors le style, non. Non, là, c'était vraiment pour le sport. C'était à la fois pour le côté économique, et c'était aussi pour des raisons pratiques, puisque c'était vraiment les toutes premières chaussures de sport confortables qui sont apparues dans les années 1920-1930. Et après, il y a eu les grands fabricants, les trois, je dirais, grandes marques qui aujourd'hui se disputent le marché de la chaussure de sport, qui ont commencé à travailler dans les années 40. Et chacune d'entre elles a fabriqué des chaussures mais qui deviennent de plus en plus performantes. Et là, on est passé de ce qu'on appelait la basket et la tennis des années 60-70 à de véritables chaussures de sport avec des améliorations techniques. On a par exemple des semelles élastiques, on a des renforts.
3: Et aujourd'hui, Denis Bruna, on a l'impression que tout le monde porte des baskets au quotidien, enfin quasi tout le monde, quoi. C'est vraiment devenu la chaussure de tous les jours. Hein.
5: C'est devenu la chaussure de tous les jours et d'ailleurs...
3: Sans faire de sport.
5: Sans faire de sport le plus souvent, je dirais, mais c'est devenu la chaussure de tous les jours. Et d'ailleurs, les jeunes femmes et les jeunes hommes qui sont nés dans les années 90 sont quasiment nés avec des baskets aux pieds et puis les portent encore. Mais il y a cependant un changement, parce que la mode est capricieuse par nature et plus sérieusement, le vêtement est un code. Et donc, le code finit tôt ou tard par s'inverser. Le fait de porter des baskets tous les jours, c'est vrai que ça dure au moins depuis les années 80, mais surtout depuis les années 1990. Or, on s'aperçoit que les jeunes générations, ceux qui ont 30 ans aujourd'hui, commencent à découvrir la chaussure en cuir.
3: Ah, les baskets de toutes sortes seront-elles donc un jour détrônées? Eh ben, j'ai envie de dire, on verra bien. Salut les matelots.
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2: Merci Jean-Claude, tout à fait, oui, une ambiance de folie dans le stade. Les joueurs se passent le ballon et purée, il roule ce ballon et le gazon, waouh, il est vraiment très belle.
3: Remboursé.
4: Oui, bon, ça va, je suis grillé. J'ai une véritable quiche niveau football. Par contre, je sais reconnaître un génie quand je vois un. Oh pétard, là ça joue.
5: Centre.
4: Sur le terrain du Maracanã, le fameux stade de Rio, des crampons glissent, sautent et volent. C'est Pelé, le plus grand joueur du Brésil, que dis-je, du monde entier. Aussi rapide que l'éclair, submergé par le plaisir du jeu, Pelé l'audacieux est un as de l'improvisation. Son incroyable technique, c'est en taquinant le ballon dans la rue qu'il l'a apprise.
5: À toi.
4: Joueur cosmique, joueur virtuose, il éclabousse l'air, il fait vibrer les stades. À une époque où le ballon rond est une aventure dominée par les Blancs, ce joueur noir est devenu un symbole, la fierté de toute une nation. 1363 matchs, 1281 buts, il est le seul joueur à avoir gagné 3 Coupes du Monde. Voici l'Odyssée du roi Pelé. Attention, il vient de récupérer la balle. Elle roule entre ses jambes. Oh, c'est magnifique.

0: Le soleil chauffe les petites maisons de briques rouges et les plantations de café. Il est 16h à Barão, une ville au sud-est du Brésil.
1: Hé, hey, c'est bon, tu les as ? Prends-en plein !
0: 6 enfants font la cour d'échelle au pied d'un muret.
2: Vas-y, monte.
0: Tout en haut, un acrobate improvisé tend les bras en direction d'une corde à linge.
3: Encore un peu.
4: Ça y est, je disais.
0: Agile, fluet, il retrouve le sol, les bras chargés de chiffons et de chaussettes. Bien joué! Enfin, presque. Là, une femme à sa fenêtre.
5: Oh, encore vous! Mes torchons, mes chaussettes, arrêtez-les!
0: Oh oh!
4: Allez, faut s'arracher, les gars! Le premier arrivé au terrain a gagné!
6: Edson, mais attends-vous!
0: Telle une flèche, Edson, 9 ans, a déjà disparu au bout de la ruelle, au milieu du marché.
4: Allez, les gars!
0: Cet enfant qui esquive les poules et saute par-dessus le sac d'haricots, yeux noirs, sourire renversant, mais oui, c'est notre futur Pelé.
4: Pardon.
0: Le gamin est impatient. Dans quelques minutes, en les serrant bien avec des ficelles, en les roulant en boules, ses chaussettes encore humides se transformeront en ballons de foot. 4 vieilles boîtes de conserve posées dans la poussière délimitent les cages.
4: Bon, tout le monde est prêt? C'est parti!
0: Du matin au soir, dans la rue Ruben Arruda, se déroule de sacrés matchs.
7: Allez, passe! Ici! Ici!
1: Vas-y, vas-y, à moi, à moi!
0: Ici, entre voisins syriens, portugais, italiens, japonais et afro-brésiliens, on joue avec passion, on joue avec ses tripes!
1: Là, là, là! À moi!
0: Edson tente déjà des actions complètement dingues. Dribbler comme un diable. Marquer de la tête.
7: Oui, oui, oui.
0: Tout ça, c'est son père qui lui a appris.
4: Vite, on se tire.
0: Oui, il faudra peut-être qu'il s'entraîne encore un peu. Dans la courette de leur petite maison, Don Dino entraîne son fils, souvent jusqu'à tard le soir.
8: L'agilité, c'est la clé.
4: Contrôle, frappe.
8: Tout ce que tu fais du pied droit, là, tu dois pouvoir le faire du gauche.
4: D'accord.
8: Et de la tête. Ne cligne pas des yeux. Oui, c'est ça.
0: Don Dino sait de quoi il parle. Coursier et livreur la semaine, il revêt chaque samedi le maillot du club de la ville. Talentueux buteur, Don Dino aurait pu devenir une étoile, une vraie, s'il ne s'était pas bougé le genou lors d'un match fatidique. Mais avec Edson, qui sait, tous les espoirs ne sont peut-être pas perdus.
8: Allez, file te coucher. Bonne nuit, mon fils. Mon champion.
4: Purée, je me suis pas réveillée.
0: Depuis qu'il a 7 ans, Edson enchaîne les petits boulots. D'abord cireur de chaussures, il a travaillé en usine avant de devenir vendeur ambulant.
4: Qui peut résister à mes chaussons à la viande? Allez-y, goûtez-les! Monsieur!
0: Ah ça, le gamin mouille le t-shirt. Ils sont 7 dans la famille, alors c'est souvent ric-rac. Sa mère, Doña Celeste, s'est tout de même débrouillée pour l'envoyer à l'école, un privilège pourtant réservé aux plus riches. Le problème, c'est qu'à l'école, Edson s'ennuie. Il sait déjà ce qu'il veut faire.
9: Football. Football. Football.
10: Hé, Pelé, tu fais quoi? Tu rêves encore que t'es bilé?
0: Oh, mais ça la casse à la fin quand ses camarades l'appellent comme ça.
9: Qui me lâche? J'avais 3 ans.
0: Bilé, c'est le nom du gardien de but de l'ancienne équipe de son père. Petit, Edson n'arrivait pas bien à prononcer son nom. Il disait Pilé. Pilé s'est transformé en Pelé et c'est devenu son surnom.
11: En direct du Maracanã, l'ambiance est tendue. Il ne reste que quelques minutes à jouer. C'est toujours l'égalité entre le Brésil et l'Uruguay. Et voilà que l'Uruguay récupère le ballon. Giga sur la droite. Giga qui court vers le but brésilien. Il tire et but ! Victoire 2-1 pour l'Uruguay. Oh là là, c'est le scénario catastrophe pour le Brésil.
0: Le 16 juillet 1950, le Brésil perd la finale de la Coupe du Monde contre l'Uruguay. Ce trophée, cela fait des années que le pays l'espère. À cette époque où le Brésil ne représente aux yeux de l'Europe qu'un pays lointain et plus ou moins tropical, oh, gagner, ça aurait été une belle revanche. Pour la première fois, Edson voit son père pleurer.
9: T'en fais pas, papa. La Coupe du Monde, moi, je vais la gagner.
0: Edson a 11, 12, 13 ans. Le ballon est devenu un prolongement de lui-même. endurant, ultra rapide et sacrément précis. Il tire comme un laser, pied droit, pied gauche, tête. Il sait tout faire. Bingo! Il se fait repérer. À 15 ans, Edson est engagé par le prestigieux Santos Football Club. Il devient professionnel. Il quitte son quartier, ses amis, sa famille.
8: Tu vas devenir célèbre, Edson. La fête, l'argent, les filles, faut pas que ça te monte à la tête. Le plaisir du ballon, c'est la seule chose qui compte.
2: Direction Santos.
0: Santos, c'est le port de Sao Paulo, l'une des plus grandes villes du pays.
9: Wow.
0: Edson découvre la mer et les gratte-ciels.
9: C'est immense.
0: Et sinon, au club, comment ça se passe?
3: Tu joues bien, mais faut que tu bouffes. C'est pas possible d'être aussi maigrichon.
0: Lula, son entraîneur, ne mâche pas ses mots, alors résultat, Edson passe son temps à manger.
3: Eh ben voilà, Pelé, ça c'est des cuisses de footballeur.
0: Ah oui, j'ai oublié. Pelé, ce surnom qu'il déteste tant, il n'a pas réussi à s'en débarrasser. Qu'à cela ne tienne, il le fera entrer dans la légende. Ça tombe bien, il fait des miracles. Sélectionné en équipe nationale, il participe en 1958 à sa première Coupe du Monde. La compétition a lieu en Suède. Vive le renne et le hareng fumé! Enfin, bon, pour l'instant, Pelé porte surtout sur le banc. Son entraîneur ne le fait entrer sur le terrain qu'au troisième match. Et encore, c'est sous la pression des autres joueurs. C'est vrai que Pelé n'a que 17 ans. C'est vrai qu'il s'est blessé avant le début de la compétition. Mais il se pourrait qu'il y ait une autre raison. Pelé est noir. Et le football à cette époque, c'est d'abord un sport de blanc. Au Brésil, où l'esclavage n'a été interdit que très tardivement, les premiers joueurs de couleur se recouvraient même le visage de poudre de riz pour se blanchir la peau. Le racisme, Pelé, lui-même descendant d'esclaves, ce n'est pas la première fois qu'il y est confronté. Ça y est, il foule le gazon. Son cœur bondit. Pelé, sans la joie qui monte. Le Brésil joue contre les Russes. C'est parti! Détente, souplesse, technique époustouflante, les spectateurs sont babas! Qui est ce joueur? Non! Ce danseur, non! Ce démon qui ensorcelle le ballon! Pelé pratique un jeu typiquement brésilien.
6: La ginga.
0: C'est un mélange de capoeira, une danse combative inventée par les esclaves, et de samba.
6: Passe!
0: Pelé, le numéro 10, l'attaquant, tout en balancement et jeu de jambes, dribble comme un dieu. Il fait des passes avec son dos, avec ses cuisses, il contrôle le ballon avec toutes les parties de son pied. À 17 ans, le plus jeune joueur de l'histoire du mondial vient de renverser la planète football.
6: Ouais.
0: Et il ne s'arrête pas là. Le match suivant, il marque, il marque, il marque. But, but, but.
6: Ouais.
0: Quart de finale, demi-finale, finale. Le Brésil joue contre la Suède. À la 55e minute, Pelé fait le coup du sombrero. Il frappe dans le ballon qui passe par-dessus son adversaire en dessinant une sorte de cloche au... Oh oui! Un chapeau mexicain! Pelé reprend illico la balle et tire pile poil dans les cages. Oh là là là là, c'est somptueux!
6: On l'a fait, les gars, on l'a fait!
0: Lors du match, le Brésil marque 5 buts, dont 2 de Pelé. Le pays gagne sa toute première Coupe du Monde. Explosion de joie sur le terrain.
6: On est champion du monde! Bien joué! Bravo, les gars! Brésil! Brésil!
0: Au cours du tournoi, Pelé a marqué 58 buts. Il rapporte la coupe à la maison.
9: C'est pour toi, papa.
0: Les Brésiliens sont fous. Pelé est devenu leur roi. Le roi retrouve le Santos. C'est son club et il l'adore. Il aime le maillot rayé noir et blanc, l'ambiance de folie dans le stade et bien sûr, ses coéquipiers. Purée, il y a du niveau. Ensemble, ils popularisent ce qu'on appelle
6: le jogo bonito.
0: Le beau jeu. C'est un football virtuose et joyeux qui fait la part belle au collectif.
6: Ouais,
0: car la clé pour gagner, c'est aussi de savoir passer le ballon. Pelé est d'ailleurs un excellent passeur.
6: À toi.
0: Mais lorsqu'il récupère la balle, il multiplie les exploits.
6: But!
0: En 1959, contre l'Atlético Juventus, il enchaîne 3 coups de sombrero, 3, avant de marquer de la tête. 2 ans plus tard, au Maracanã, Le Mythic Club de Rio.
6: J'ai
0: Pelé est à une fusée, dribble 7 joueurs avant de marquer sous les yeux du gardien de but sidéré. En 1962, le joueur soulève sa seconde Coupe du Monde. Élevé au rang de trésor national, Pelé continue d'affirmer son style.
6: But !
0: Il ne joue pas avec ses pieds, mais avec son cœur. Il jubile, il réinvente le football à chaque seconde. Personne ne peut prévoir ses prochaines actions. Oui, Pelé est devenu un dieu. Alors, de temps en temps, ah bah, il parle de lui à la troisième personne. Hein.
12: Il y a trois icônes connues par tout le monde. Jésus-Christ, Pelé et Coca-Cola.
0: Oui, bon, quoi qu'il en soit, la magie sur le terrain est toujours là.
13: 21 de junio, Brasil et Italie.
0: Nous sommes en 1970. Pelé, 30 ans, joue sa troisième Coupe du Monde au Mexique. Épaulé par une équipe de génies, il tente des actions jamais vues auparavant.
6: J'ai...
0: En finale, face à l'Italie, il marque le premier but de la tête en bondissant tel un cabré au-dessus des simples mortels. Le Brésil, cette année-là, gagne sa troisième Coupe du Monde. Après ça, Pelé joue un peu aux États-Unis avant de revenir au Brésil. En 1995, il devient le premier ministre noir du pays. Idole mondiale, vénéré par le peuple brésilien, on lui a souvent reproché de ne pas s'être engagé contre la dictature lorsqu'elle faisait rage dans son pays. Il n'a peut-être pas fait entendre sa voix, mais il a joué. Afro-brésilien, issu d'une famille pauvre, descendant d'esclaves, Pelé a été un modèle pour des générations entières. Il a transformé le football. Comme le diront les joueurs après lui, le ballon rond était un sport. Pelé, on a fait un art.

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4: Bonjour, je m'appelle Maëlle et j'ai 10 ans. J'habite à Sydney en Australie. Aujourd'hui, je vais vous dire une blague. Alors, que font deux dinosaures pour se mettre d'accord ?
5: Alors, je ne sais pas, je n'étais pas née moi non plus à l'époque des dinosaures.
4: Un tirage au sort.
5: Un tirage au sort. Ça ferait un super nom de dinosaure.
2: Elle est trop bien cette blague, je vais la raconter à mes potes.
6: Coucou, je m'appelle Nino, je voudrais vous lire une blague. Toto, as-tu prêté ta luge à ton copain ? Oui, lui l'a prise pour monter et moi pour descendre.
5: Sacré Toto.
6: Salut l'info.
2: Trop bien cette blague.
7: Bonjour, je m'appelle Ambre, j'ai 6 ans et je vais vous raconter une blague. Je vais compter jusqu'à l'infini.
5: Oh là là, mais ça va durer longtemps ça.
7: Hein ? Au revoir, salut la fo.
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0: coup.
1: Tu es là? Tu m'entends? Alors, ouvre grande tes oreilles, je vais te raconter une histoire. Une histoire qui est arrivée à Toudou, mon doudou. Toudou est l'anniversaire. Toudou, mon doudou, est tout mou, tout chou, tout fou. Il me suit partout. Tiens, le voilà. Oh, Toudou, tu as encore fait tomber mes jouets. Tu ne peux pas faire un peu attention où tu mets les pattes.
2: Une petite tortue. Pointu.
1: Toudou, ce n'est pas grave. Arrête de pleurer. Ne sois pas triste. Aujourd'hui, c'est la fête. Bon anniversaire, Toudou. Aujourd'hui, c'est l'anniversaire de Toudou. Et oui, les doudous aussi fêtent leur anniversaire. Toudou, mon doudou, est né le jour où l'on s'est rencontrés. Je m'en souviens bien. Il était caché dans un paquet cadeau. Quand je l'ai vu, il m'a tout de suite plu. Depuis, on ne s'est plus jamais quittés.

0: Regarde, Toudou, je t'ai fait un gâteau.
1: Oh ?
0: Un gâteau avec plein de gaufrettes à la vanille.
1: Gaufrettes, gaufrettes, gaufrettes.
0: Toudou souffle sa bougie. Bravo ! Tu te souviens ? Toudou, mon doudou, est très gourmand. Il croque dans le gâteau à pleines dents. Allez, viens, Toudou. On va danser maintenant. Est-ce que tu veux danser avec nous ? Toudou, danse, danse, danse. Il se balance. Il saute sur une patte, sur l'autre. Il se dandine. Il se trémousse. Il remue son gros ventre. Il bouge ses fesses. Que c'est bon de danser! Allez, une autre musique maintenant! Toudou tape des mains. Est-ce que tu veux taper des mains avec Toudou? Et maintenant, c'est l'heure du cadeau. Toudou, devine ce que c'est. Et toi, tu as reconnu cet instrument? Toudou, mon doudou, a reçu un tambour comme cadeau d'anniversaire. Est-ce que tu veux faire de la musique avec Toudou?
1: Oui.
0: Écoute bien et tape le rythme dans tes mains. Bravo! Vivement le jour de mon anniversaire. Moi aussi, je veux des cadeaux et un gâteau. Et toi, c'est bientôt ton anniversaire? Et tu auras quel âge? Tu recevras des cadeaux? Et tu mangeras un gâteau?
1: Gaufrette, gaufrette, gaufrette!
0: Et maintenant, c'est l'heure de danser. Avec tes pieds, avec tes mains, avec ta tête ou avec ton nez.

0: Pouette, pouette, pouette, pouette.
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4: Bonjour, je m'appelle Eve, j'ai 6 ans et je voudrais savoir si au Moyen-Âge, tout le monde pouvait manger à sa faim. Au revoir et à bientôt.
3: À très bientôt, hein. Merci Eve pour ta question. Te voici dans les petits bateaux et je suis avec Éric Birlouez, qui est sociologue de l'alimentation et qui connaît aussi beaucoup, beaucoup l'histoire pour te répondre. Alors, Eve demande si au Moyen-Âge, tout le monde pouvait manger à sa faim. Éric Birlouez, déjà, faudrait savoir le Moyen-Âge, à quelle période elle fait référence, Eve.
5: Oui, le Moyen-Âge, c'est une période très longue de notre histoire puisque ça va durer à peu près 1000 ans. Donc, en gros, c'est entre la fin du 5e siècle, c'est le moment où l'Empire romain d'Occident s'effondre, jusque, bah, par exemple, la découverte de l'Amérique à la fin du 15e siècle. Donc c'est vrai que c'est une période très longue, et du coup, comme c'est une période très longue, eh ben, ça va dépendre des moments. Il y a des moments où on peut considérer que tout le monde mangeait plus ou moins à sa faim, et puis des moments qui étaient évidemment plus difficiles. Mais le Moyen-Âge, ce n'est pas non plus une période de misère noire où on était en permanence à la limite de mourir de faim, etc. Bon, c'est vrai que la vie des pauvres, elle était dure, mais on a des historiens qui ont calculé que les travailleurs du Moyen-Âge, dans les années, on va dire, un peu normales, eh bien, ils consommaient en moyenne 2 fois plus de calories que nous, que les adultes d'aujourd'hui. Alors, il faut dire qu'ils se dépensaient physiquement beaucoup plus. Et il y a même eu, d'ailleurs, des périodes à la fin du Moyen-Âge où les gens modestes, dans les villes, ont pu manger pas mal de viande. En temps normal, la viande, c'est quand même un luxe hein, pour les plus pauvres. Mais si on prend par exemple le 14e siècle, qu'est-ce qu'il y a eu ? Il y a eu les guerres de 100 ans, il y a eu la peste noire, il y a eu des mauvaises récoltes. Dans certaines régions, c'est la moitié de la population qui a disparu. Donc il y a déjà beaucoup moins de gens. Et puis, comme il n'y a plus suffisamment de bras pour aller défricher les terres, les cultiver, produire des céréales, eh bien c'est la forêt qui reprend ses droits, les pâtures naturelles, les landes, etc. Et donc il y a des animaux qui vont être de plus en plus nombreux. Donc on a moins de mangeurs et on a davantage de viande. Et donc on mange plus de viande par habitant. Donc c'était pas toujours évidemment la catastrophe. Mais la plupart du temps, l'alimentation du peuple, elle était quand même peu variée. Donc c'était principalement des céréales sous forme de pain, de galettes, de bouillie. Le blé, à l'époque on l'appelait le froment, c'était pour le seigneur. Lui, il voulait manger du pain blanc parce qu'il était meilleur au goût, aussi parce que c'était le pain des riches et il voulait le montrer. Ah ouais. Et puis aussi parce que la couleur blanche, c'était la lumière et la pureté divine. Le pain des paysans, c'était pas du pain blanc, c'était un pain gris, on dit parfois un pain noir, à base de seigle, à base d'orge, à base de millet. Et puis à côté de ça, il y avait des légumes secs, des pois, des fèves, des lentilles. Bon, pas encore des haricots qu'on découvrira après le Moyen-Âge ou à la fin du Moyen-Âge en Amérique. Et puis quelques légumes du potager, quelques fruits. Les jours maigres où l'Église interdit la consommation de viande, mais ils n'en mangeaient pas beaucoup, c'est du hareng salé et un peu de produits laitiers, etc. Alors, c'est une alimentation qui était parfois suffisante en termes de quantité, mais pas toujours. Il y a eu, c'est vrai, au Moyen-Âge, des disettes et des famines. Et pendant ces moments de famine, eh bien, là, les gens, ils mangeaient ce qu'ils trouvaient. Donc, ils cueillaient des herbes sauvages dans la nature. Ils essayaient de faire du pain pas très digeste avec des fèves ou même des racines de fougères qu'ils broyaient. Ah bon ? Oh là là. Ils mangeaient des rats, enfin, tout ce qu'ils trouvaient.
3: Ils mangeaient des rats ? Oh là là.
5: Bon, tout n'était pas très rose au Moyen-Âge, loin de là, mais tout n'était pas non plus toujours aussi noir et aussi dramatique qu'on le dit parfois.
3: Et c'est bien de le rappeler. Salut les matelots.
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6: Bonjour, je suis Zoé Valdez et je vais vous raconter l'histoire de Luna à Manhattan.

0: Il faisait un froid de canard ce matin-là dans le New Jersey. Grand-père Gustavo avait beau avoir promis à Luna de l'amener voir les statues de la liberté. Il eut un moment d'hésitation car il ne se sentait pas en grande forme. Luna avait fait le voyage avec ses parents depuis Paris pour rendre visite à grand-père qui était soudainement tombé malade. Mais pour grand-père Gustavo, pas question de quitter ce monde avant d'avoir pu montrer de près à sa petite fille les statues de la liberté. Alors, oncle Marc et oncle Gus promirent qu'un peu plus tard, dans la matinée, ils les conduiraient en voiture jusqu'au fameux monument, non seulement l'un des plus emblématiques de la ville et du pays, mais aussi l'un des plus importants au monde. Luna prit un bain et grand-père la coiffa, après avoir séché et démêlé ses cheveux. Puis il l'aida à s'habiller. Elle porterait un ensemble en laine, robe et chapeau, confectionné dans un tissu léopard. « Luna, t'es le gentil léopard, toi !» s'exclama grand-père. « Tu connais l'histoire du gentil et du méchant léopard ?» La petite fille s'inonde la tête. Il était une fois en Afrique un léopard qui avait très mauvais caractère et qui passait son temps à faire peur aux animaux de la forêt. Il s'appelait Méchant. Un beau jour, il rencontre un gentil léopard qui avait très bon caractère et il tombe amoureux de lui. Si tu veux être aimé en retour, tu vas devoir renoncer à ce mauvais caractère. Il va falloir que tout est calme et que tu deviennes bon, lui répondit le gentil léopard qui s'appelait Sourire, parce qu'il souriait toujours à tout le monde. Méchant, qui était drôlement ronchon, n'échange pas tout de suite, mais il était si amoureux qu'il finit tout de même par devenir aimable. Méchant et Sourire se marièrent et ils eurent plusieurs petits léopards. Et depuis ce temps-là, les animaux de la forêt sont moins inquiets et vivent heureux. Dis donc, grand-père, elle est vraiment courte, ton histoire, soupira la petite fille. Et puis, je suis un peu grande pour ça maintenant. C'est pour les tout petits. Attristé, grand-père soupira à son tour. Maman appelle discrètement Luna. Depuis la chambre, elle l'a pris par les bras et, agenouillée devant elle, lui dit « Luna, grand-père est malade. Il ne peut pas travailler. Il a besoin de se rendre utile. C'est pour ça qu'il a imaginé cette histoire. Et toi, tu l'as envoyé promener. Ce n'est pas bien. Mais maman, c'est juste que tu n'as pas été gentil, c'est tout, lui dit maman. Je m'en vais, j'étais désagréable comme méchant le léopard, dit Luna au bord des larmes. Quand même pas, ma fille, mais quand quelqu'un est malade, il a besoin qu'on l'écoute, qu'on fasse attention à lui. Est-ce que grand-père va mourir? Demanda la petite fille, les yeux tout humides. Personne n'en sait rien pour le moment, ma fille. Il se sent très malade, mais il est suivi par un bon médecin. Luna sécha ses larmes et se précipita vers le salon où elle retrouva grand-père assis sur le gros fauteuil. Elle grimpa sur ses genoux et l'embrassa sur les joues. À cet instant précis, oncle Marc et oncle Gus klaxonnèrent depuis la rue. Luna prit son grand-père par la main et descendit les escaliers en réglant son pas sur les pas longs et laborieux du vieil homme. Ce fut une promenade merveilleuse. Ils parcoururent presque tout New York, admirant les gratte-ciels, les boutiques, les larges avenues, les taxis jaunes et cette foule tantôt arrêtée à un feu rouge, tantôt en train de traverser les rues, un troupeau. Ils allèrent voir des librairies, puis arriveront au port. Après avoir marché le long du quai, il fallut faire une pause pour que grand-père se réchauffe avec un bon chocolat chaud. Tout le monde mangea des gâteaux et des fruits. Devant la statue de la liberté, grand-père s'arrêta.
1: Sa luna, c'est mon symbole préféré dans cette ville. Des milliers et des milliers d'émigrés et d'exilés sont venus dans cette ville, dans ce pays, des gens comme moi. Comme moi, ils recherchaient la liberté et nous l'avons trouvée. C'était des Irlandais, des Anglais, des Italiens, des Européens, la plupart venus d'Europe pendant la Seconde Guerre mondiale. Des gens persécutés qui fuyaient l'horreur de la guerre, du fascisme. Ensuite, il y a eu d'autres vagues d'exilés fuyant d'autres horreurs, le communisme. Ils ont reçu ici l'accueil dont ils avaient besoin. Et puis ils ont trouvé un refuge, un foyer, du travail. New York est une ville chargée d'histoire. Et cette histoire vient des quatre coins du monde. Car nous en avons tous apporté une partie avec nous. Tant d'artistes se sont retrouvés à Manhattan. Tant d'hommes et de femmes brillantes qui ne pouvaient pas créer chez eux, qui ne pouvaient pas réaliser leur œuvre. Ils ont pu le faire ici, grâce à la liberté qu'ils ont trouvée dans ces pays. Sans perdre une miette de ce qui lui racontait son grand-père, Luna observait au moyen de la longue vue installée dans les murs, les gigantesques monuments, cette femme au visage paisible, vêtue d'une toge et torche en main pour faire briller la vérité et la justice, la liberté et la vie. Grand-père, pourquoi est-ce que tu habites dans le New Jersey et pas à Manhattan? Demande la petite fille. Parce que c'est dans le New Jersey que j'ai trouvé du travail. Manhattan est une ville formidable, très grande, c'est une belle ville. Mais la vie n'y est pas toujours aussi merveilleuse et confortable que dans les films. Comme la nuit tombait, oncle Marc et oncle Gus amenèrent grand-père et Luna manger dans un restaurant des exilés cubains d'origine chinoise. Le restaurant s'appelait Chinita Linda, jolie petite chinoise. Le grand-père de Luna repensa au père de son ex-femme, l'arrière-grand-père de Luna, un chinois, chanteur d'opéra, qui avait atterri à Cuba comme émigré lui aussi. À quoi penses-tu, grand-père? La petite fille posa sa main sur celle du vieil homme. À notre famille, la petite fille. Toute une famille d'émigrés et d'exilés. Notre famille a parcouru presque la terre entière. Demain, je te ferai découvrir les quartiers chinois de New York. Ça te dit? La petite fille acquiesça, tout en portant à sa bouche une cuillère de riz au lait. Ils échangèrent tous les deux un regard rempli de bonheur et grand-père adresse un clin d'œil complice à sa petite fille. « Tu veux bien que je te raconte une histoire à mon tour ?»
0: lui demanda Luna. Elle adresse un regard à sa mère pour chercher son approbation. Sa mère la lui donna. Là-bas, à Cuba, il y a ce qu'on appelle les Guijes. Ce sont comme des lutins qui vivent dans les troncs d'arbres. Des enfants qui ont la couleur de la terre. De leur nombril coule de la confiture des goyavas. Parce que le nombril ressemble à de petits bouts de goyaves mûres. Elle tourna les yeux en direction de son oncle Gus, qui lui sourit. La petite fille continua.
1: Et puis les Guijes grandissent. Et une fois adultes, ils deviennent les gardiens de la forêt. Chacun d'entre eux veille sur chaque branche de chaque arbre, de chaque forêt. Ça n'a pas toujours été facile parce qu'on les a abandonnés. Mais malgré tout, ils ont réussi à sauver des vastes territoires en suivant les conseils des vieillards, les gardiens de la sagesse de la montagne, qui pendant des années ont demandé le respect de la faune et de la flore. Ces petits grands-pères, ces petites grand-mères, ils tombent malades eux aussi, comme toi maintenant. Alors les Guijes, leurs enfants et leurs petits-enfants, prennent soin d'eux avec amour. Ils les allongent sur une couche moelleuse, faite d'herbes médicinales qui sentent bon. Réunis autour d'eux, ils leur chantent de berceuses pour enfants, et ils restent là à chanter en attendant qu'il guérisse, ou bien... Luna fit un grave silence. Oncle Gus termina à sa place. Ou bien qu'il meure, il posa un bras sur son père. C'est une histoire que j'ai racontée à Luna il n'y a pas très longtemps. Il a voulu l'apprendre par cœur. C'est une très belle histoire, ma petite fille, répondit le vieil homme d'un ton convaincu. Et alors, que se passe-t-il, ma chère enfant, lorsque ce vieux sage de Guihus meurt? On les couche tout en haut des arbres pour que le soleil absorbe leur âme. Ensuite, on attend que les corps se décomposent sous l'effet du vent et que leurs cendres recouvrent l'île tout entière. Quand nous serons rentrés à la maison, pendant que je ferai une sieste bien méritée, promets-moi que tu me chanteras une de ces chansons, lui dit grand-père. D'accord, grand-père, j'en connais deux. Tu dormiras et tu guériras. Et il en fut ainsi. Luna imagina qu'un jour, éparpillée au vent, les cendres de grand-père survoleraient cette autre île qu'on l'appelle Manhattan. Mais ce jour-là n'était pas encore venu. Et voilà, l'histoire est finie. Et maintenant, au lit.

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2: Bonjour, je m'appelle Lorena, j'ai 8 ans, j'habite à Célesta.
3: Salut Lorena, je crois que tu as une blague à propos de petits poussins.
2: J'ai 2 poussins, mais j'en veux qu'un. Qu'est-ce que je fais? Bonjour poussin.
4: Bonjour, je m'appelle Sarah. Je vais vous raconter une petite blague. Comment faire pour qu'un fromage ne coule pas? Donc, je vous laisse. Il faut lui apprendre à nager. Donc voilà, donc je m'appelle Sarah, j'ai 11 ans et j'habite à Saint-Fond. Voilà, merci, au revoir.
5: Bonjour, je m'appelle Joachim, j'ai 8 ans, je suis en CE2, j'habite à Paris. Voici ma blague. Est-ce que vous connaissez la blague du papier? Elle déchire. Au revoir.
0: Elle est super cette blague. 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
1: Abel ? Abel ? Vous êtes où, Abel ? Abel ? Abel !
2: Je suis là !
1: Ah, Abel, je vous défie !
2: Ah mais là, je suis aux toilettes !
1: Ok, bon, d'accord, mais quand vous sortez, je vous défie !
2: Ah non, vous allez encore tester des prises de karaté sur moi !
1: Non, non, non, je parle de défi caillou.
2: Le jeu de cartes ?
1: Oui, je suis en finale du championnat de France de défi caillou et je dois m'entraîner.
3: Mais je suis prêt.
1: Ah bah alors attendez, parce que moi il faut que je m'échauffe les doigts, alors... Hop, hop, hop, hop, hop, allez. Pendant ce temps-là, lavez-vous les mains, Abel.
3: Bah, j'allais le faire, hein.
1: Oui, bien sûr, bien sûr.
3: J'allais vraiment le faire, arrêtez de me materner comme ça.
1: Mais je ne vous materne pas. D'ailleurs, mettez un pull, vous allez attraper froid.
3: Vous êtes pas ma mère.
1: Hé, on ne répond pas, sinon privé de dessert, hein. Dis-moi dans ta chambre.
3: Mais c'est bon, de toute façon, j'aime pas les desserts, sauf les éclairs au chocolat.
1: Oh, je plaisante, Abel, on rigole quand même.
3: Les glaces,
1: allez, on joue.
3: J'aime bien les pommes aussi, mais pas les vertes, hein, les rouges, parce que sinon c'est trop acidulé.
1: Oui,
3: ça, bon,
1: on va passer à autre chose, allez, je distribue. Alors vous allez voir, en plus, j'ai des nouvelles cartes booster et des cartes brillantes platine.
3: Oui, mais moi j'y comprends rien, j'ai jamais joué à ça.
1: Quoi? Mais vous jouiez à quoi quand vous étiez petit? Oh, vous n'avez pas eu d'enfance. Oh non, est-ce que quand vous étiez enfant, vous n'étiez pas fun?
3: Je jouais à faire quand même des fractions, des divisions, des équations.
1: Ah oui, bon, autant pour moi. Vous étiez très fun, c'est vrai.
3: Ouais.
1: Allez, à trois, on retourne chacun sa carte. Un... Et deux... J'adore. Et trois.
3: Oh! Vous avez lithium !
1: Eh oui ! 13 500 points en attaque. Et je rajoute sa puissance électrique maximum, ce qui fait x2. Et vous avez quoi, vous ?
3: Moi j'ai aluminium, mollesse 3000.
1: Oh, nul ! Oh, j'adore jouer quand je gagne. Allez, hop, prochaine carte.
3: Ah ! Une lettre dans la caillou aux lettres. Un caillou a besoin d'aide. Oh non, ça veut dire qu'il va falloir qu'on travaille. Du coup, ça va annuler la partie en cours. Quel dommage. Du coup, égalité. Allez, zut.
1: Oh, bravo, Abel. Quand même, vous avez bien progressé. Faire égalité avec une championne. Vous êtes prêt à rejoindre mon équipe pour les championnats de France, hein? Et c'est ce soir, hein, l'entraînement. Hein? 21h, 23h.
3: Quoi? Mais non, mais vous voyez bien qu'il n'y a pas égalité du tout. Je dis juste ça parce que je suis mauvais joueur, Pierrette.
1: Je sais, mais bon, on manque de membres, alors j'essayais de vous attirer dans mes filets. Alors, voyons voir cette lettre. Oh, c'est un carbone contenu dans un diamant qui nous écrit. Oh, ça, c'est exceptionnel. Oh, le diamant est un caillou très, très rare, vous saviez, Abel?
4: Mes très chers et précieux Pierrette et Abel, hein, je me permets de vous contacter car j'ai besoin de votre précieuse expertise, hein, de votre précieuse aide... De vos précieux conseils. Jour après précieux jour, hein, nuit après précieuse nuit, je me sens perdre en dureté. C'est mon enfance au cœur de la terre, soumis à des pressions et des températures inimaginables pour votre faible esprit humain, qui disparaît. J'ai peur, voyez-vous, précieusement peur de régresser et de n'être plus qu'un carbone dans un médiocre caillou. Précieusement votre, le précieux diamant.
5: Mon précieux!
1: Abel, regardez. Vous trouvez bien mon imitation? Ah, mon précieux!
3: J'ai pas la ref.
1: Bah, Abel, quand même, le film Le Seigneur des Anneaux, vous l'avez pas vu? Mais vous regardez quoi pour vous divertir? Excusez-moi, quand je vous regarde comme ça, j'ai l'impression que vous n'êtes pas fun.
3: Je n'ai qu'un seul DVD à la maison, et c'est la cérémonie d'inauguration de l'ancêtre du BRGM en 1941 avec Edmond Friedel.
1: Oh, voilà. Pardon, excusez-moi d'avoir dit ça. Vous êtes définitivement fun. Enfin, moi, j'ai lu son livre, hein, Edmond Friedel. Ça s'appelle Sur la texture aconique focale dans les corps mésomorphes. Bon, voilà, c'est un best-seller, c'est super. Hein. Je vous le prêterai si vous voulez. C'est hyper drôle, et puis la fin, elle est super. On dirait, si vous voulez, un petit peu du Mortel Adèle. Sauf qu'à la place d'une petite fille rigolote, eh ben on a des corps mésomorphes et des textures aconiques focales, quoi.
3: Ah, c'est génial, ça a l'air super.
1: Oui. Allez, plus de temps pour notre blabla. En route, Diamant nous attend dans la croûte terrestre. Il a mis ses coordonnées sur la lettre. C'est latitude -28.73.90.85, 24.75.87.64.
3: Ah, mais attendez, mais je connais bien ça, c'est un volcan très très ancien. Quasiment unique au monde, le Kimberley Mine Pit, en Afrique du Sud. Vous pensez à ce que je pense, professeur?
1: Oh oui, on se refait une petite partie de défi caillou.
3: Mais non, on va faire un plouf dans la lave. On nagera jusqu'à notre carbone dans le diamant.
1: Mais c'est impossible. Mes tenues de volcanologue plongeur sont à la laverie. Et puis si on y va en slip de bain, Bah, la lave, c'est quand même à plus de 1000 degrés. Hein. C'est 980 degrés de plus que la piscine du centre aqualudique d'Orléans. Hein. Ça me paraît quand même beaucoup. Hein. Vous y êtes déjà allé?
3: Non, j'ai pas eu cette chance.
1: Bah, ils ont un simulateur de glisse, c'est pas fou ça. En fait, ça crée un courant artificiel pour apprendre à surfer. Alors moi, j'ai jamais réussi à me mettre debout sur la planche. Bon, en même temps, je débute hein, et puis je n'ai essayé que 37 fois. Mais comme on dit, la 38e, c'est la bonne.
3: Ah ben, c'est sûr. Vous me faites penser à quelque chose. Vous connaissez Katia et Maurice Kraft?
1: Non, je connais que Mario. Mario Kraft. Le jeu de course avec des pots de banane qu'il faut lancer sur les autres véhicules.
3: Non.
1: Oh, mon meilleur résultat, c'est 3e.
3: Non.
1: Si la princesse Peach m'avait pas balancé sa carapace rouge...
3: Ah ben non, parce que c'est Mario Kart, ça.
1: Enfin, ça, si vous le dites, hein, oui.
3: Katia et Maurice Kraft étaient des volcanologues. Un jour, ils ont fabriqué une cabine spéciale avec laquelle ils voulaient surfer sur la lave du Piton de la Fournaise. Bon, ça n'a pas trop marché, les bris confondus. Mais nous, on ne veut pas surfer, on veut plonger. Alors ça va le faire. Dites-moi, vous avez toujours votre sous-marin à lave?
1: Oh bah bien sûr. Quelle belle énergie vous avez, Abel. Ça fait plaisir quand vous avez la confiance comme ça, c'est magnifique. Hein.
4: Coucou, oh là. Ouais, mais vous m'avez précieusement oublié là, non? Là, vous digressez sévère. Hein. Précieusement votre diamant.
1: Non, on y va. Mes petits silex, en direct du Pouscast, nous sommes dans notre sous-marin à lave, très profondément en dessous du volcan, en direction de notre ami Carbone dans le diamant.
3: Attendez, vous êtes sûr que les parois de votre sous-marin résistent à la lave, professeur?
1: Ben oui. Bon, je ne l'ai jamais testé en vrai, mais on aura bientôt la réponse. Hein. Si dans 5 minutes, on est cramé comme des poulets rôtis dans une cocotte minute bourrée de pression, parce qu'on est quand même bien profond à l'intérieur de la Terre, bah, c'est que je me suis trompé.
3: Eh ben, génial. J'espère vraiment que ça va le faire, hein, parce que on s'enfonce bien dans les profondeurs de la Terre, là. Hein. Oh, professeur, j'aperçois des diamants là-bas. Ils remontent vers le volcan. Mais je ne vois pas notre petit carbone dans le diamant.
1: Bah, peut-être qu'il a essayé de prendre des autres routes. Une éruption, c'est un peu une autoroute vers la surface de la Terre. Et quelque chose me dit que notre diamant est trop précieux pour subir des embouteillages.
3: Carbone ? Carbone dans le diamant !
1: Attendez, il ne peut pas nous entendre, les fenêtres sont fermées. Laissez-moi les ouvrir pour vous, Abel.
3: Non, mais... Oh, la lave ! Si vous ouvrez, on est cuit.
1: Oh, pardon ! Oh, la boulette ! Oh, on a eu chaud, hein. Oh, bah, littéralement, on a failli devenir des kebabs ou de la bouillie de kebab ratatinée par la pression.
3: Youhou, par ici!
1: Ah, je le vois, à gauche toute.
3: Ah bah dis donc, il s'est vraiment éloigné des grands axes. Hein. Arrêtez-vous à côté de lui, comme nous avons quitté la lave et que nous sommes désormais entre les entrailles de la Terre, bah, je vais pouvoir lui ouvrir un accès.
4: Ah bah quand même, je vous attends depuis précieusement longtemps, hein, chers amis du BRGM, le bureau des retardataires qui se gare mal.
1: Pardon mon petit carbone dans le diamant, au nom du bureau des recherches géologiques et minières, pardon.
4: Non parce que là, bloqué dans mon impasse, je sens que ma précieuse structure se modifie, hein, et je perds en préciosité, c'est grave.
3: T'inquiète pas, on va appeler une spécialiste, Catherine Lagneau, et on va comprendre ce qui t'arrive.
6: Allô?
7: Allô, Catherine, c'est Pierrette. Tu pourrais nous parler du diamant, s'il te plaît?
6: Ah, alors écoute, Pierrette, oui, j'y connais pas grand-chose, en fait. Tu veux pas que je te prépare comme d'hab, hein, une hawaïenne, tu sais, avec supplément camembert, plutôt?
7: Oh, pardon, excuse-moi. Je me suis trompée de Catherine. J'ai cliqué sur Catherine Gabory, ma pizzaiolo. Excuse-moi, Cathy, c'est une fausse manip. Mais maintenant que tu m'en parles, oui, je réserve pour ce soir une pizza avec double supplément camembert, s'il te plaît.
6: Eh ben, pas de soucis, puis on te livre ça comme d'hab.
7: Eh ben, super, ma belle, à ce soir, hein.
1: Alors, Catherine Lagneau, j'ai... Allô ? Allô ? Allô, Catherine ?
8: Allô, Pierrette ? Ah, c'est trop drôle, je pensais à toi. J'ai retrouvé une photo de nos débuts quand on était à... Attends, comment déjà ?
1: Oh, écoute, j'ai repas le temps pour du reblabla. Tu peux nous parler du carbone dans les diamants et nous expliquer pourquoi il se sent de plus en plus ramollo, là ?
8: Oh, mais bien sûr ! En fait, le diamant, c'est du carbone. Et le carbone, c'est un élément capable de former des cailloux avec des formes cristallines très différentes selon son origine géologique. Sous très très haute pression et à très haute température, quand il est très très en profondeur, genre entre 140 et 250 km de profondeur, eh bien le carbone devient extrêmement dur. C'est un diamant, le plus dur des cailloux. À l'intérieur, les atomes de carbone se rangent de façon très serrée et très régulière. Sa dureté est exceptionnelle. Alors, quand on dit qu'il est dur, ça veut dire une chose très précise. Il raye tous les autres cailloux. Sur l'échelle de la dureté, il est champion toute catégorie. Mais attention, dur ne veut pas dire costaud. Un bon coup de marteau et crac, il se casse. Mais si la pression et la température baissent, par exemple quand on remonte et qu'on s'approche de la surface de la Terre, alors les atomes de carbone vont subir moins de pression. Ils s'agitent entre eux, ils prennent plus de place et s'amusent à se ranger autrement pour se transformer en graphite. Un autre caillou beaucoup plus tendre, qu'on trouve dans la mine des crayons à papier par exemple. Le diamant se transforme en graphite, c'est beaucoup moins précieux. Et dans certains cas, le carbone prend la forme de charbon. On est alors très très loin des précieux diamants.
1: Ah mais oui, c'est vrai. Bah merci Catherine, hein.
8: Allez, je file, je suis attendue pour le pot de Jean-Sylvain Gravier. Et tu y seras, Pierrette ?
1: Un pot ? Quel pot ? Il fait un pot ? Pourquoi il fait un pot ?
8: C'est rien du tout, c'est juste Jean-Sylvain Gravier qui vient d'annoncer sa candidature. Tu sais, pour les élections au comité d'entreprise du BRGM. Et du coup, il organise une petite fête à la cassette. Allez, j'y vais. Bisous.
1: Oh non ! Oh, mes petits silex, le CE, c'est des gens qui organisent les événements du BRGM. Des vacances au camping des Trois Cailloux, des réductions pour les spectacles ou des concerts des Rolling Pépites, par exemple. Hein. C'est aussi eux qui font l'arbre de Noël ou qui organisent des colos pour les enfants des gens qui travaillent au BRGM. La dernière fois que Jean-Sylvain a été élu, le seul truc qu'il a organisé, c'était un grand cache-cache de la carothèque. Nul !
3: Bah, vous adorez jouer à cache-cache, professeur.
1: Mais sauf que là, j'ai perdu. T'es nul ! Non, je suis sûr qu'il a fait exprès. Je ne veux pas revivre une telle humiliation. Être trouvé la première... Non, c'est vous, Abel, qui devez être élu.
3: Moi ?
1: Mais on en parlera plus tard. Là, on est là pour carbone dans le diamant. Alors ?
3: Mais à chaque fois, vous... Ah, c'est pas possible !
1: Chut ! Carbone, t'as compris ce qu'a dit Catherine au téléphone ? T'as compris ce qui t'arrivait ?
4: Ben oui, elle a dit que je devenais quelconque, médiocre, nul. Moi qui vis dans un diamant, je vais finir dans un graphite, hein. Dans une mine de crayons à papier d'un enfant qui dessine des dinosaures à cinq pattes, hein. Et des soleils avec des rayons tordus.
1: Alors déjà, c'est génial, les dinos à cinq pattes et les soleils de traviole. Être l'instrument de la créativité d'un enfant, c'est magnifique. Et puis le diamant, c'est has-been, hein. C'est cher, c'est dur, et puis c'est pas écolo à exploiter.
3: Et puis carbone, attends, tu ne deviens pas médiocre, tu changes. Et le changement, ça peut être super. C'est l'occasion d'un nouveau départ.
1: Et c'est super. L'avenir, c'est le graphite.
3: Tu vas peut-être vivre différemment, avoir de nouvelles expériences, mener une vie complètement différente de ta vie de diamant perdu dans les profondeurs de la Terre.
4: Mais si j'habite dans un graphite, hein, je serai plus du tout précieux.
1: Alors tu sais, être précieux, ça veut rien dire. C'est juste qu'un humain a décidé que tu valais cher, c'est tout, hein.
3: Ta valeur peut s'exprimer de plein de manières différentes. Dans du graphite, tu pourras conduire de l'électricité, tu pourras faire fonctionner des moteurs ultra modernes ou les batteries au lithium des voitures électriques. Ou même être la mine de crayon du prochain dessinateur à succès.
1: Oui, ou celle du crayon d'un enfant qui dessine des maisons tordues et ce sera super parce que les maisons toutes droites, je suis désolé, hein, mais c'est moche.
4: Oh non, mais vous avez raison. Changer, c'est pas forcément devenir moins bien. C'est trouver sa nouvelle place dans le monde.
3: Bah voilà, j'ai l'impression que t'es sur la bonne voie là, bravo. Du coup, qu'est-ce qu'on fait ? On te laisse ici ?
4: Bah oui, enfin, je veux bien d'abord terminer mon évolution et...
1: Alors une évolution, si je peux me permettre, ce n'est jamais terminé. Hein. Par exemple, là, moi, je ne suis pas la même personne qu'il y a 3 secondes, voilà. Et là, je ne suis pas la même personne qui a évolué quand elle disait qu'elle n'était pas la même personne qu'il y a 3 secondes.
3: Oui.
1: Et là, si vous voulez, je ne suis toujours pas la même personne qui a dit qu'elle avait évolué il y a 3 secondes quand elle avait évolué il y a 3 secondes.
3: D'accord.
1: Et là, non, j'ai eu la flemme d'évoluer. Mais vous voyez ce que je veux dire.
3: D'accord. Tu as compris, Diamant ?
4: Je crois.
1: Eh ben, j'espère bien, mon petit Diams. Diams, Diamant. Parce que, ouais, on déconne, ouais, on déconne. Non, non,
3: ah oui.
1: C'est pas l'école qui nous a dicté nos codes. D-I-A-M-S-D-I-D-I-A-M.
3: Oui, on a compris. C'est bon, j'ai compris. Attendez, moi aussi. Diamant, Diams, le ciel bleu sur nous peut s'effondrer.
1: Non, ça n'a rien à voir, ça c'est Edith Piaf.
3: Ah, je confonds toujours. Bon, professeur, maintenant qu'on est tranquille, vous voulez pas me raconter ce que vous n'avez pas voulu me dire tout à l'heure ?
1: D'accord, je raconte, mais bon, c'est pas facile à raconter. Ce que je voulais vous dire, c'est que c'est pas moi qui ai pété tout à l'heure dans le sous-marin à lave. Je vous jure, c'est mon fauteuil qui a fait un bruit quand j'ai bougé.
3: Non, je n'ai pas pété.
1: Pierrette,
3: je parlais pas de ça, hein, en fait. Je parle des élections du comité d'entreprise. Le fait que Jean-Sylvain Gravier se présente une énième fois, je sais pas quoi, bon, c'est très bien pour lui, hein. Mais moi, qu'est-ce que j'ai à faire là-dedans ?
1: Ah, vous parliez de ça. Bon, et ben en fait, c'est juste que je pense que vous seriez super au CE. Voilà. Vous êtes tellement gentil avec les gens et puis avec les cailloux aussi. Vous vous rappelez quand vous avez organisé le festival du cuivre?
3: Ah bah oui, j'ai adoré
1: et
3: ça.
1: Et ben c'est très CE ça. Ou quand vous avez organisé un grand tournoi de défi cailloux à la cafette,
3: bah,
1: vous vous rappelez?
3: Ouais. Bah non, attendez, j'ai jamais fait ça.
1: Oui, non, mais c'est parce que ça, c'est ce que vous ferez quand vous serez élu. Ou quand vous organisez des ateliers lecture à la carothèque le soir pour nos petits cailloux.
3: Attendez, comment vous savez ça, vous?
1: Bah, c'est Or qui m'en a parlé. Même que vous leur avez lu Blanche-Pierre et les sept géologues, Caillou Fesses, Silex au pays des merveilles, Granit Potter 1, 2 et 3.
3: Oui, mais c'est bon, ça va. Enfin, je fais ça parce que je m'entraîne. Parce que, enfin, je sais pas, j'imagine que peut-être un jour, ça se trouve, je serai papa. Et donc, lire les histoires le soir, tout ça, ben voilà, c'est juste pour. Bon, vous avez raison.
1: Oui. Toujours, j'ai toujours raison.
3: J'aimerais trop organiser des sorties collectives pour tout le monde. Voilà, je le dis. Ou des trucs dans le genre, quoi. Mais c'est pas mon rôle. Je sais pas si j'y arriverai. C'est quand même une responsabilité. Enfin, moi, ça me fait super peur, en fait. Parce que c'est pas ma personnalité à la base, moi, Pierrette. Imaginez si j'échoue. Ah, ben là, super. Parce que si je suis élue.
1: Doucement. Pas si vite, le stalactite. Hein. On se calme. Hein. Pas de panique, on dirait diamant, là. Peut-être que vous aussi, vous avez juste peur du changement. Alors, je vous conseille, c'est de réfléchir, vous dormez là-dessus, et puis on en reparle demain, voilà.
3: On est dormir là-dessus de quoi sur mon bureau? Parce que je suis pas sûr, hein, j'ai des problèmes de dos,
1: Là, c'est une expression, Abel. Oh là là, on n'est pas sorti de l'auberge avec vous.
3: Quelle auberge, par contre, ou c'est encore une expression? Je sais pas, on est auberger, Amici, hein.
1: Laissez tomber, Abel, à demain.
3: Je laisse tomber quoi, Pierrette?
1: À demain, bonne nuit.
3: Bon, ben, je vais dormir.
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4: Et coucou les petites curieuses et les petits curieux, addition, soustraction, multiplication, fraction et géométrie au programme. Ah, j'ai oublié l'algèbre aussi.
5: Bonjour, je m'appelle Nino, j'ai 5 ans et demi et j'aimerais savoir à quoi servent les mathématiques. Merci, au revoir.
4: Et Nino, si je calcule bien, 5 ans et demi, t'es pas tout à fait au CP où tu viens d'y rentrer et déjà tu te poses la question à quoi servent les mathématiques. Eh bien, je suis avec la personne pour te répondre, un mathématicien, Étienne Gis, c'est vous de l'Académie des sciences. À quoi sert donc votre matière préférée ?
6: Merci pour cette question, Nino. Elle est vraiment intéressante. En fait, il y a deux réponses et chacune aide à comprendre l'autre. La première réponse, c'est que les mathématiques sont utiles dans toutes sortes d'activités pratiques. On peut construire une maison, fabriquer le micro qui est face à moi, ou encore concevoir des objets du quotidien. Les ingénieurs, les architectes, beaucoup de gens utilisent des maths dans leur travail. Mais c'est pas que. Tout le monde en a besoin. Quand tu fais tes courses, tu calcules. Quand tu prépares un gâteau, tu pèses les ingrédients. Même les petites choses du quotidien, les maths sont partout. La deuxième réponse, c'est que les mathématiques nous apprennent à raisonner, à comprendre, à distinguer ce qui est vrai de ce qui est faux. Et ça, crois-moi, Nino, c'est essentiel pour ta vie. Savoir réfléchir par soi-même et vérifier les informations, c'est un super pouvoir. Aujourd'hui, beaucoup de gens croient n'importe quoi sans même réfléchir et ça peut mener à de graves erreurs. Les maths nous aident à prendre des bonnes décisions.
4: Mais comment ? Alors, excusez-moi, mais moi, Étienne Gis, j'ai toujours été assez mauvaise en maths. J'ai pas l'impression que ça m'ait empêché, malgré tout, de prendre des bonnes décisions. C'est complètement lié ?
6: Le truc, c'est que vous pensez que vous n'êtes pas bonne en maths, mais vous avez, dans votre tête, inscrit et vous avez oublié tout ce que vous avez appris à l'école primaire.
4: Ah, donc ça me fait des bases quand même pour bien raisonner.
6: Bien sûr, vous êtes bonne en maths.
4: Incroyable, je découvre quelque chose, ça me fait plaisir. Donc, c'est ces deux raisons-là qu'il faut que Nino garde en tête.
6: Et tu vois, Nino, ces deux réponses sont reliées. Comment pourrais-tu raisonner en général si tu n'avais pas d'abord compris des choses pratiques ? Par exemple, comment faire de la géométrie si tu ne sais pas mesurer ta chambre ? Et dans l'autre sens, apprendre des choses générales te permet de mieux aborder des questions pratiques. Si tu maîtrises bien les tables de multiplication, et je suis sûr que tu le feras très bientôt, tu gagneras beaucoup de temps dans toute ta vie pour des situations très différentes et tu l'auras peut-être oublié que tu as appris les tables. Les mathématiques, finalement, servent à économiser notre esprit pour des tâches plus compliquées. Elles nous apprennent à raisonner et à comprendre le monde. Voilà, Nino, à quoi servent les maths à mieux penser.
4: Alors, on donne tout. Je vous promets que ça va bien se passer. 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
5: Bonjour, je suis Karine Thuil et je vais vous raconter l'histoire de Tali la petite souris.

Il était une fois une petite souris qui se prénommait Tali. C'était elle que les parents devaient appeler quand leurs enfants perdaient une dent. Elle qui achetait les cadeaux, les bonbons et les déposait sous les oreillers des enfants. Tali allait partout, chez les riches, chez les pauvres, offrant les mêmes cadeaux aux uns et aux autres. Mais un jour, Tali atterrit chez un enfant dont les parents étaient immensément riches. Il possédait un grand château en pleine forêt. En s'y rendant, Tali avait eu peur de croiser des chouettes ou des loups-garous. Elle avait fait toute la route en tremblant de tous ses poils. Finalement, elle était bien arrivée au château. Il était si important.

impressionnant avec ses escaliers en pierre et ses vieux tableaux au mur. Brr, Tali avait eu la trouille. En déposant ses cadeaux sous l'oreiller du petit garçon qui dormait profondément, elle n'avait pas pu s'empêcher, en voyant ses dizaines de peluches, ses jouets de toutes les formes et de toutes les couleurs, de penser qu'il avait déjà tout, que tout ce qu'elle avait apporté ne lui ferait pas vraiment plaisir. Alors, elle était repartie avec ses cadeaux. À son réveil, l'enfant, ne trouvant rien sous son oreiller, s'était mis à pleurer à chaudes larmes. Il avait dit à ses parents que la souris n'existait pas puisqu'elle n'était pas passée, ou alors elle ne l'aimait pas. Elle devait être méchante pour l'avoir oubliée. Elle devait être radine, car elle n'avait rien laissé pour lui. C'était un monstre, cette petite souris. Il la détestait. Sa mère lui expliqua que la petite souris avait dû tomber malade ou avait dû oublier. Mais l'enfant pleurait si fort qu'il ameuta tout le quartier. Et très vite, la nouvelle se répandit partout dans la ville. La petite souris, la vraie, celle que les enfants aimaient, que les parents appelaient, n'allait plus chez les riches. C'était un drame terrible. Les parents riches étaient obligés d'acheter des cadeaux qu'ils cachaient sous l'oreiller de leur enfant, en faisant croire que c'était la petite souris. Et au bout d'un moment, bien sûr, il y eut une catastrophe. Un enfant se réveilla en pleine nuit. Il vit son père déguisé en petite souris, avec des cadeaux plein les bras, et il se dit « Il y a quelque chose qui cloche. C'est pas la petite souris, c'est mon père avec des poils, un museau et des oreilles en carton. C'est vraiment n'importe quoi. » J'ai 6 ans, ok, je suis encore petit, je rentre en CP, mais je ne suis pas idiot. Je sais faire la différence entre une petite souris sympa, mignonne, gentille, et mon père quand il rentre du travail, fatigué. L'enfant était déçu. Il y a des choses qui ne se font pas dans la vie, comme mêler les enfants à des histoires de grands, pauvres ou riches. Tous les enfants voulaient leurs cadeaux en échange de leurs dents. Ils avaient souffert pour se débarrasser de ces dents de lait. Parfois, ils avaient tiré dessus pendant des heures pour les décrocher. Ça faisait mal, c'était pas une mince affaire. Aïe ! Le lendemain, à l'école, l'enfant l'avait dit à tout le monde. La petite souris n'existe pas. C'est vos parents la nuit qui déposent les cadeaux et vous prennent vos boîtes remplies de dents. Pour Tali, la petite souris, c'était la honte absolue. Il en allait de sa réputation. Si elle n'existait plus aux yeux des enfants, elle allait perdre son travail. Elle allait se retrouver à la rue. Or, tout ce qu'elle voulait faire de sa vie, c'était se balader sous les oreillers, piquer des dents de lait et laisser des cadeaux pour les enfants. C'était sa passion. Elle avait toujours rêvé d'être la souris des enfants, la souris des dents de lait. Pas la souris sale des champs ou des caves, pas la souris de laboratoire, pas non plus celle qu'on enfermait dans une cage pour la regarder tourner pendant des heures, pas la souris des métros qui sent mauvais. Une souris élégante, amusante, respectée, drôle, une qui fait des blagues, qui sent bon, qui gratte les têtes, joue avec les peluches, tire les couettes, une souris comique, un petit clown. Alors elle changea ses plans. Elle se dit qu'il fallait qu'elle adopte une nouvelle stratégie. Elle décida de prouver à tous qu'elle existait. Elle allait devenir une star, se faire voir et aimer de tous. Elle fabriqua un costume de scène très chic, une combinaison à paillettes rouges. Elle choisit des chaussures de princesse à semelles d'or, avec une belle perruque brune frisée sur la tête, un collier en or autour du cou, et des lunettes de soleil noir. En pleine nuit, elle réveillait les enfants en faisant tinter ses colliers d'or. Les enfants étaient fous de joie de la voir, et Tali s'était prise au jeu. Elle mettait de la musique et elle se trémoussait sur les oreillers sous les cris de joie des enfants. Jusqu'au jour où les parents se réveillèrent. Vite, il ne fallait surtout pas que les parents découvrent Tali, sinon ils la jetteraient à la poubelle. Trop tard, le père de famille l'attrapa par la queue. Heureusement, Tali parvint à s'enfuir en lui glissant des mains. Mais cet épisode ne lui servit pas de leçon. Au lieu de se faire discrète et d'arrêter ses spectacles qui réveillaient les enfants, Tali en créa un nouveau, avec un grand orchestre de souris qui jouait du piano, du violon, de la guitare, des cymbales, de la flûte, de la harpe. Il y avait même, clou du spectacle, un feu d'artifice. Les enfants étaient émerveillés. Ils ne parlaient plus que de ça à l'école. Ils n'attendaient plus qu'une seule chose, que leurs dents de lait tombent. Certains tiraient même un peu sur leurs dents dans l'espoir de les perdre et de voir revenir la petite souris et son orchestre magique. Tali se prenait vraiment pour la star des souris désormais. On l'appelait à New York, Rome, Londres, Tokyo, Sydney, Las Vegas. Son visage trônait sur tous les murs des villes. Jusqu'au jour où elle fut prise à son propre jeu. Alors qu'elle venait de terminer son spectacle et qu'elle déposait cadeaux,
photos dédicacées et autographes sous l'oreiller, elle tomba dans un piège. Une méchante mère de famille avait placé un attrape-souris sous l'oreiller de son fils pour se venger d'avoir été réveillée. Pauvre Tali, qu'allait-elle devenir ? La mère était cruelle. Elle enferma Tali dans une boîte à chaussures qui sentait très mauvais et la laissa dans cet état pendant 2 jours, sans même lui apporter à manger. Le deuxième soir, Tali entendit une conversation secrète entre la mère et son fils. L'enfant venait de perdre une nouvelle dent. Il était fou de joie et demanda à sa mère de rappeler la petite souris. La méchante mère savait bien que la petite souris ne pouvait pas venir puisqu'elle était enfermée dans la boîte. Alors elle fit semblant de téléphoner et ricana dans son coin. Le soir même, elle cacha sous l'oreiller de son fils une petite figurine qui représentait une souris et alla se coucher. Tout à coup, un bruit énorme retentit. C'était l'orchestre de Tali qui débarquait dans la chambre de l'enfant. Mais en arrivant, stupeur, les musiciens ne virent pas leur petite souris préférée. Ils la cherchèrent partout, quand soudain, ils entendirent des couinements provenant d'une boîte. Le chef d'orchestre l'ouvrit délicatement et aperçut la petite souris affaiblie, mais heureuse de les retrouver. Avant de s'enfuir, ils laissèrent un beau cadeau sous l'oreiller de l'enfant et partirent en chantant.

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Ce sont les propres paroles de Vinicius de Moraes, poète et diplomate, auteur de cette chanson, et comme il le dit lui-même, le blanc le plus noir du Brésil. 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

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Juan Gilberto, Carlos Lira, Dorival Caymmi, Antonio Carlos Jobim, Vinicius de Moraes, Baden Powell, qui a fait la musique de cette chanson et de tant d'autres. 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